0: Huon, un cousin du grand-duc et de la chouette.
1: Effectivement, vous savez, dans le passé, on clouait ces animaux aux portes des granges pour chasser le mauvais sort.
2: Oui.
1: Cependant, cet oiseau n'a pas toujours eu l'apparence qu'on lui connaît aujourd'hui. À une certaine époque, on le surnommait d'ailleurs le Bel Ardent.
2: Racontez-nous.
1: Le Bel Ardent était l'un des plus beaux oiseaux du règne animal. Aucun autre volatile n'égalait sa beauté. Son plumage était pourpre et or. Ses yeux brillaient comme des diamants. L'hirondelle, en le voyant, maudissait ses ailes noires. Le rouge-gorge enviait sa splendeur. Mais cette beauté se voyait toujours de loin. Personne n'avait encore jamais réussi à attraper un Bel Ardent dans le Morvan. La légende raconte que cet oiseau était immortel. Malheureusement, le Bel Ardent avait très mauvais caractère. Égocentrique, narcissique. Il était en fait très seul. Par un soir d'été, un rossignol curieux se pose sur une branche de hêtre, juste à côté de celle où se reposait le beau volatile.
3: Mais sire, je suis désolée de troubler votre repos, mais me ferez-vous l'honneur de m'accorder quelques instants? J'aimerais deviser un peu avec vous.
1: Le Bel Ardent lui jeta un regard dédaigneux et méprisant. Mais pour qui se prenait donc ce cuistre? Dérangé dans son sommeil, il n'était pas très disposé à perdre son temps avec un rossignol. D'autant plus que le chant cristallin de son voisin le rendait un peu jaloux. Lui-même n'avait pas été doté d'une aussi divine voix et il le regrettait vivement.
4: D'accord,
1: répondit-il finalement.
4: Mais dépêche-toi, je n'ai pas le temps de m'attarder sur les requêtes des gringalets de ton espèce, rossignol.
3: Oh, ne vous inquiétez pas,
2: lui répondit le petit oiseau brun.
3: J'aimerais juste que vous me donniez l'une de vos superbes plumes. Mon épouse rêve de décorer notre nid avec et je lui ai promis que je ferai tout pour accéder à son souhait. Pas la plus grande, bien sûr. Une petite plume de votre magnifique robe fera l'affaire.
4: Te donner l'une de mes plumes ?
1: S'écria l'orgueilleux, outré devant tant de hardiesse.
4: Jamais personne ne m'a fait l'affront de réclamer un tel présent. Hors de ma vue, mendiant, et que je ne te vois plus. Dis à ton épouse que je n'ai pas pour habitude d'accéder à des requêtes aussi insolentes.
1: Choqué par tant de violence, le rossignol s'enfuit en poussant des petits cris. Ses compagnons, qui attendaient fébrilement son retour, le rejoignirent pour le consoler. L'affaire s'ébruita parmi les oiseaux et arriva bientôt aux oreilles du créateur.
4: Si je ne freine pas les élans de ce prétentieux,
1: songea-t-il,
4: il dominera bientôt tous ses semblables et se moquera totalement de moi. Il est de mon devoir de lui donner une leçon avant que le pire ne se produise.
2: Vient alors le jour de la rencontre entre Dieu et le Bel Ardent. À votre avis, comment l'oiseau du Morvan va-t-il s'en sortir face au Créateur ?
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2: Avec son plumage pourpré or, ses yeux brillants comme des diamants, on retrouve l'oiseau, le Bel Ardent du Morvan face au Créateur. Une histoire de Sandra Amani extraite des légendes et mystères du Morvan aux éditions des Temps Impossibles.
1: Le Bel Ardent, imbu de lui-même, n'avait même pas peur face au Tout-Puissant.
4: Oiseau sans âme, je vais t'apprendre l'humilité. Désormais, tu ne susciteras plus la jalousie de tes congénères. Bien au contraire, ceux-ci détourneront le regard lorsqu'ils te verront. Va-t'en d'ici, et surtout, ne t'attarde pas de suite au bord d'un ruisseau ou d'un étang du Morvan. Tu risquerais de t'y noyer en contemplant mon œuvre.
1: Furieux, le Bel Ardent redescend alors sur terre. Autour de lui, les autres oiseaux commençaient déjà à chuchoter.
3: Oh, mais regardez-moi cet étrange oiseau !
2: S'exclame un petit moineau.
3: Il est vraiment laid ! Même les chauves-souris ont plus de charme que lui !
1: Dit une hirondelle. Les autres oiseaux éclatèrent de rire avant de regagner la forêt.
6: Qu'est-ce qu'il est moche !
1: Pendant ce temps, le Bel Ardent cherchait un endroit pour se reposer.
6: Sa rencontre avec Dieu l'avait agacé et il fomentait déjà une vengeance. Il arrive alors près d'un grand lac du Morvan. Soudain, posé sur la rive, il baisse les yeux. Aussitôt, il pousse un cri de terreur. Horrifié, il se demande qui est ce monstre qui le regarde. C'est alors qu'il comprend. L'horrible oiseau n'était autre que lui-même. Des plumes sombres avaient remplacé le somptueux plumage pourpre. Les yeux de diamant n'étaient plus que deux trous noirs, sans vie. Un chagrin immense le secoua au souvenir de sa splendeur d'antan. Non loin de là, une jeune bergère rentrait ses moutons. Elle s'arrêta près du ruisseau où s'attardait le prince déchu. Elle sursauta en le voyant.
7: Quel oiseau affreux ! On était ressorti tout droit de l'enfer ! Un chat-huant, à n'en pas douter ! Une vraie créature diabolique ! Vite, fuyons avant qu'il ne nous fasse du mal !
6: En arrivant à Saint-Léger-Vauban, elle fit le récit de sa rencontre avec le fameux chat-huant. À partir de ce jour, le bel ardent fut appelé ainsi. Le jour, il se cachait pour ne pas être vu, et le soir, il rôdait autour des chaumières en quête de nourriture. En plus, il n'était plus immortel. Ultime punition divine.
2: Mais l'histoire ne s'arrête pas là.
6: Souvenez-vous du petit rossignol qui avait demandé une des plumes du bel ardent. Un soir, en croisant le chat-huant en pleurant, il lui dit
3: « C'est vrai que tu as été bien méchant avec moi, mais j'ai pitié de toi et si tu le souhaites, je passerai les nuits d'été à tes côtés. Peut-être que mon chant allégera un peu tes souffrances. »
6: Le chat-huant accepte, soulagé d'avoir enfin trouvé un confident. Il ignorait encore à quel point au cours des siècles, il serait rejeté et maudit.
2: Son calvaire ne faisait que commencer.
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9: Bernard, 68 ans, j'habite Marcilly depuis plus de 45 ans.
10: Votre grande passion, c'est la randonnée?
9: C'est la randonnée dans tous les terrains, dans toutes les régions de France.
10: Ça a commencé comment cette passion? Enfin, qu'est-ce qui vous a mis le pied à l'étrier?
9: Aller à l'école, pas le choix. En pleine campagne, on allait à l'école à pied.
10: Ça représentait quoi comme trajet, comme longueur de trajet?
9: Quand j'ai commencé en primaire, dans la Nièvre, c'était 1 km 4 fois par jour. Et après, dans le Cher, c'était 3 km le matin et 3 km le soir, dans le milieu des bois, pour aller à l'école.
10: Et vous avez jamais eu les chocottes au milieu
9: non.
10: des bois?
9: Ben non, c'est sain là-bas, au milieu des bois c'est sain, il n'y a que du gibier. Le gibier est la peur de l'homme. Les oiseaux qui viennent le matin devant vous, là, qui se réveillent, le petit rouge-gorge, le petit merle, qui marche devant vous là dans la lumière, c'est magnifique. Le lever du soleil sur une dans un sentier où il y a une biche qui est en train ou un cerf qui est en train de dormir, un chevreuil, c'est magnifique.
10: Je crois que la randonnée, ça commence tôt chez vous.
9: Oui, ça commence tôt. Même les enfants, mon fils, lui, il avait 6 mois, il commençait à randonner avec nous.
10: À 6 mois, il marchait.
9: Ah bah, il était dans le dos, je le portais sur moi, mais j'avais ma fille avec moi aussi. Ils ont commencé de bonne heure.
10: Généralement, vous partez pour des randonnées de combien de kilomètres?
9: Alors, quand on est sur Marseille dans la journée, c'est 8, 10, l'été, 12. Et que les week-ends, en dessous de 20, vous n'allez pas me faire plaisir. Je préfère 20, 25.
10: Et vous faites ça en combien de temps?
9: On marche à une vitesse moyenne de 6 km/h.
10: C'est un bon rythme, ça?
9: Oui, c'est un bon rythme.
10: C'est du plaisir, mais c'est aussi une mission. Une fois que vous êtes parti, on vous arrête pas.
9: Voilà. Alors, il y a des gens qui ont du mal à me suivre. Et alors, ils n'aiment pas randonner avec moi, parce que...
10: Ah, il y a des prises de bec, déjà?
9: Non, jamais, jamais. Non, mais avec le sourire.
10: Et vous pensez à quoi quand vous marchez?
9: À rien. À rien.
10: Ça a l'air génial.
9: Oui, c'est génial. À rien, on est là, on regarde la nature, on regarde tout. Le moindre petite chose, bah, ça nous émerveille.
10: Et quand vous partez en randonnée, vous êtes équipé comment?
9: Sac à dos, avec de la boisson, de la nourriture, des affaires chaudes, des affaires froides, de la crème solaire, des lunettes, une casquette.
10: Vous avez tout, quoi.
9: Oui, il faut tout. Je marche aussi avec des bâtons pompes.
10: Des quoi?
9: Bâtons pompes. C'est des bâtons avec un ressort à l'intérieur qui a différentes puissances qui fait que bah, là, c'est toute la partie supérieure du corps qui travaille. Les muscles, le cardio, les abdos, le dos, ça les fait travailler. Et après, avec ce principe-là, ça allège toutes les articulations basses, les hanches, les genoux, les chevilles. Ah, c'est comme on appuie dessus, ça nous relève le corps.
10: Le surnom de Robocop de Marseille, il est mérité.
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1: Laisse passer.
2: Sébel vit dans le Vézélien quand elle n'est pas aux quatre coins du monde pour inventer des univers au cinéma ou à la télévision.
3: Monteur, la tourne.
2: Cette iconesse d'adoption est chef décoratrice et elle est devenue la référence quand Hollywood

0: toutes les bistrots typiques. Une création qui part du scénario, puis elle imagine les lieux, les volumes, les couleurs, la lumière. Derrière chaque décor, il y a des croquis, des maquettes et des artisans qui reproduisent en 3D cet univers.
1: C'est du travail bien fait.
0: Pour une saison d'Emily in Paris, ce sont près de 180 décors créés, démontés, remontés. Un travail colossal qui a aussi un impact très concret. Certains lieux de tournage sont devenus de véritables attractions touristiques. Anne Sebel revendique un cinéma fait à la main, loin du tout numérique. Elle transmet d'ailleurs son savoir-faire à la Fémis, où elle forme la nouvelle génération qui, à son tour, saisira le réel pour bâtir, image après image, d'autres rêves de cinéma.
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3: Parfois dès l'enfance, on connaît son destin. Lionel Terray naît à Grenoble le 25 juillet 1921. Sa famille, aisée, envisage pour lui un futur bourgeois, alors que lui n'a déjà que la montagne en tête. À 3 ans, il chausse les skis. À 5 ans, il cherche à escalader tout ce qu'il croise. Durant sa jeunesse, le grenoblois sèche régulièrement l'école pour aller crapahuter en montagne. Son déménagement à Chamonix pour accompagner son père malade ne va pas arranger les choses. À seulement 12 ans, il devient chef de cordée pour la première fois. Parallèlement, il se lance dans les sports de glisse et se taille en grandissant un petit palmarès, notamment en combiné des centres slalom.
4: Ça c'est mes skis, ils ont fait deuxième à Grand Montana, ces skis-là. Moi j'ai une pêche les gars.
3: Nous sommes alors en 1941, la future légende de l'alpinisme rentre à la formation Jeunesse et Montagne, ancêtre de l'UCPA. En plus de vivre pleinement sa passion, c'est là qu'il va rencontrer l'un de ses futurs grands amis, Gaston Rébuffat. C'est une nouvelle conception de la montagne que Lionel Terray découvre. Rébuffat, en avance sur son temps, anticipe déjà les ascensions de grands sommets. Pendant plusieurs années, les deux hommes alterneront expéditions en montagne et travail dans la ferme de Lionel. Leur coopération prendra une pause à la fin de la guerre. Lionel Terray entre dans la résistance, où il intègre la mythique compagnie Stéphane.
5: Et bonjour !
3: Un groupe spécialisé dans le combat en montagne, encadré par les meilleurs alpinistes du moment. Leurs actions durant le conflit deviendront d'ailleurs une référence dans le domaine de la guérilla.
6: C'est le genre de type qui boirait un bidon d'essence pour pouvoir pisser sur ton feu de camp.
3: Après la guerre, la libération pour Lionel Terray, elle est autant politique que professionnelle. Il se lance définitivement et complètement dans l'alpinisme. Instructeur à l'école de haute montagne, moniteur de ski, puis guide de haute montagne, il aspire à protéger ce qu'il y a de plus important pour lui, sa liberté.
7: Belle activité, beau projet.
3: Il s'associe à cette époque à celui qu'il découvre lors d'une ascension et qui ne le lâchera plus, Louis Lachenal. Alliance de l'audace de Lachenal et de la réflexion de Terray, le duo démarre une des plus grandes épopées de l'ascension des Alpes.
8: Je vais faire le maximum, je me lance, je suis prêt.
3: Cette cordée mythique enchaîne les performances et les records. La face nord des Grandes Jorasses, les pronds nord des droites, la terrible face nord de Leiger en Suisse qui leur prend seulement 2 jours.
9: Plus que quelques kilomètres et bientôt nous serons dans une bonne auberge.
3: Après ce dernier exploit, il est alors temps pour le duo de fusées alpines de se tourner vers un autre défi, direction l'Himalaya. Il participe à la seconde expédition pour tenter de monter au sommet de l'Annapurna, soit la première fois qu'un homme marcherait au-dessus de 8000 mètres. L'expédition est un succès. Si Herzog et Lachenal sont les seuls à atteindre le sommet, Lionel Terray jouera un rôle considérable de soutien, notamment en portant son ami qui avait les pieds gelés pendant la descente du sommet. Les Français rentrent à Orly et sont accueillis en héros.
10: J'avais des papillons dans le ventre, c'est comme ça.
3: Pendant les 14 années qui suivront, Lionel Terray continuera de réaliser des exploits. Que les sommets impossibles soient dans les Andes ou dans l'Himalaya, il laissera sa marque dans l'histoire de l'alpinisme.
11: Ce Lascar est une légende comme le grand Manitou.
3: Mais quelle que soit l'altitude ou l'expérience, le danger est toujours là. Le 19 septembre 1965, dans le Vercors, Lionel Terray chute avec un ami lors de l'ascension des arêtes du Gerbier. Leurs corps sont retrouvés quelques jours plus tard. Le monde de l'alpinisme se rendra à Chamonix, où le grenoblois sera inhumé pour lui rendre hommage. Lionel Terray, l'un des plus grands alpinistes de l'histoire, est un Isérois, illustre Isérois.
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12: 6h20, c'est votre rendez-vous légende ici. Tous les jours, nous mettons en lumière une personnalité qui fait briller notre région. Elle se confie au micro de Romain Bruno. Et aujourd'hui, direction la Tour Eiffel, à la rencontre d'une guide qui propose une visite immersive avec l'aide d'un casque de réalité virtuelle pour redécouvrir l'histoire de la Dame de Fer. Et depuis cette semaine, cette visite a été réactualisée pour plus de surprises. Romain, vous êtes bien devant la Tour Eiffel, elle est belle, hein?
13: Oh, qu'est-ce qu'elle est belle. En plus, je la regarde, cette Tour Eiffel, face à moi, en effet. Et j'ai à mes côtés, c'est Vladina, les cofondatrices et guide chez Viality Tour, qui propose... Ah, j'en dis pas plus, tiens. Elle va nous expliquer. Bonjour, Vladina.
14: Bonjour, Romain.
13: Vous nous proposez une expérience immersive.

0: Absolument, puisqu'on propose une expérience au pied de la Tour Eiffel, mais à une autre époque. On la connaît, la Tour Eiffel du 21e siècle, mais est-ce qu'on connaît la Tour Eiffel du 19e siècle? Eh ben non, c'est ce qu'on vous propose de voir avec nos casques de réalité virtuelle.
1: Donc, on est avec vous, on enfile un casque, on s'arrête de temps en temps et on découvre quoi dans ce casque?
0: Alors d'abord, on découvre le chantier, la construction, et après on découvre l'exposition universelle et la Tour Eiffel dans son écrin d'origine au cœur de cette exposition qui a marqué les esprits à l'époque.
1: Alors, si nous sommes aujourd'hui ensemble, c'est qu'il y a de la nouveauté.
0: Absolument, puisque c'est une visite qu'on a créée il y a déjà quelques temps et qu'on met à jour à chaque fois au fur et à mesure des remarques et des évolutions technologiques. Et là, c'est encore plus immersif avec des meilleures qualités d'image, avec plein de petits détails aussi qu'on rajoute au fur et à mesure, pour les petits, pour les grands, pour les goûts de tous.
1: Et ce qui est intéressant, c'est que vous êtes à nos côtés, vous en tant que guide, pour nous expliquer ce que l'on voit à travers le casque.
0: Tout à fait, je vous explique un petit peu ce que vous voyez autour de vous, à quoi correspondent les différents bâtiments, ce que sont en train de faire tous ces personnages qui forcément ont des réactions très différentes de celles que nous on a au 21e siècle. Et les gens posent des questions, réagissent, interagissent. Donc c'est vraiment une visite interactive aussi avec le guide et avec les autres participants du groupe.
1: Vladina, elle vous est venue comment cette idée de visite immersive avec un casque de réalité virtuelle?
0: C'est une idée qu'on a eue donc avec Michel, le cofondateur, parce que moi je suis guide à la base conférencière, je fais des visites plutôt traditionnelles. Et lui est une personne qui a toujours beaucoup de mal à se projeter. Comme il est plutôt à l'aise avec toutes les nouvelles technologies, on s'est dit qu'on allait combiner nos compétences. Moi, la guide, lui, voilà la réalité virtuelle. Et ça a donné Reality Tour.
1: C'est officiel, on peut voyager dans le temps grâce à vous et grâce à la technologie que vous avez mise comme ça à la portée de tous. Et je sens qu'on se reverra parce qu'au-delà de la Tour Eiffel, vous proposez une autre destination, ça s'appelle le Louvre.
0: C'est une autre aventure, voilà, c'est une autre histoire qu'on découvrira ensemble plus tard.
1: Merci beaucoup, Vladina.
0: Mais de rien, avec grand plaisir, et je vous attends sur le Champ de Mars.
1: Voilà, venez tous franchement visiter et découvrir, redécouvrir la Tour Eiffel autrement.

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0: Adieu, Nao.
6: Adieu. Oui, qui te bon parler d'expression Abe Bounkachao. Littéralement, ça voudrait dire avoir une bonne dent. Mais en français, on dirait plutôt avoir un bon coup de fourchette.
0: Ah.
6: Qui est mis en des kusata, qui nous cita, qui sont las dents qui utilisent, mais qui est français, qui est la fourchette. Ce qu'on peut remarquer qui est amusant, c'est qu'en occitan, ce sont les dents, alors qu'en français, c'est la fourchette.
0: Et qu'abête anecdotes?
6: De la même famille qui utilisent souvent à quelle expression? Surtout de l'homme grand paille, qu'on est her hami qui vient de her et qui a toutes les assiettes. Dans ma famille, on utilise souvent cette expression. Surtout mon grand-père, pour moi, quand j'ai très faim, que je mange beaucoup et que j'ai fini les assiettes de tout le monde.
7: J'ai la dalle, j'ai faim, nourris-moi.
6: Mon petit frère qui est minge her, que la pérame mais léo la chichangle. Pramoukaï magre, koumieux chichangle. Mon petit frère ne mange moins. On l'appelle plutôt la chichangle, le lézard. Car il est maigre comme un lézard.
0: Qu'est-ce qui est à gras de meille?
6: La glace, qui est un coffre fort, une sorte de mes grands-pais.
0: Des glaces dans chez tes grands-parents.
6: Un coffre fort entier.
0: Merci, sœur.
6: Un tio.
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1: Me voilà devant le gymnase Honoré et Jean Fleury, quartier Coubertin, quoi. Alors, il y a les gars de la ville là qui sont en train de nettoyer tout ça, les rues. Bon, je vais aller les embêter un petit peu, peut-être même essayer de conduire, aller savoir, sur un malentendu. Bonjour, je voulais savoir si je peux monter avec vous pour voir comment ça marche, votre petite machine.
2: On n'a vraiment pas le droit.
1: On met juste un petit tour.
3: Si vous voulez.
2: Oui, ok, d'accord.
1: Merci. Le volant est à droite.
4: Oui. Quand on n'est pas habitué, ça fait drôle la première fois, en fait.
1: Eh ben, il faudrait aller conduire en Angleterre.
4: Oui.
1: Comment ça marche, cette affaire ?
4: C'est un joystick, c'est-à-dire qu'on fait descendre le joystick, les balais descendent, la machine démarre, on passe la vitesse 1, et puis voilà.
1: Alors, bon, les balais nettoient, donc ça envoie de l'eau et tout.
4: Ça envoie de l'eau, et après... ça ramasse toute la merde, si on peut dire comme ça, oui.
1: Voilà. Ça la met où, toute la merde ?
4: Ça la met dans la... Il y a une cuve à l'intérieur, ça la met tout à l'intérieur. Et après, quand on fait de matinée, on va vider.
1: Vous la videz où ?
4: On la vide au jardin Le Coq. Il y a une benne affrétée exprès pour...
1: Ah, d'accord.
4: Voilà.
1: Vous êtes en train de faire un gros bouchon.
4: Mais c'est le service public. Mais après, c'est les premiers à être contents quand c'est propre.
1: Je peux conduire ?
4: Non.
1: Eh bien, il y a une autre petite voiturette, tiens, on va aller le voir.
5: Bonjour.
1: Bonjour. Ah, c'est pas la même que celle de Jocelyn ?
5: Non, parce que lui, c'est une balayeuse et nous, c'est une labeuse. Et il passe derrière nous.
1: Ah, ça y est, j'ai compris le truc. Je peux conduire ?
5: Ah non, là, je peux pas, là.
1: Il y a un degré de conducteur, ça y a des conducteurs, ils conduisent les balayeuses et les autres, ils conduisent les laveuses.
5: Oui, parce que là, il faut passer un cassès. Parce que pour une balayeuse, il faut avoir le poids lourd et voilà.
1: Bon, Fabrice, il paraît que c'est vous le rigolo de la bande.
6: Peut-être. Vaut mieux rire au boulot que ça la gueule.
1: Moi, quand on a un Karcher comme ça dans les mains, on n'a pas envie parfois de donner un petit coup de Karcher de temps en temps, de faire des blagues, quoi.
6: On n'a pas trop le temps.
1: Bon, une petite blague vite fait sur un passant. Je peux essayer ?
6: Non.
1: Oh, ah, non. J'ai essayé de conduire, mais personne ne veut me prêter son matériel.
6: Non, c'est interdit.
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1: Taureau, je crois que c'est du 21. Ah non, je sais plus.
2: Savez-vous ce que c'est que l'astrologie ?
3: C'est les astronautes qui vont dans l'espace.
1: C'est l'espace et les constellations, le placement des étoiles.
2: Vous êtes de quel signe ?
3: Verseau. Moi, je crois que je suis taureau.
1: Moi, je suis taureau.
3: Ah si, je suis taureau.
2: Comment on a découvert que vous étiez de ce signe-là ? C'est grâce à quoi ?
1: Au mois de l'année, par exemple, le taureau, je crois que c'est du 21 mars jusqu'au 20... Ah non, je sais plus.
3: Moi, j'avais un petit carnet de jeu et il y avait un jeu. Si on réussit le jeu, on savait on était de quel signe.
4: C'est quand même magique, hein ?
5: Waouh, c'est fabuleux ! Et pourquoi on fait ça ?
3: Je sais un peu, Verseau, c'est de quel temps à quel temps ? C'est de la fin de janvier au début de février. Et moi, vu que je suis née le 31 janvier, je suis Verseau, du coup. Ça s'appelle des signes astrologiques. Et l'astrologie, du coup, c'est des signes astrologiques.
2: T'es taureau, ça veut dire que tu rentres, t'as besoin d'une étable ?
1: Non, c'est sur les qualités. C'est quand on est, par exemple, taureau, dans le mois où on est taureau, on n'est pas comme d'habitude.
2: Et vous êtes comment, messieurs les taureaux ?
1: J'en sais rien.
6: Il possède certainement des qualités, mais voilà. Lesquelles ?
3: Je sais pas, moi, je pense de l'émotion, beaucoup, beaucoup d'émotions. Après, je sais pas.
7: Comment je peux te montrer que je peux être fort et sensible, noble et affecteux ?
3: Les taureaux, par exemple, ce sont des personnes qui sont nées pendant les mois de taureau.
8: C'est logique.
1: Quand on est taureau, on se contrarie plus, on est plus vexé, alors que d'habitude, non.
3: Taureau, vu que les taureaux, c'est costaud, je pense que les taureaux, ils sont costauds. Enfin, ceux qui ont les signes astrologiques taureaux, ils sont peut-être très forts.
2: Et les balances, alors ?
3: Quand on était le signe astrologique balance, c'est-à-dire que quand il y a quelqu'un qui nous dit quelque chose, on va le balancer.
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9: Itinéraire bis. Catherine Marchesin.
10: Itinéraire bis à Maïl-Château cette semaine et aujourd'hui, je me suis arrêtée chez Olana, chez Amélie Moreau, ici à Maïl-Château. Amélie, bonjour.
11: Bonjour.
10: Olana, c'est quoi, Amélie ?
11: Olana, c'est une prolongation de moi. C'est mon entreprise, en fait, que j'ai créée en 2020. Et donc, c'est Olana, laine et savoir-faire. Et donc, en deux mots, tout est dit. Laine et les savoir-faire pour la transformer.
10: Cette laine, elle vient d'où ?
11: Elle vient du troupeau d'Adrien Salat, qui est aussi à Maïl-Château et qui est éleveur agro-pastoral, c'est-à-dire qu'il est éleveur itinérant. Et son troupeau est très intéressant pour la laine, puisque la race des brebis est Estalaine Mérinos. Et pour moi, c'est la Rolls des toisons.
10: Pratiquement, votre métier, il consiste en quoi ? Vous n'élevez pas les brebis pour la laine, mais vous arrivez à quel moment ?
11: Moi, le début, c'est la tonte annuelle. La source, c'est le tri de la laine. La compétence numéro un pour faire quelque chose avec cette matière, c'est de savoir trier les toisons.
10: Et ensuite, après le tri, on fait quoi ?
11: Alors, après le tri, on compacte toute cette laine récoltée dans des sacs qu'on appelle des curons. Et on l'envoie dans un lavage spécialisé pour laver la laine. Et ensuite, on va décider, donc là, pour le cas, c'est du fil à tricoter qui sera envoyé dans une filature française, toujours dans une recherche de faire un produit de qualité, voire haute qualité, et sur notre territoire.
10: Alors là, on a des pelotes de laine devant nous, parce qu'on est chez vous et que chez vous, c'est également la boutique. On peut venir vous voir sur rendez-vous. Cette laine, quelles sont ses qualités ?
11: Alors, ce que vous avez sous les yeux, Catherine, c'est pas des pelotes, c'est des écheveaux. C'est le langage, c'est le vocabulaire lainier, écheveaux, et c'est la forme qu'on doit utiliser pour teindre. Et donc, les qualités du fil, c'est que la laine, c'est thermorégulateur, c'est respirant, c'est antibactérien. Ça nécessite peu de lavage, puisque s'il y a des odeurs, il suffit d'aérer son pull quelques heures à l'air libre. En fait, la matière reste vivante. comme sur l'animal en fait.
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10: Itinéraire bis à Maïl Château cette semaine. Et aujourd'hui, eh bien, nous allons parler de pâturage itinérant. Adrien Sala, bonjour.
8: Bonjour.
10: Le pâturage itinérant, Adrien, est-ce que vous pouvez m'expliquer ce que c'est ?
8: C'est marrant parce que pâturage itinérant et itinéraire bis, finalement, ça rapproche un peu parce que on prend souvent les chemins de traverse, en tout cas des endroits moins fréquentés pour déplacer les brebis. Parce qu'en fait, donc c'est un troupeau qui est arrivé en 2021 et qui depuis se déplace uniquement à pied sur des trajets jusqu'à 5-6 kilomètres pour aller chercher des pâturages chez des céréales. Aller dans leur parcelle, après accord verbal effectivement, pour faire pâturer et puis dans une démarche de restauration de la fertilité des sols.
10: Restauration de la fertilité des sols, c'est-à-dire ?
8: Aujourd'hui, on se rend compte que les engrais de synthèse sont aussi limités et que ben il faut trouver autre chose. Et les agriculteurs, après avoir essayé toute une série de solutions, en arrivent à se dire que remettre des bêtes sur des parcelles qui souvent n'ont pas vu d'animaux d'élevage, en tout cas depuis au moins une génération et des dizaines d'années, ben, c'est potentiellement bénéfique.
10: J'aimerais bien que vous me parliez de vos brebis. Ce sont des brebis particulières, il y en a combien ?
8: Il y a une centaine de mères. Ce sont des brebis de race Estalène Mérinos. La race Mérinos, on la connaît pour la laine parce qu'elle est très fine, donc elle permet de faire du textile avec. Et on est sur une race spécifique puisqu'elle s'est développée sur plutôt l'est de la France, Alsace-Lorraine, croisée avec une race Württemberg d'Allemagne du Sud, qui donne une brebis de belle taille, avec une toison conséquente et une capacité à endurer les aléas climatiques extrêmes. Voilà, une race très plaisante à élever, même si c'est plus que de l'élevage. C'est vraiment, on partage, on passe du temps ensemble finalement.
10: Est-ce qu'on peut vivre de ce métier, Adrien ?
8: Oui, je vis de cette activité. Alors, on a parlé de la laine, mais j'ai aussi une activité de vente de viande. Donc, on nourrit aussi un territoire, donc on répond à un besoin. Et en ça, oui, ça me fait vivre. Ça donne raison, ça donne sens à ma vie. Je pense que la question était aussi financière. C'est vraiment un combat. J'ai envie de dire que plus le temps passe, plus on pourra en vivre. C'est l'origine quasiment de la civilisation, du fait qu'on est passé de nomade à sédentaire. Donc tant qu'on sera sédentaire, c'est un métier qui aura du sens et qui répondra.
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10: Itinéraire bis à Maïl Château, aujourd'hui encore. Et aujourd'hui, je me trouve au planétarium de Maïl Château. Patrice Berger, bonjour.
12: Bonjour.
10: Un planétarium, c'est ma première question. Patrice, elle est toute simple. Qu'est-ce que c'est ?
12: Alors, un planétarium, c'est un lieu où on va pouvoir observer le ciel, comme si on était en pleine nuit, au froid. Sauf que là, on est bien au chaud et on a le ciel au-dessus de nous, mais il est en numérique, tout simplement.
10: Ce planétarium de Maïl Château, il est né de quelle façon ?
12: Alors, il est né parce que on a une section dans l'association Astronomie et nos contrées font que les samedis soirs, pour observer avec un beau ciel, ils sont très rares dans une année. Et comme on aime transmettre notre passion, on a dû trouver un autre moyen de la transmettre. Et l'autre moyen, c'est le planétarium.
10: Quand on construit un planétarium, on obéit à des règles quand même.
12: Oui, bien sûr, on est obligé, déjà parce qu'on a un ERP, on reçoit du public. Et puis, la particularité du planétarium, puisque, comme vous le constatez, c'est un dôme que l'on a au-dessus de nous, qui est notre écran.
10: On peut mettre combien de personnes, combien de spectateurs ici ?
12: 30 personnes.
10: Alors, qu'est-ce qu'on peut voir ? Là, en ce moment, moi j'ai la grande chance d'être au milieu du planétarium. J'ai un ciel, c'est le matin ou c'est le soir ?
12: Alors là, non, c'est le ciel actuel. On est en journée, là, pour l'instant, avec le soleil à l'endroit où il serait, bien sûr, si on n'avait pas les nuages au-dessus de nous.
10: Quels sont les types d'animations que vous proposez dans ce planétarium ?
12: Alors, on peut déjà observer le ciel du soir, comme on l'observerait en sortant à l'extérieur. On peut même observer le ciel comme il était il y a 2000 ans, ou comme il sera dans 2000 ans, parce qu'il sera différent, bien sûr. Alors ça, c'est la partie, je dirais, purement observation, comme on peut le faire à l'extérieur. Et on a aussi la projection de films qui sont spécifiques pour les planétariums, qui sont à 360 degrés.
10: Des films qui sont à la portée de quel public ?
12: Alors, tout public, on a des films d'animation pour les enfants, ça commence à partir de 5 ans. Et puis après, on monte crescendo, hein, et bien sûr, on a aussi des films pour adultes. Et pour adultes et enfants. On a des spécifiques pour les enfants, mais sinon on a des films tout public.
10: C'est un endroit assez magique, je dois le dire, avec une réverbération du son qui est incroyable.
12: Oui, c'est très particulier parce qu'en réalité le son reflète partout dans le dôme et parfois on est à l'autre bout du planétarium et on a l'impression que la personne est juste à côté de nous. Oui, c'est complètement magique hein, pour les personnes qui ne sont jamais venues. À chaque fois, c'est vraiment un émerveillement. Et quand on y revient, puisqu'on peut revenir pour voir d'autres choses aussi, hein, bien sûr.
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10: Itinéraire BIS à Mailly-le-Château, aujourd'hui encore, pour vous faire découvrir aujourd'hui un merveilleux métier. Gaëtan Millet, bonjour.
13: Bonjour.
10: Vous êtes vitrailliste, maître verrier. Est-ce que vous pouvez nous expliquer en quoi consiste votre métier ?
13: Mon métier consiste à la création et à la restauration de vitraux, que ce soit pour du particulier ou des vitraux de patrimoine, comme les églises.
10: Ce métier, vous l'avez approché de quelle façon ?
13: J'ai eu la chance de rencontrer Bernard Dubourg, un souffleur de verre, qui m'a transmis sa passion pour le verre au départ.
10: Votre amour du verre, Gaëtan, il est né de quelle façon ?
13: C'est la fascination par rapport à la matière, aux couleurs, aux reliefs, tout ce qu'on peut transmettre aussi à travers une création, c'est le partage.
10: Alors, ce vitrail, c'est totalement magique, on est dans votre atelier à Mailly-le-Château, parce que la boutique, elle est à Vézelay. Hein.
13: Tout à fait, la boutique est au 10 rue Saint-Étienne à Vézelay.
10: Et expliquez-moi, qu'est-ce qu'on a devant nous, là ?
13: Alors, pour l'instant, devant vous, vous avez donc des petits vitraux pour la décoration et montrer un petit peu tous les effets du verre qui sont destinés à la boutique.
10: Ce métier de vitrailliste, maître verrier, quelle qualité il demande, Gaëtan ?
13: Il demande beaucoup de précision, un grand travail de dessin, une connaissance sur ses verres. Le choix des verres est très important par rapport au rendu que l'on veut donner et une passion dépendante.
10: Quand on parle de vitrail, on pense souvent au vitrail qui prend la place d'une fenêtre, mais le vitrail, il se conçoit également à l'intérieur des maisons.
13: Tout à fait, le vitrail peut servir en miroir, il peut être aussi en séparation de portes, il peut être sur une cloison, il peut être une petite lampe décorative. On a beaucoup d'idées d'endroits différents pour mettre les vitraux.
10: Et puis, vous restaurez des vitraux. Et là, à côté de moi, il y a un vitrail d'église. Il arrive d'où, celui-ci ?
13: Celui-ci, c'est un vitrail qui arrive de Précy-le-Sec.
10: Est-ce que c'est exactement le même travail quand on crée un vitrail ou quand on le restaure ?
13: Alors non, quand on fait une création, on démarre à partir d'un dessin. On fait le dessin en taille réelle qui va nous servir en fait de trame pour découper le verre. Pour une restauration d'église, on va conserver au maximum toutes les pièces qui sont en bon état, pas cassées, et on va remplacer uniquement celles qui sont inexistantes. Ce sont deux mondes très différents. Quand on fait de la création, on sait qu'on va laisser sa petite trace sur un vitre qui va durer plus d'un siècle.
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10: Itinéraire BIS, toujours à Mailly-le-Château. Cette semaine et aujourd'hui, je vous emmène dans un endroit magnifique, un endroit étonnant. Je suis allée au musée des outils d'autrefois. Jean-Louis Lajambe, bonjour.
14: Bonjour.
10: Dites-moi, ce musée ici à Mailly-le-Château, il existe depuis combien de temps, Jean-Louis ?
14: Ah, je réfléchis. Plus de 5 ans, hein. Plus de 5 ans, oui, pas plus, je crois pas.
10: Qu'est-ce qui vous a donné envie de créer un tel lieu ?
14: Mon grand-père était ferblantier, j'ai donc récupéré tout son atelier, et c'est de là qu'il m'est venu l'idée de faire des métiers anciens.
10: Vous avez débuté avec combien d'outils ?
14: J'ai commencé avec une cinquantaine d'outils.
10: Et aujourd'hui, là, autour de nous, sur 3 étages, il y a combien d'outils ?
14: Je pense environ entre 4 et 5 000 outils, de différents métiers, évidemment.
10: Tous ces objets, vous les achetez ou on vous les donne ?
14: On m'en donne beaucoup. J'en achète très peu, en définitive.
10: Au fur et à mesure que ces outils sont arrivés dans votre musée, j'imagine qu'il a fallu que vous vous documentiez.
14: Oui, je me suis beaucoup documenté. Soit que j'allais voir des gens qui ont fait ces métiers-là, ou soit que je cherchais, mais dans les livres, hein. Pas sur Internet.
10: Parce que lorsque les gens viennent visiter ce musée, ils vous posent énormément de questions.
14: Énormément de questions, oui, oui, ben c'est normal et je peux répondre, voilà.
10: Ce musée extraordinaire, parce qu'il est vraiment extraordinaire, Jean-Louis, il est ouvert tous les jours ?
14: Oui, c'est ouvert tous les jours, à n'importe quelle heure, il suffit de me donner un coup de téléphone, voilà, un coup de fil.
10: C'est un vrai travail de mémoire que vous avez fait.
14: Oui. C'est vrai, j'aime ça, donc voilà, j'ai réussi à faire ça sans problème, quoi.
10: Vous êtes fier de ce travail quand même, j'imagine.
14: Oui, il y a quoi d'être fier. Ce que j'aurais jamais pensé avant de faire ça, voilà. Et puis, bon, il y a des métiers que j'avais en tête, donc comme le métier d'imprimeur, voilà, parce que j'ai fait un peu d'imprimerie dans le temps, j'ai travaillé pour un imprimeur, etc. Donc, j'ai commencé par ça.
10: Que vous disent les gens lorsqu'ils poussent la porte, comme moi, de cet écomusée des métiers d'autrefois?
14: Ils disent, oh, c'est pas possible, ils disent, voilà. Bien souvent, ces réflexions-là, c'est formidable, c'est bien présenté, ben oui, parce que j'ai ça dans... C'est moi, quoi, voilà.
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3: Un chanteur, oh là là, une des plus belles voix de France. Il est auteur et compositeur également. Il fête cette année ses 20 ans de carrière.
4: C'est comme ça, qu'est-ce que je peux faire? Comme ça, qu'est-ce que je peux faire?
3: Je sais ce que je veux. Je veux Christophe Willem dans mon émission. Et... Oh, mon vœu est exaucé. Bonsoir.
5: Non mais l'introduction, bravo.
3: Toujours.
5: Non mais il y a un step là.
3: T'as vu?
5: Ah, si si, bravo.
3: On sait recevoir. En 20 ans, il a vendu 1 million de disques, sorti 6 albums et le 7e est en approche. L'excellent Christophe Willem est dans Décibels. Youpi. Christophe Willem, ou comme dirait Johanna dans Hélène et les garçons, mon cri-cri d'amour, comment ça va?
5: Ça va très bien, très très bien. Non, vraiment en pleine forme et tout, très content.
3: Bah moi aussi, il y a une nouvelle chanson, elle s'appelle Système.

0: voilà, il y en a qui n'ont pas besoin de logiciel pour chanter juste. C'est le cas de mon invité de ce soir. Non mais quelle voix, Christophe Willem.
1: Merci.
0: Système. On va en parler tout à l'heure de cette nouvelle chanson. J'ai essayé de gratter des infos sur le nouvel album.
1: Ah ouais, je sais que je te connais. Hein.
0: Voilà. Même si eh bien, ton attaché de presse en coulisses, juste avant que l'émission commence, a dit « Sois sage et ne raconte pas tout ».
1: Non.
0: Donc voilà, débrouille-toi avec
1: baïonnée.
0: Ça. Mais je voudrais quand même... C'est un peu sexy, ça.
1: Oui, un petit peu, je trouve.
0: Ouh là là, il fait chaud. Il est que 20h03. Christophe, avant, il faut qu'on parle de la dernière fois qu'on s'est vu, c'est-à-dire Corsu Mezzu Mezzu.
1: Ah ouais.
0: C'est fou. Stade Vélodrome. Tu chantes. Il y a une quarantaine d'artistes qui sont là. Il y a 3000 choristes. Enfin, c'est complètement fou. Stade Vélodrome à Marseille et Patrick Fiori, donc, qui fait chanter tout le monde en Corse. Cette chanson Lettera d'Argentina, là, t'es en duo avec Alizé sur l'album Corsu Mezzu Mezzu. Mais ce soir-là, t'étais pas avec Alizé.
1: Oui, c'est avec lui qui s'appelait Delia.
0: Ouais, c'est ça.
1: Et avec qui j'avais déjà chanté d'ailleurs. Il y avait une autre opportunité comme ça, une fois en Corse. Et, ouais. Et du coup, Alizé pouvait pas être avec nous ce jour-là. Et c'est Delia qui l'a remplacé. Oula. Et très, très bien remplacé. Donc, j'étais heureux de la retrouver. Et bah, puis, bah, je pense que pour elle, ça lui a dit quand même une petite dose de stress supplémentaire. C'est coucou, on va chanter. C'est pas on va chanter au Troquet du Coin, c'est on va chanter au Vélodrome.
0: Au Vélodrome,
1: ouais, non, c'était fou.
0: Autre moment de live que tu as vécu avant de faire ton retour avec System, c'est ton invitation au concert de Théodora.
1: Ah ouais.
0: Théodora qui a 20 ans et des poussières, qui a raflé 4 victoires de la musique cette année sur 5 nominations. C'est vraiment la chanteuse dont tout le monde parle. Elle faisait son premier Zénith de Paris et elle t'a invité, ça a donné ça.

0: gamins qui ont l'âge de la chanson.
1: Incroyable.
0: Et qui la chantaient. Et c'était un moment fou. Est-ce que tu peux me raconter comment tu t'es retrouvée au Zénith de Théodora?
1: Mais écoute, l'histoire, elle est vraiment, vraiment folle. Théodora et son équipe, les deux, en fait, m'ont contacté via Instagram.
0: D'accord.
1: À peu près 3 semaines avant et m'a expliqué un peu le concept. Il dit voilà, en fait, je serais hyper contente si tu me dis oui. On voudrait que tu viennes chanter Double Jeu sur scène. Alors moi je dis ben d'accord, ben c'est génial. Enfin,
0: t'étais familier flatté avec son travail à elle.
1: Ah, bien sûr. Ouais, voilà. Enfin, moi j'ai toujours dit, tu vois, aussi bien du son que le travail d'image. Il y a un énorme travail d'image avec Théodora que je trouve fascinant. Enfin pour moi ça me rappelle vraiment les grandes heures de Grace Jones, Jean-Paul Good. Tu vois les clips hyper travaillés. Donc elle fait beaucoup de bien, je trouve, à la musique française vraiment. Et donc très très très flattée et en même temps hyper flippée. C'est-à-dire que t'arrives sur une scène du Zénith de Paris. Donc déjà, bon, c'est quand même assez flippant, le Zénith, on dirait pas, mais quand même.
0: Si, quoi, il y a des milliers de personnes.
1: Oui, puis là, t'es quand même dans une salle chauffée à bloc, parce que c'était la première de Théodora au Zénith. Donc si tu veux, tu te dis, mais comment ça va se passer?
0: Oui, et comment je vais m'intégrer dans le show?
1: Mais complètement.
0: Oui.
1: Et en fait, Théodora, avec donc pas mal de guests, ce qu'elle a fait dans pas mal de shows, de concerts qu'elle a fait, et elle me dit, voilà, j'ai une personne avant toi, il y a Gims qui vient après, il y a Rema. Non, mais j'y attends, mais qu'est-ce que je viens foutre au milieu?
0: T'étais comment dans les coulisses?
1: Non, mais je t'explique même pas. Une boule au ventre, j'ai perdu 47 kilos en allant sur scène. Non, mais vraiment. Et tout, mais le pire, c'est que même mon équipe était là. J'étais là, non, mais je vous en supplie, vous vous rendez pas compte, le trac que j'ai, c'est quand même hyper flippant. Et plutôt que de me dire, mais non, ça va aller. Non, franchement, c'est vrai que c'est chaud. Non, mais vraiment, ils me disaient ça.
0: Ils sont terribles.
1: Mes amis et tout avant. Ah ouais. Parce que, évidemment, quand elle m'a proposé, je dis, mais moi, je dis oui. Tout de suite. Puis après, tu dis. Alors après, tu réfléchis, en fait.
0: Et tes proches, ils commencent à te dire, t'es vraiment courageux, hein, d'y aller.
1: Ah non, mais je te jure. Après, par contre, c'est là que je me suis dit, mais c'est dingue. Tu vois, ma nièce, qui a 20 ans, justement, hyper fan de Théodora, comment te dire que je suis son tonton préféré? C'est-à-dire que d'un seul coup, non, mais t'as chanté avec Théodora, quoi.
0: Ouais.
1: Mais tu la connais bien, t'es pote avec. Bah, on va pas non plus se faire une bouffe tous les 4 jours. Mais, il y a une rencontre artistique qui s'est passée, qui a été vraiment géniale. Parce que vraiment, je tiens à le dire, mais vraiment, elle a été, mais d'une générosité, elle, toute son équipe, vraiment. Dès que je suis arrivé en répète l'après-midi, le dimanche après-midi, tout le monde hyper cool. Mais que ce soit, je te dis, du manager, du technicien, des danseurs qui étaient sur scène, en disant, oh, mais quand on a vu que t'étais là aujourd'hui, on a halluciné. Elle nous avait dit, elle m'avait parlé de l'idée, mais on savait pas si t'allais venir ou pas. Enfin, vraiment, c'était hyper bon enfant, super ambiance. Vraiment à l'image de ce qui s'est passé après sur scène avec le public, qui était carrément improbable. C'est-à-dire que tout le monde connaissait la chanson, mais par cœur.
0: Est-ce que tu en doutais de la qualité intemporelle et du tube qui dure de Double Jeu? Est-ce que là, tu te l'es pris un peu en pleine poire?
1: Bah là, franchement, ouais. C'est-à-dire que le côté intergénérationnel comme ça, j'avais pas idée que c'était à ce point. Et après, si tu veux, on a vachement parlé, ils m'ont dit, mais non, mais tu te rends pas compte. En plus, il y a une trend sur TikTok qui existe depuis pas mal de temps. Et donc, c'est vrai qu'il y a tout un tas de jeunes qui se sont emparés de ce titre. Et je pense qu'aussi, Théodora, c'est ça qui la faisait marrer. C'était de se dire, bah attends, on va lui demander de venir. Vu que tout le monde est un peu en train de reprendre le titre, ça serait génial qu'il accepte. Et bon, bah, du coup, je l'ai fait. Mais c'était fou, tu vois, vraiment. C'était comme dans mes concerts. C'est-à-dire que vraiment, tu vois, je lâchais le micro, tout le monde connaissait les paroles. Enfin, j'ai trouvé ça ouf et c'était tellement, tellement bienveillant. Il y avait beaucoup de bienveillance dans cette salle. Et tu vois, avec tout le bordel qu'on vit en ce moment, ça fait vraiment du bien. Tu dis vraiment, la musique a ce pouvoir. Je pense qu'aucune autre chose ne peut avoir de fédérer à ce point-là. Et j'ai trouvé ça fou.
0: On va se plonger maintenant dans une nouvelle chanson qui s'appelle

0: premier extrait de ton 7e album.
1: Ouais. C'est vrai que c'est 7e album, c'est vrai que ça passe très très vite.
0: Ouais. Et 20 ans de carrière, c'est très mignon d'ailleurs, parce que avant de lancer System, la nouvelle chanson, et donc finalement de mettre en place tout ce 7e album et d'annoncer ton retour, t'as fait un petit récap des 20 dernières années.
1: Bah carrément.
0: Et que évidemment que la première fois de ta vie que t'étais en studio pour enregistrer ton premier album, si on t'avait dit on se retrouve pour le 7e avec 20 ans de carrière,
1: j'aurais dit mais c'est une blague, je pense que ouais. Pas du tout. Non, mais c'est ça qui est fou en fait avec ce métier, c'est que t'es tellement dans une dynamique, tu rencontres tellement de gens et que la musique, on en parlait tout à l'heure, mais la musique ça sert à fédérer, ouais. Et en fait toutes ces rencontres, ça te nourrit énormément aussi. Là sur ce nouvel album justement, comme System par exemple, j'ai bossé avec une nouvelle équipe aussi, donc c'est Noé Tristram et Marceau, c'était la toute première fois que je bossais avec eux,
0: okay.
1: Donc je me suis amusé, il y a aussi des équipes plus anciennes, donc on a mélangé tout ça et c'est toujours enrichissant parce que c'est vrai que nous on voit pas le temps passer. Réellement, c'est-à-dire que quand on me dit 20 ans, tu vois, quand vraiment j'ai réalisé que ça faisait 20 ans, en fait, moi, j'ai l'impression que c'était hier, en même temps que c'était une autre vie. Enfin, oui. Tu vois, il y a un truc un peu bizarre, comme quand tu vis un truc qui chamboule littéralement ta vie, en fait, parce que réellement, la nouvelle star a complètement chamboulé ma vie.
0: Et c'était il y a 20 piges.
1: C'était à 20 ans, ouais, exactement. Ouais.
0: C'est fou. Et alors, ce qui me fait plaisir, c'est que tu dis que tu t'es amusé pour préparer ce nouvel album. Parce que si on rembobine un peu, avant Covid, il y a ton album Rio en 2017. Ouais. L'après Rio, c'est pas passé très bien.
1: C'est pas ouf, non, voilà. Carrément.
0: T'as pas kiffé le disque. Alors, je trouve sous-côté, parce que moi, je le trouve vraiment cool. Mais en tout cas, il a pas marché autant qu'il aurait dû. Donc, tu perds un peu confiance.
1: Ouais.
0: Tu perds un peu envie.
1: Exactement.
0: Bim, 2020, le Covid.
1: Ouais, par-dessus, histoire d'en mettre une petite couchette.
0: Ouais. Et finalement, quand même, tu reviens avec Panorama en 2022, qui cartonne, qui fait une très belle tournée et tout. Et donc, mais oui, moi, je me suis demandé, je me suis dit, bon...
1: Dans quel état d'esprit j'étais ?
0: Dans quel état tu aimes de retourner à ta table de travail, finalement ? Est-ce que, voilà, on est plutôt confiant ? Est-ce que tu as gardé cette confiance et cette joie de Panorama ?
1: Alors, en vrai, je ne suis pas dans un truc de confiance, si tu veux. Je suis plutôt dans un truc, mais je pense que c'est... justement, tu parlais de l'échec de l'album Rio, entre autres.
0: Ouais, enfin, relatif, hein, parce qu'il a quand même existé, ce disque.
1: Oui, il a existé, mais c'est vrai que c'était pas, ça n'a pas été accueilli comme j'aurais aimé. Et si tu veux, à chaque fois, les gens se disent, ouais, c'est un truc d'ego quand les artistes sont des échecs. C'est pas là que ça se situe, en fait. C'est surtout que nous, en fait, quand on défend un projet, on est la face visible de tout un tas de gens avec qui on travaille, que ce soit des auteurs, des compositeurs, la maison de disques, ton équipe, en fait, si tu veux. Et d'un seul coup, tu te dis, merde, j'ai failli, quoi. Donc c'est cette sensation, si tu veux, de pas avoir été à la hauteur aussi de tous ces gens qui te font confiance.
0: Et leur travail et leurs efforts.
1: C'est ça qui te met un coup, en fait. Mais
0: t'as mis du temps.
1: Ah ouais.
0: Entre Rio et Panorama, il y a eu 6 ans.
1: Ouais, c'était assez long entre les deux. Bah alors après, tu l'as dit aussi, après il y a eu le Covid qui a quand même mis tout à l'arrêt. Et en même temps, si tu veux, toutes ces expériences-là, tu vois, je pense que quand tu es au début d'une carrière, tu crains absolument le moment de l'échec, parce que tu sais que ça va arriver. C'est-à-dire que moi, si tu veux, le truc qui était écrit, quand tu gagnes une émission et que tu vends énormément de disques d'un coup avec un tube comme Double Jeu... Ouais. À un moment, tu sais que tu vas avoir un petit mur sur ton chemin.
0: Ah, donc t'attendais le retour de bâton. Tu
1: alors,
0: t'es dit,
1: j'étais
0: ça arrivera
1: pas
0: un jour.
1: En mode, tu sais, comme j'attends le bus, je vais attendre le mur. Mais je me disais, ça va quand même arriver. Ouais. Tu vois, tu le sais, en fait, parce que mathématiquement, de toute façon, dans la carrière d'un artiste, t'as des hauts, t'as des bas. Et en fait, tu vois, ce que je dis souvent, là, quand je croise des artistes aujourd'hui, en développement, il y a plein de nouveaux talents que je trouve assez hallucinants. Je leur dis, arrêtez d'anticiper ou de craindre ça. Je pense qu'il faut vraiment accueillir littéralement le truc, parce que moi, réellement, tu parlais de Rio, mais l'échec de cet album-là, en fait, moi, c'est vraiment ce qui m'a vraiment construit. C'est-à-dire que quand à un moment, tu as la sensation que t'es plus vraiment en pilote automatique et que tu dois réellement retrouver la raison première pour laquelle tu fais les choses, ben, tu vas vraiment puiser en toi et du coup, ça te donne une force très différente. Donc moi, vraiment, tu vois, l'étape Rio, qui m'a permis d'aboutir après avec Panorama, et là, ce nouvel album, j'arrive pas en me disant, c'est super, Panorama a bien fonctionné, donc celui-là, c'est pareil, ça va y aller.
0: Ouais.
1: Non, là, j'y vais avec quelque chose. Je me suis beaucoup amusé. C'était très, très, très libérateur, cet album, vraiment. Parce que déjà, j'ai recomposé, j'ai réécrit sur Panorama, je voulais pas, parce que j'étais sur le trauma d'album Rio, donc je ne voulais pas du tout. Tu vois, j'étais vraiment dans ce truc-là.
0: Ouais, donc t'as réglé des trucs.
1: Ouais.
0: Ça, c'est bien.
1: En tout cas, vraiment, et il y a eu beaucoup, beaucoup de bienveillance. Tu vois, toutes ces équipes avec qui j'ai bossé sur le nouvel album, eux, si tu veux, ils sont cette image-là. On parlait d'ailleurs du public Théodora, mais j'ai bossé avec des équipes plus jeunes. Eux, ils sont sur ce truc, mais tu te rends pas compte, en fait, de qui tu es et de ce que tu représentes pour une génération, en fait. Enfin, il y a certains qui m'ont dit, mais nous, en fait, limite, quand on t'a vu à l'Investor, on s'est dit, nous aussi, on peut faire un truc, parce que d'un seul coup, tu sortais complètement des sentiers battus. Donc, si tu veux, on se rend jamais compte de l'image qu'on envoie aux gens. Alors évidemment, tu as des haters, des gens qui t'aiment pas. Bon, ça, à la rigueur, ça existe toujours. Mais c'est bien aussi d'accepter les compliments et les choses qui te poussent, en fait. Tu vois, plutôt que t'es toujours là à t'excuser d'être là, bah merci, c'est gentil. Non, il faut les accueillir.
0: Ouais.
1: Faut les accueillir parce que c'est aussi ce qui te permet de grandir et d'évoluer, en fait. Donc cet album, le nouvel album, j'ai vraiment travaillé avec ce côté totalement libérateur de, il y a absolument aucun tiroir, aucune case. On s'amuse. On fait un album qui, moi, me fait du bien, qui nous fait du bien à tous, hein. Toutes les équipes avec qui je bosse sont vraiment à fond dessus. Et on se dit, bah voilà, évidemment, on espère que le public le recevra avec autant de plaisir que nous, on a eu à le faire. Mais en tout cas, si tu veux, c'est très, très, très libérateur. Et c'est d'ailleurs ce qui a amené le mec qui fait les questions-réponses, carrément.
0: J'adore. Vas-y.
1: C'est ce qui a amené vraiment le thème de l'album. Le thème de l'album, c'est vraiment la liberté, mais avec un grand L, tu vois. On parle vraiment de liberté, de tout ce qui bloque notre liberté. C'est pour ça que Système...
0: Oui, alors Système, dans
1: tout ça. On trouvait ça cool que ce soit le premier single, parce qu'on se disait, voilà, c'est intéressant de se dire, puisqu'on va parler de liberté après, bah, un des trucs qui bloque beaucoup notre liberté aujourd'hui, ou qui nous enferme un peu, c'est tous ces différents systèmes dans lesquels on est tous, volontairement ou pas, un peu enfermé, que ce soit les réseaux sociaux, que ce soit le système politique, le système amoureux,
0: le patriarcat.
1: Non mais le patriarcat.
0: Non mais ça va mieux.
1: Non mais
0: tu vois, un mot toutes les 5 minutes, mais quand ça sort, elle est contente.
1: Non mais tu vois ce que
0: oui,
1: je veux dire
0: oui,
1: ou pas
0: oui. On est dans des carcans.
1: Ouais, on est dans des carcans. Et si tu veux, Système, c'est pas du tout un titre qui dénonce genre le point levé. Non, c'est pas ça. C'est juste une question de dire, ok, on est tous là-dedans d'une manière ou d'une autre. Faut juste en avoir un peu conscience, ça permet de faire un petit pas en arrière et voilà, de le tenir à distance et pas être les deux pieds dedans. Et pour moi, ça, c'est une des étapes qui permet de retrouver un peu notre liberté. Et notre liberté, pour moi, bah, c'est d'être un peu plus connecté avec soi-même, plutôt que d'être connecté avec tout ce qui est autour de nous en permanence. Ouais. Et donc, c'est ça un peu le point de démarrage de l'album.
0: Écoutez la chanson, découvrez la Système. C'est le nouveau Christophe Willem.

0: t'aime. C'est Christophe Willem qui est de retour. Le carcan dans lequel on est, donc constat joyeux et sautillant, mais constat quand même. Du coup, c'est la chanson qui va ouvrir l'album. Ça va raconter une histoire un peu dans l'ordre.
1: Il y en a une autre avant qui ouvre l'album, qui est La Route, qui parle d'une route où ça parle vraiment. C'est pas le titre. De toute façon, je ne te donnerai pas le titre.
0: Mais l'album, c'est
1: même
0: ça.
1: Même pas le titre des autres chansons. Non, le titre, peut-être, je t'en lâcherai un ou deux. Ouais. Mais non, la première chanson, là, telle que c'est en train de se profiler, parce que tous les titres sont faits. Là, on est en train de peaufiner la production, en vrai.
0: Ah, mais c'est un bon moment, ça.
1: Ah ouais, non, mais c'est le meilleur. Parce que c'est là que tu dis, alors, jusqu'à où on va aller, tu vois. Donc ça, c'est assez kiffant. Pour le coup, c'est vraiment le moment que j'adore. Et il y a un titre qui parle d'une route. Voilà, cette route vers le bonheur, ce qu'on
0: cherche.
1: Sur
0: la route de Memphis ?
1: Ça pourrait, mais non, ça n'est pas celle-là. Donc c'est plutôt ce titre-là qui parle de ce chemin qui ouvre. Je pense que c'est celui-là qui ouvrira l'album et puis après ça évolue.
0: Ok. Et après on va dans le début,
1: vers
0: la liberté.

0: où on n'arrive pas vraiment à te cerner totalement. Et en fait, si tu veux, c'est ça aussi qui a vachement marqué la dynamique de l'album, c'est de se dire, mais si en fait, mon style musical, c'est justement d'écouter moi ce qui me parle.
1: Ouais, et de ne pas choisir forcément.
0: Et, ouais, et de garder tout cet éclectisme-là, en fait. Et si tu vois tous les albums que j'ai pu faire depuis le début, c'est vrai que chacun est un peu dans un registre différent, parce que c'est ça qui m'amuse. Il faut qu'on s'amuse quand on fait ce métier.
2: Les pièces du puzzle, mes petits Hercule Poirot. Nous avons une chanson, Système, qui sera sans doute en deux dans l'album, rapport à la première chanson, une reprise de Sur la route de Memphis ou Sur la route toute la sainte journée de Palmas. On n'est pas encore bien sûr, mais ça sera la première. Et donc tout ça à l'automne 2026.
0: Exactement, automne. D'accord. Et alors la vérité,
2: non mais, oui, que mais je te supplie, dis-moi quelque
0: mais,
2: chose.
0: Mais je ne te dis que la vérité. C'est pourquoi il y a pas, je te donne pas de titre. Je n'ai pas encore de titre.
2: Ah mais ça c'est déjà une information, le fait là, que alors, le titre soit pas là.
0: Mais pourquoi? Alors pourquoi? Mais tu vois, tu vas me demander pourquoi.
2: Pourquoi Christophe?
0: Alors pourquoi? Parce que tout simplement, cet album part de liberté. Mais je vais pas appeler l'album Liberté. Enfin, c'est non. Pas possible. Quoi,
2: freedom.
0: Tu vois. Non mais oui, mais tu vois, en anglais ça passe, mais en français non.
2: Non,
0: tu
2: c'est
0: vois.
2: Pas ouf.
0: Donc non. Donc j'ai plein d'idées et à chaque fois que j'ai une idée que je trouve intéressante et tout, je trouve que c'est trop réducteur et donc ça ne n'évoque pas suffisamment ce que je dis dans l'album. Tu vois, non, mais réellement.
2: Attends, on a Internet. Je vais chercher.
0: Et évidemment, j'ai
2: chant lexical de la liberté. Est-ce que tu as tapé dans Google chant lexical de la liberté?
0: Alors vas-y.
2: Ben bah voilà, parce que moi je fais des études littéraires. Pendant que toi, là, tu faisais la nouvelle star.
0: Vas-y, tu viens de trouver un titre.
2: Chant lexical de la liberté. C'est parti. Émancipation.
0: Je l'ai évoqué un moment.
2: C'est pas mal.
0: Si.
2: Démocratie. Bah, en 2027, c'est emmerdant.
0: C'est dur.
2: Choix. Choix, ça fait un peu. Non, ça va pas.
0: Et en plus, alors important.
2: Libération.
0: Alors, tu sais pourquoi je choisis, ça va pas?
2: Pourquoi?
0: Là, je te donne une autre info.
2: Parce qu'il y a une chanson qui
0: Il y a une chanson, pour le coup, qui s'appelle La Liberté. Il y en a une.
2: Ah, oui.
0: Qui s'appelle La Liberté. Et je démarre justement cette chanson en disant, être libre, c'est pas choisir, mais c'est décider. Qui n'est pas la même chose. Est-ce que t'as déjà vu ça avec ta psy?
2: J'aime beaucoup ça. J'ai pas de psy.
0: Ah bah, écoute. Je vais te noyer les coordonnées de la mienne. Oui, non. Alors, la grosse différence.
2: On fera un tarif famille.
0: Oh, bah, un tarif de groupe.
2: On va ensemble.
0: Non, mais on y va, on fait carrément un truc collectif. Non, mais tu sais pourquoi c'est important?
2: Dis-moi pourquoi.
0: Parce que quand tu choisis quelque chose, tu prends pas vraiment de risque. Quand tu choisis, c'est par exemple, bah, tiens, je vais manger, je sais pas moi, je mange un steak frites ou une salade César. Voilà, tu choisis.
2: Tu choisis entre les deux.
0: Quand tu décides, il y a une part d'inconnu dedans. Par exemple, tu vas dire, bah non. Je ne vais pas manger ça, mais je ne sais pas ce que je vais bouffer, mais ce ne sera pas ça. Tu ne décides pas entre deux choses identifiées.
2: Elle est au régime, ta psy?
0: Non. Non, mais je te jure que c'est très important.
2: D'accord.
0: La différence entre choisir et décider, elle est importante. Et quand tu décides d'un truc, par exemple, tu décides de prendre ce boulot, ou tu décides de vendre ton appart, c'est ce moment où tu décides de quelque chose et tu sens d'un coup que tu prends une décision qui t'appartient et que tu as cette part d'inconnu. Mais tu vois ou pas? Là, je te jure, je suis très sérieux.
2: Non, mais je t'écoute.
0: Et donc, la liberté, c'est d'arriver à décider.
2: J'ai un mot qui est pas mal, là, qui est sorti dans Google.
0: Ah bon?
2: Dans le champ lexical de la liberté.
0: Vas-y.
2: Je trouve que c'est cool. Et je sais pas, ça te va bien, je trouve. Et en plus, il y a un jeu de mots à l'intérieur. Donc, toi, t'aimes bien les jeux de mots.
0: Ah bah.
2: T'es prêt?
0: Ah bah. Vas-y.
2: Peut-être on va trouver le nom de ton album en direct.
0: C'est ça,
2: à la
0: évidemment,
2: radio.
0: En remerciement dans l'album, je le dis.
2: Ah, moi, je mets ma photo.
0: Ah bon?
2: Tu mets ma photo.
0: Sur la cover.
2: Non, bah, pardon. Non, mais à l'intérieur. T'imagines l'album de Christophe Willem, il y a ma tête.
0: Mais pourquoi pas? On est libre.
2: Ma tête avec une petite barbe. Attends, déjà faut que tu valides le nom.
0: Vas-y.
2: J'adore. Franchement, ça tirait trop
0: bien. Ah bon?
2: Inaliénable.
0: Ah mais c'est pas mal.
2: Inaliénable. Dedans il y a alien et tout. Inaliénable.
0: C'est pas mal.
2: La liberté, les droits inaliénables, inaliénables.
0: C'est pas mal.
2: Je te laisse là-dessus.
0: Bah écoute, inaliénable.
2: On a déporté.
0: Non mais inaliénable, c'est pas mal.
2: Oui, c'est pas mal.
0: Mais émancipation,
2: bien
0: c'est bien aussi.
2: Ouais.
0: Mais émanciper.
2: Émancipation, ça fait
0: y a une connotation que j'aime
2: pas. Ouais, je sais pas, ça fait Madonna, je sais pas pourquoi.
0: Bon, emancipation.
2: Emancipation.
0: Tu vois, non.
2: Inaliénable.
0: Inaliénable, c'est pas mal.
2: Franchement,
0: c'est pas mal. Non, je le note.
2: Ouais. Bon, moi je t'embrasse.
0: Ah bon?
2: Bah oui, bisous. Ah. C'est l'heure, on a débordé.
0: Ah bon?
2: Mais je vois pas le temps passer avec toi.
0: Mais c'est fini là?
2: Oui.
0: Bravo.
2: Bisous.
0: Bisous. C'était trop court, moi, franchement, faut que je revienne.
2: Reviens bientôt. Avant 2027.
0: Ah bah, évidemment.
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2: Une de mes artistes préférées au monde, des victoires de la musique en France, aux Grammy Awards aux États-Unis, m'ont invité à la classe internationale. Autrice, compositrice, interprète, guitariste, Fatoumata Diawara est l'invitée de Décibel et elle vous a même déjà emmené au bal.

0: de l'Amomalie depuis la création de ce beau projet autour de Mathieu Chédid. Fatoumata Diawara vient de sortir son nouvel album. Elle va tout vous raconter ce soir dans Décibel. Fatoumata est dans le studio. Bonjour.
1: Bonjour.
0: Qu'est-ce que je suis contente qu'on se retrouve, ma chère Fatoumata. Comment ça va?
1: Ça va bien, merci toi.
0: Ouais, ça va très bien aussi. Fatoumata Diawara qui fait une pause là de quelques heures à la maison de la radio pour répondre à des interviews, qui vient de sortir, je le disais, un nouvel album. Mais en réalité, tu es au cœur déjà d'une tournée énorme depuis le mois de mars. Tu es déjà passé par l'Afrique du Sud, pas mal par la France aussi, et puis la Norvège, et puis la Suède, et puis après ça continue, l'Espagne, le Danemark, la Belgique, la Pologne, la Suisse, l'Angleterre, la Hollande. C'est dingue quand même ce rythme. T'es chez toi parfois ?
1: Moi je suis chez moi, sur scène oui. Ah. Je me sens comme à la maison. C'est incroyable, c'est l'endroit où je me sens le plus vraiment comme chez moi. Oui. Je sais pas si c'est bien ou pas, ou ça va changer plus tard, mais pour l'instant... ça me manque la scène.
0: Il faut dire que tu fais partie de ces artistes qui ont rêvé très fort d'être sur scène et qui ont dû travailler dur pour arriver sur scène. Donc peut-être c'est normal de savourer aujourd'hui.
1: Non, aussi parce que je suis passée aussi par tellement d'expériences et qui a envie d'aussi se libérer. Et j'ai envie de continuer à me guérir, en fait.
0: C'est ça.
1: Parce que les thérapies, quand tu commences à aller voir un psy, tu t'arrêtes pas, en général. C'est une maladie.
0: Ça peut durer.
1: Ouais. Donc, en gros, la scène, c'est mon psy, quoi. Je vais voir un psy et dès que le moral est bas, ben, la scène m'aide à remonter tout ça.
0: Alors Fatoumata, en parlant de voyage, la dernière fois qu'on s'est vu, c'était pour ton troisième album, London Co, donc qui nous emmenait quelque part entre Londres et Bamako. Et

0: Et donc, très rapidement, te voilà.
1: Ça me manque déjà.
0: La Momalie, c'est vrai.
1: C'est magnifique, cette chanson incroyable, elle est belle. Il a fait un beau travail quand même, hein, Mathieu. Cet album va rester dans l'histoire, ça va bien rester dans le temps.
0: Je pense qu'il va rester. Et puis, alors, ce qui est très drôle, parce que quand tu dis que Mathieu Chédid et cette aventure-là te manque, lui aussi, quand il a su que tu venais dans Décibel, il nous a envoyé un petit message pour toi, et un petit message dans lequel, tendez l'oreille, il y a une information très intéressante sur le nouvel album de Fatoumata.
2: Ma Fatou, ma sœur, c'est une pensée de ton frère Mathieu, pour te dire qu'on est toujours reliés, de près comme de loin, et que je suis très très fier d'avoir participé à cet album magnifique et tellement magique comme toi. Gros baiser.
0: Oh. Oh. Mathieu Chédid, sublime rencontre, vous deux.
1: On s'adore.
0: Mais ouais.
1: On s'adore. Je l'aime tellement. C'est que parfois, quand tu laisses la place à la nature, elle te fait découvrir des belles choses. Faut avoir confiance, en fait. Faut pas toujours penser aux choses négatives. Et avec Mathieu, on a cet instinct-là, cet instinct enfant. Il y a un enfant en nous. On a des petits garçons et des petites filles en nous qui parfois connectent, et on est juste nous-mêmes. Quand on joue la musique, on est comme si on était dans un jardin d'enfants où on est en train de jouer ensemble. On s'éclate, on se regarde, on rigole. On ne sait pas pourquoi on rit. Mais il y a un sentiment de bien-être et de confort et de complicité et d'amitié lorsqu'on partage la musique. C'est vraiment quelque chose que tu ne peux pas définir. Je ne saurais même pas vous dire qu'est-ce que c'est exactement cette fusion et cet amour. Parce que c'est au-delà de l'amour que les gens connaissent. Parfois, on se limite trop de l'amour classique, à se marier, sortir ensemble. Mais l'amour est vaste. C'est au-delà de tout ça. Le monde est l'amour. La vie, c'est l'amour. Donc, si on se dit, on limite tout aux relations amoureuses, on perd tellement la dimension de cette divinité, cette sensation qui est l'infini.
0: C'est ça, la force infinie.
1: La force infinie, exactement. La divinité. Ouais.
0: Dans le message, Mathieu Chédid se réjouissait d'avoir participé au nouvel album. Il s'appelle Ma

0: Il y a une chanson donc sur l'album qui s'appelle Massa. Cette chanson, elle donne son titre au disque. Massa, c'est Dieu, c'est l'éternel. C'est immense comme thème. Tu parlais d'amour avec un grand A, D avec un D majuscule aussi. C'est immense. Et ça donne bien le ton de ton disque. Hein. T'as décidé.
1: Exactement, c'était le sentiment de bien-être lorsque nous étions sur la création de cet album. Je sentais tellement cette harmonie et cette sensation de bienveillance, d'être bien entourée. Pour une fois, moi qui ai galéré en tant que femme, chanteuse, comédienne et musicienne, et me retrouver en face d'un homme qui me respecte, comme Mathieu, et que, mais avec lui, il me rassure en fait. Et cette assurance, tu l'as pas avec beaucoup de personnes. Dans chaque chose, il faut des deux énergies. Moi, je crois à la dualité. L'homme, la femme, l'eau, le feu, jour, la nuit. Et j'ai fait ma partie eau, qui est l'esprit féminine, et j'avais besoin de feu, ou je suis le feu, j'ai besoin d'eau, parce que...
2: Ouais.
1: Il faut quelqu'un pour calmer l'autre. Voilà. Si peut-être je suis trop dans l'extrême dans le texte ou trop dans le rythme, qu'il y ait quelqu'un qui dose tout cela. Sur ça, j'accepte totalement de me faire accompagner.
0: Fatouma, t'as fait une tournée mondiale parce que l'album sort partout dans le monde. Parce que, t'es une artiste internationale. Je le disais tout à l'heure, la classe internationale. Est-ce que ça simplifie les choses pour toi en te disant finalement, de toute façon, je peux bien choisir une langue. Je joue en Suède, je chante pas en suédois. Tu vois, est-ce que ça simplifie les choses ou est-ce que c'est compliqué et t'as envie quand même de pouvoir avoir la compréhension de tous les publics que tu vas aller rencontrer? Je parle des paroles.
1: Les paroles, après, je traduis certains thèmes qui me tiennent à cœur, dont l'albinisme, la mutilation génitale, le mariage forcé, tous ces thèmes qui sont assez sensibles. Mais il est important pour moi de chanter en bambara parce que ma vérité compte beaucoup.
0: Bien
1: sinon,
0: sûr.
1: J'aurais pas cette flamme de vouloir monter sur scène tous les jours. Il faut être vivante pour pouvoir défendre tout ça et tout le temps sur la route, échanger des chambres tous les jours. T'as pas de vie, en fait. Il y a beaucoup de sacrifices là-dedans. Donc, pour trouver le plaisir d'aller à la conquête de ton public, il faut que tu fasses quelque chose que tu te sens bien, quoi.
0: Ouais.
1: Et moi, la langue, elle est comme une connexion, une antenne entre moi et mes ancêtres. Et ça facilite tout. Dès que je monte sur scène, le fait d'être soi-même, même si t'es malade, en fait, les choses, l'ange de la musique t'aide, quoi.
0: Ouais.
1: C'est tout se met, tout est aligné, tout se... Ça, c'est en fait, la connexion est plus évidente que si tu devais faire beaucoup d'efforts et se mentir à soi-même.
0: Et puis l'authenticité aussi de cette langue qui te permet d'aborder dans ce nouvel album des thèmes extrêmement intimes. Je pense notamment au décès de ton papa avec cette chanson Tati Bakary, où tu parles, oui, de ton papa qui est parti. Mais il n'y a pas que lui, il y a aussi Amadou Bagayoko, Toumani Diabaté.
1: J'en cite pas mal.
0: T'en cites quelques-uns, c'est beau comme tout.

0: thème qui est évidemment immense, plus grand que nous, et en même temps c'est le thème qu'on a toutes et tous en commun avec l'amour. Tous dans la vie à un moment on aime, tous dans la vie à un moment on a quelqu'un qu'on aime qui meurt. C'était difficile d'écrire cette chanson pour ton père?
1: Beaucoup. Jusqu'à présent, même quand je chante sur scène, je suis assez émue parce que l'amour que t'as pas pu exprimer de son vivant et que quand il part, soudain tu libères.
0: Ouais.
1: Tout cet amour-là, c'est fort. C'est, tu te dis, en fait, je savais dire je t'aime, mais pourquoi je le sais que maintenant, seulement maintenant que je peux dire que je t'aime. Et je lui demande sa permission de lui chanter mon blues.
0: Fatoumata, sur l'album, en chanson presque miroir de celle qu'on vient d'entendre sur la mort de ton père, Tati Bakary, il y a Fala, une chanson où tu t'adresses à un orphelin.

0: Lorsque les méchants s'en prennent à toi, te maltraitent à cause de ta condition, ne leur dis rien, orphelin. Cela ne vaut pas la peine de leur répliquer. Eux seuls savent pourquoi ils agissent de la sorte. Ça, c'est du réconfort, Fatoumata. C'est de la sagesse aussi.
1: Mais imaginez cette voix... Genre, on est tous genre au-dessus d'une planète. Vous voyez la planète entière, un micro, la voix d'une femme qui parle à tous ses enfants qui vivent dans des pays des guerres. Rien que ces trois phrases. Vous voyez l'impact ?
0: Eh bien, une immense consolation.
1: Parce qu'il y en a tellement des orphelins aujourd'hui. On en crée chaque jour. Ouais. Et ils ont besoin de la voix féminine, ils ont besoin d'être confortés. Donc quand j'ai dit « don't cry », je m'adresse au cœur de nombreux cœurs, beaucoup d'enfants et même des adultes. Des orphelins, il y en a pas mal. Hein. Et on a besoin de... Ils ont besoin de réconfort, ils ont besoin d'aide, ils ont besoin de nous entendre, savoir qu'on sait, on le sait.
0: Ouais.
1: Et
0: on les voit.
1: On les voit, on est là, quoi.
0: Ouais.

0: Les enfants, tu t'adresses aussi à eux dans la chanson Denko.
1: Denko, justement, qui veut dire la cause des enfants. Et justement, c'est dans cette chanson-là que je parle, je m'adresse aux enfants albinos et aux enfants, tous les enfants atteints de
0: handicap, physique.
1: Et de physique ou mentaux, tout ça. Et je voulais juste leur faire un clin d'œil aussi dans cet album. Et assez souvent, je chante pour les enfants, mais pas. On oublie ces enfants-là.
0: Ouais. Dans certains pays d'Afrique, on dit qu'ils sont. Qu'ils portent malheur. Ouais, c'est ça. Ils peuvent être très maltraités.
1: Très, très maltraités. Et les mamans surtout. Là, je rends hommage à leur mère, à leurs parents. Et aussi, je dénonce l'histoire de l'albinisme où on tue les enfants. Et en l'occurrence, il s'agit d'un jeune albinos que j'adopte, qui s'appelle Daouda. Son père l'a rejeté et qui ne veut plus de lui. Et je raconte son histoire. J'ai dit, pourquoi tu ne le veux pas? Pourquoi tu... C'est Dieu qui te l'a donné. Et ouais. Tout simplement parce que tu penses qu'il est sale. Et peut-être de l'extérieur, il est sale. Mais à l'intérieur, son cœur vaut de l'or. Donc en fait, j'essaie de magnifier ce que les gens voient. Trouver la poésie dans ce que les gens trouvent négatif. Et ces choses-là, il faut juste qu'on embellisse, qu'on donne une autre forme. Au lieu de voir ces personnes comme... au lieu de les rejeter, peut-être si on essaie de les rapprocher, on va être surpris nous-mêmes. Parce que le problème, c'est pas eux, c'est nous le problème. Il faut qu'on reconnaisse que c'est nous qui avons des problèmes. Et que pour se guérir, il faut faire un effort d'aller vers ces enfants-là. Parce qu'eux, ils nous en veulent pas. Ils sont en paix avec nous. Mais c'est nous qui avons des problèmes avec eux. Et il faut que ça soit dénoncé. Il faut que les sociétés changent. On peut pas s'asseoir comme ça et... C'est des thèmes à aborder. Même mon prochain album, je ferai un autre, ouvrirai une autre porte pour aborder encore à ce thème-là, jusqu'à ce que les gens comprennent que c'est nous qui avons des problèmes.
0: Fatoumata Diawara, tellement j'ai l'impression en paix en ce moment avec cet album qui est sorti. C'est comme s'il y avait des thèmes, des trucs que tu avais envie d'aborder depuis longtemps et ça y est, ils sont
1: exactement,
0: là sur un disque pour toujours.
1: Et puis j'ai la chance que ce soit en plus mon quatrième album parce que c'est symbolique quand même, le chiffre 4. Au Mali, le symbole de la femme, c'est le numéro de la femme, c'est 4. Ah. Et l'homme, 3. Les deux ensemble, ça fait 7. Voilà, ça fait... tout est 4 jours. Je suis une femme. C'est ton numéro, quoi.
0: D'accord. Donc, quatrième album,
1: c'est symbolique. Ouais. Et je le dédie au divin. Et effectivement, pour... quand je vois par où je suis passée, d'où je viens, mon histoire... je me dis j'ai de la chance quand même, même si j'ai quand même traversé des moments pas totalement agréables. Ça faisait partie de l'histoire. Et je pense que ça devait être comme ça. Pour mieux grandir et grandir plus vite, il fallait ces expériences-là.
0: C'est un euphémisme hein, quand tu dis que tu as passé des moments pas terribles ou pas très faciles, parce que tu as quand même dû t'enfuir à un moment, loin des gens que tu aimais.
1: Et je viens de loin.
0: Voilà. Parce que pour échapper à un mariage forcé, où Fatoumata s'est dit « mais non, je ne peux pas être forcée, donc je m'en vais ». Et c'était prendre un gros risque, évidemment.
1: Un très gros risque.
0: Quand tu t'es lancée dans la musique aussi, parce qu'on n'en a pas parlé, mais je pense que si vous avez vu Fatoumata Diawara au cinéma, vous savez que c'est aussi une grande actrice. Voilà, bah oui, non, mais c'est vrai quand même.
1: J'ai commencé par le cinéma,
0: oui, c'est ça.
1: Le théâtre...
0: C'est d'abord le cinéma, et alors notamment dans le film Timbuktu d'Abderrahman Sissako, qui a été multi-récompensé au César. Donc voilà, il y a eu la danse, il y a eu le théâtre, il y a eu le cinéma. Et finalement, quand tu commences la musique, tu repars encore de zéro. Donc c'est sûr qu'il y a eu plein de moments difficiles dans cette carrière. Et alors, quand tu repenses à quand tu jouais dans les bars à Paris,
1: c'est ça,
0: tes premières chansons
1: jusqu'à 2h, 3h du matin.
0: Et maintenant, tu as une tournée internationale entre l'Afrique du Sud, le Danemark, l'Italie, la Suède, la Pologne, l'Autriche, l'Espagne, tu te réjouis de ce chemin
1: parcouru?
0: C'est
1: comme un accomplissement. Voilà, cet album est justement la sagesse. C'est vraiment se dire, ok, Certes, je veux pas que ça s'arrête là, mais je peux dire que j'ai écrit un bout de mon histoire quand même. J'ai quelque chose à raconter. Je peux dire qu'il y a, il y a des sujets. Voilà. Si jamais j'ai écrit un livre, cet album pouvait être un point où je peux dire OK. Ouais. Ça, c'est le premier chapitre ou le deuxième, je sais pas, mais c'est important ce moment.
0: Il est important.
1: Dans ma vie, ouais.
0: Alors, vous pouvez le partager.
1: T'as des enfants qui grandissent bien. Et enfin, dans le milieu, tu sens pas ce combat là en tant que femme. Certes, il y en a, mais moins qu'à tes débuts. Comme si je venais de traverser le pont, en fait.
0: Ouais, t'as passé un cap.
1: Oui, passé un cap.
0: Ouais.
1: Il y a plus ce souci de définir ton style. Parce qu'au départ, quand tu commences, on va te comparer à beaucoup de personnes. Il y en a qui disaient ouais, Tracy Chapman. D'autres, n'importe où, m'a donné tellement de noms à mes débuts, j'étais là. Si, mais donnez-moi le temps, quoi. J'arrive. Ouais. Je suis nie tout ça, là. Pour savoir qui je suis, donnez-moi la guitare. Dans 5 ans, vous saurez qui je suis. Et cette patience, il faut l'avoir. Malgré qu'il y a la vague et que toi, tu restes aligné et à mener ton public jusqu'au bout, pendant qu'ils ne te croient pas jusqu'à ce qu'ils voient, ah, finalement, je pense qu'avec cet album, les gens vont comprendre que le monde, mon genre musical, parce que c'est quand même assez atypique ce que je fais. Ça ressemble à la musique de personne. Au Mali, en tout cas, il n'y a pas de chanteuse.
0: Voilà. C'est toi.
1: C'est ouais. Qu'on ne peut pas me comparer à quelqu'un, mais pour cela, il fallait être sûr de ce que tu veux et d'amener les gens à te suivre. Et de les amener jusqu'ici. Et ça, c'est pas évident pour tout le monde, surtout les femmes. Ouais. Parce qu'on a besoin de nous voir autrement. On a besoin de nous voir nus, on a besoin de nous voir de plus en plus sexy pour exister, comme si on doit crier pour dire « mais je suis une femme ». Mais non, on ne doit pas se débattre tout le temps. C'est pas normal. La femme ne doit pas être tout le temps en train de se protéger, de se réaffirmer, de vouloir toujours convaincre les gens ce qu'elle veut faire. Il faut que ce soit plus facile que ça. Ça doit être plus évident de nous laisser le temps de nous exprimer. Voilà. Avec la dignité et avec le respect qu'on mérite.
0: Merci beaucoup. Fatoumata Diawara, invitée de Décibel. On se dit au revoir, à très bientôt, en écoutant une chanson qui s'appelle Nden, qui est un des grands moments de cet album, Massa, qui est disponible partout depuis vendredi. Nden, c'est mon enfant.
1: Justement, c'est celui, ça parle de mes enfants, quand je les quitte le matin et que je vais travailler, et que je passe toute la journée à penser à eux, je ne sais pas s'ils vont bien ou pas. Mais en même temps, en tant que femme, pour acquérir ta liberté, il faut faire des sacrifices. Et ce n'est pas évident. C'est des choix à faire, pas mal de choix et beaucoup de sacrifices. Donc cette chanson est dédiée à mes enfants. Je les aime tellement.
0: Merci.
1: Même si peut-être parfois ils se doutent, mais moi je sais que je les aime. Mais à ma manière, à la Fatoumata Diawara. Vous voyez ce que je vais dire? L'Amazon moderne.
0: Nous on adore cette façon-là d'aimer. Fatoumata Diawara, merci, à bientôt. Merci.

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3: Bonjour à toutes et à tous. J'espère que vous allez bien aujourd'hui, surtout avec les températures qui baissent enfin. Ça fait du bien. Nous sommes ensemble jusqu'à 13h avec les meilleurs moments d'Otakel. Un petit peu de légèreté à l'heure du déjeuner pour se booster le moral. Aujourd'hui, un auditeur nous parlera de son poisson rouge, ou plutôt de ses poissons rouges. Une autre de sa collection de valises. Il y a aussi celui qui cuisine très bien. Et d'ailleurs, il partagera des recettes avec nous sur votre radio ici.
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3: Nous pensons également aux services de secours et à vous qui êtes encore dans les incendies, comme par exemple dans les Landes notamment, ou qui devez gérer la suite et les conséquences des feux de cet été. Musique, à présent avec Jean-Jacques Goldman, on ira sur votre radio ici.

0: Jean-Jacques Goldman, on ira sur votre radio ici. Et nous, maintenant, nous allons faire connaissance avec Guillaume, d'ici Loire-Océan et son histoire de poisson rouge. Et Sandrine, d'ici Belfort-Montbéliard, ils jouaient tous deux avec Valérie Damido et Eric Bastien en avril dernier sur votre radio ici.
1: Comment ça va les amis?
2: Bonjour.
3: Bonjour, bonjour Valérie, bonjour Eric.
2: Bonjour Guillaume.
4: Bonjour l'équipe.
1: Ah, Sandrine est là, tout va bien. Alors Guillaume, tu joues avec moi, t'as compris que t'as une petite pression sur tes épaules, mon petit bouchon?
3: J'ai compris ça, oui.
1: Ouais. T'as bien intégré que t'avais intérêt à gagner, hein? Voilà. Alors.
3: J'ai pas le choix.
1: Non, t'as pas le choix. 38 ans, tu habites à Mortagne-sur-Sèvre.
3: C'est ça.
1: Alors, c'est quoi les habitants de Mortagne? J'adore savoir les noms des habitants.
3: Les Mortagnais, tout simple.
1: On peut savoir. Alors, tu es en couple avec Ophélie, tu as 3 enfants. Comment s'appellent tes enfants?
3: Marius, Louison et Léontine.
1: Mais qu'est-ce que c'est mignon ce prénom, j'adore. Oh, t'as un petit poisson rouge que t'as appelé Bubule?
3: C'est ça, exactement.
1: Alors, est-ce que c'est le même depuis des années ou est-ce que tu faisais comme moi, quand il mourait, t'allais en chercher un autre pour pas que les enfants se doutent,
3: hein? Non, ben, on a eu un cas. Bubule, il a sauté à travers l'aquarium, il a atterri sur le carrelage un matin, donc il a fallu que je le... Ouais, c'est un peu embêtant, donc il a fallu, oui, le cacher, aller en récupérer un vite fait. On est rendu au troisième.
1: Voilà, ben oui, mais c'est le lot de tous les parents, hein. Le poisson rouge, malheureusement, ça dure moins longtemps qu'un chien, voilà.
3: C'est ça.
1: Alors, on t'appelle Guigui, bah, comme tous les Guillaumes, hein, j'ai envie de dire Guigui, hein, voilà, mon petit Guigui. Guigui, il est maîtreur en restauration du patrimoine. Alors, ça veut dire quoi, maîtreur en restauration du patrimoine?
3: Ça veut dire que je fais les devis pour chiffrer, parce que nous, on travaille dans tout ce qui est restauration de patrimoine, enfin, tout ce qui est château, église, logis, demeure. Et moi, je chiffre tout ça, j'établis le devis au client, en fait.
1: T'es l'homme au sou. T'es l'homme au sou. C'est toi qui dis combien que ça va nous coûter de restaurer. Ah là là. Bon, alors, mon petit chaton, on ne va pas perdre de temps parce que...
2: On n'est pas du tout en retard.
1: On n'est pas du tout en retard.
2: On est bien.
1: Voilà. Alors, Guillaume, première question, vrai ou faux, qui te permet de marquer le premier point. Tiens, Charlie, les coutures. Comme un avion sans air. On adore. Alors, la question va porter sur les avions.
2: On adore. Un avion sans air, on n'adore pas.
1: Non, mais on adore Charlie, les coutures. Pour tester la résistance des avions, on utilise parfois des canons à poulet. Est-ce que c'est vrai que pour tester la résistance des avions, on utilise des canons à poulet? Top chrono, 5 secondes.
3: Oh non, je veux dire faux.
1: Tu dis faux? Eh ben non, c'est vrai.
3: Ouais, non.
1: Les ingénieurs utilisent les canons à poulet pour tester la résistance face aux collisions d'oiseaux, voilà. Bon, évidemment, c'est pas des vrais poulets, hein. On utilise des poulets...
2: Des mannequins.
1: Voilà, congelés. Allez, pas
2: Sandrine.
1: De points.
2: Sandrine, écoutez, Sandrine, il nous reste 30 secondes.
1: Hein. Oh, il te reste 1 minute 40 comme moi. Voilà.
2: On est généreux. Sandrine, avec ici Belfort-Montbéliard, tu habites à Taillecourt. Comment ça va, Sandrine, aujourd'hui?
4: Ça va super bien.
2: Bon, tant mieux, c'est pas très loin d'Audincourt, de Sochaux.
4: Tout à fait, c'est juste à côté.
2: Exactement, c'est le Doubs, c'est la Franche-Comté. C'est le Doubs, je crois. Hein.
4: C'est les deux.
2: Ah, c'est
4: le Doubs dans la Franche-Comté.
2: Exactement.
1: C'est le Doubs-Comté.
2: C'est le Doubs-Comté. Tu es divorcée, bah, c'est pas grave, c'est des choses qui arrivent à des gens très bien. Mais l'essentiel, c'est de savoir qu'il y a quelqu'un dans ta vie. Et comment s'appelle cette personne?
4: Il s'appelle Jean-Franck et il m'écoute dans la voiture.
2: Eh ben, salut Jean-Franck, c'est marrant, ça, j'avais jamais entendu Jean-Franck, hein,
1: non,
2: comme prénom.
1: Jamais. Mais c'est marrant, c'est rigolo, c'est rigolo, salut Jean-Franck.
2: Ouais, salut Jean-Franck. Vous avez 2 enfants, je ne sais pas si c'est des enfants à vous deux, non, je pense que c'est des enfants d'avant.
4: Non, c'est juste les miens.
2: Ouais, voilà, c'est très bien. Il y a Tom, il y a Elliot, ils ont déjà 20 ans, hein, petite vingtaine, hein, tes enfants.
4: Oui, bientôt 22, bientôt 24.
2: Ah oui, c'est du grand ça. Fonctionnaire territorial, tu travailles dans une mairie, tu fais quoi dans la mairie?
4: Eh bien, je suis responsable d'un service état civil élection.
2: Ah oui.
1: Et déjà, c'est l'heure de poser la question.
2: Exactement, vive les cartes d'identité, le passeport. Sandrine, non, tu es un livre ouvert. On sait tellement de choses de toi. Ne t'inquiète pas, on a jusqu'à 13h. On y va avec la première question, un extrait musical.
1: Enfin,
2: ce sont des cloches.
1: Eh oui, les cloches.
2: Qu'un lien au fait que je regarde Valérie quand j'en parle, mais bon.
1: Ça va péter pendant le chant, la chanson. Allez.
2: Nous allons à Prague, la République tchèque. Magnifique. Prague, très très belle ville. Que l'on appelle souvent la ville aux 100 clochers. Mais en fait, la ville n'en compte que 99 au lieu de 100. Est-ce que c'est vrai ou faux? Top chrono, il n'y aurait que 99 clochers à Prague. Dites la ville au sans clocher.
4: Bah, je vais dire que c'est vrai.
2: C'est faux, et d'autant plus qu'en réalité, il y a 500 clochers, centres historiques classés à l'UNESCO. C'est le lieu de beaucoup
1: magnifique.
2: De décors de films en plus, et puis il y a l'horloge astronomique à découvrir.
1: Eh ben, Guillaume, pas de points, Sandrine, pas de points, mais c'est pas grave.

0: partirai Oshi qui sera de nouveau en tournée en 2027 avec plus d'une vingtaine de dates dans toute la France. Coup d'envoi le 4 février à Aix-en-Provence. Elle terminera le 27 novembre à Saint-Étienne. À l'heure du déjeuner, Charles Lessy-Brézizel tombe très bien car il va nous donner des recettes simples et qui donnent envie. Quant à Sidonie Lessy-Picardie, elle explique à Valérie Damidot et Eric Bastien pourquoi elle collectionne un objet en particulier.
1: Charles, il paraît que tu adores, mais alors vraiment que tu adores cuisiner.
2: Oui, j'adore ça.
1: Alors, c'est quoi tes spécialités?
2: J'en ai une, c'est pas une spécialité française, mais c'est les carbonara, mais les vrais carbonara.
1: C'est-à-dire le vrai carbonara?
2: C'est-à-dire qu'il nous faut du guanciale.
1: Ouais.
2: Et des linguini.
1: Ouais.
2: Et puis donc des œufs, du pecorino et un peu de parmesan aussi, voilà.
1: Il n'y a pas de crème dans tes carbonara, c'est ça que tu veux nous dire, parce que les Italiens mettent
2: crème
1: pas
2: de... Crème de lèse-majesté en Italie.
1: Exactement, en Italie on ne mange pas de crème dans les carbos alors que nous on en fout 3 tonnes. Il paraît que tu adores faire griller les poissons.
2: Oui, j'adore. Je vais essayer de faire très court, à vos stylos, à vos papiers. Prenez des petites queues de lotte, c'est pas un poisson qui est très...
1: Mais j'adore les joues de lotte et les queues de lotte, mais j'adore ça, c'est mon poisson.
2: Alors, queue de lotte en petit cube, Valérie.
1: Ouais, vas-y. Eric.
2: Queue de lotte en petit cube. Vous faites ça bardé de lard très fin ou du fumé ou nature, comme vous voulez.
1: Ouais.
2: Et entre chaque, vous mettez un bon morceau de bon chorizo.
1: Oh là là.
2: Et vous faites ça à la plancha. 10 minutes, vous retournez, c'est une tuerie, vous faites ça avec un riz aux algues et c'est excellent.
1: Moi, je fais des joues de lotte au barbecue.
3: Ah oui,
1: avec du
2: ah bah oui, oui.
1: Ah bah oui, les joues de lotte, des joues de cabillaud, j'adore. Oh là là, mon Dieu. Mon Dieu, comme ça a l'air bon.
3: Vous pouvez m'inviter cet été, pensez-y. Hein.
1: Oui, bien sûr. Merci. Allez, on va tout de suite marquer 3 points de plus, mon petit Charles, grâce à la question à choix multiples. Je pose la question, je te donne des réponses, t'as 10 secondes pour me dire quel est ton choix. Tiens, je t'emmène là-bas, tiens. Écoute bien. Que signifie le mot sudoku en japonais? Chiffre magique? Nombre unique? Calcul rapide? Éric Bastien. Alors, ça veut dire quoi, sudoku en japonais? Chiffre magique?
3: Sudoku.
1: Nombre unique? Calcul rapide? Ou Éric Bastien, top chrono, 10 secondes.
2: Chiffre magique.
1: Et non, ça veut dire nombre unique. Et d'ailleurs, ça signifie les chiffres doivent rester uniques. Hein. En japonais, c'est suji wa dokuchinu.
3: Oh, parlez bien.
1: Voilà, t'as raison. Et aucun chiffre ne doit être répété dans une ligne, une colonne ou un carré. Voilà, donc c'est chiffre unique. Pas de point, mais t'es toujours en tête.
3: Sidonie est avec nous. Alors Sidonie, qui a un point, on n'est pas très loin non plus du score de Charles, mais on sait qu'on a jusqu'à 13h, hein, Sidonie. Avec le bingo, elle habite au Crotoy dans la Somme. Elle joue en ce moment à Paris, dans Sherlock Holmes. Elle aime le cinéma, elle aime la chanson. Alors, il y a aussi un petit truc bizarre dans ta vie. Alors, il y en a peut-être plusieurs, des trucs bizarres dans ta vie. Mais il y en a un qui m'a fait un peu sourire. Tu collectionnes les valises.
4: Oui, c'est venu comme ça. C'est venu comme ça. Je trouve qu'une valise, les valises anciennes, hein, c'est joli. Il y a plein de couleurs différentes. Alors, il y a ce qu'on appelle la bijouterie. C'est les fermoirs, les coins, etc. Mm-hmm. Et puis je sais pas, je me suis rendu compte que ça devenait une passion parce que je comptais que j'en avais 19.
3: Oui, c'est ça. Tu as 19 valises réparties dans ton appartement et tu t'en sers comme placard en fait.
4: Oui, c'est ça. Ben, je la sers dedans et c'est très spécifié par valise.
3: Oui, c'est original. C'est original. Tu fais un petit peu de sport aussi, un peu de yoga pour te détendre.
4: Pas assez en ce moment, mais c'est vrai, il faudrait que je m'y remette.
3: Ouais.
4: Du coup, je suis partie un peu sur l'aquagym.
3: Ouais. Ah voilà, tu plouffes toi. T'es du genre. T'es aquagym, carrément, c'est plus que
4: la natation. On est à la mer, hein, à la base, donc une fille de la mer, ça aime l'eau, hein, quand
3: bien
4: même.
3: Bien sûr, je comprends très bien. Tu bricoles aussi, ça t'arrive. Qu'est-ce que tu bricoles? Oui. Tu fais quoi,
4: hein? Écoute, là, au Crotoy, on a beaucoup à faire. La dernière fois que j'ai voulu vous appeler, j'étais sur l'échelle, j'arrivais pas à faire les deux en même temps. Peinture, papier peint, Valérie, je pense que. Très honnêtement, je pense que t'aimerais. On a pris une couleur verte eucalyptus, très jolie.
1: Eucalyptus.
4: Et ça a été bien fait avant. On avait essayé de maroufler du papier peint, mais ça faisait moche. Donc, même si c'était bien marouflé, Valérie, je sais pas.
1: J'espère.
4: Bien. C'était vraiment la qualité du papier qui n'était pas à la hauteur de la pièce. Donc voilà, les peintures, le papier peint, coller des plaintes. Bon, le carrelage, j'ai arrêté, je m'étais fait mal au dos.
3: Voilà.
4: On demande à quelqu'un de le faire.
3: Non, mais tu bricoles, tu fais plein de choses. Il y a un truc que tu sais bien faire aussi, c'est les châteaux de sable. Ça, c'est balèze, hein, les châteaux de sable. Ben, c'est vrai.
4: Je ne sais pas pourquoi vous avez mis ça. Alors, j'en ai pas fait depuis longtemps, mais j'ai mis une photo il y a deux jours sur mon Insta qui montrait qu'il y avait des gens qui ont fait une espèce de spirale qui allait vers la mer avec des châteaux de sable. Et j'ai jamais vu ça. Je trouve ça très beau, mais c'était pas de moi.
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2: Soyez les bienvenus si vous nous rejoignez. Nous sommes ensemble jusqu'à 13h pour écouter les meilleurs moments d'Otake avec Valérie Damido et Eric Bastien. La suite après Françoise Hardy sur ici.

0: Vous écoutez ici Françoise Hardy, VIP, avec Valérie Damido et Eric Bastien. Nous retrouvons maintenant Charles d'ici Brézizel, qui a un talent inutile mais très bizarre. Je ne sais pas comment il fait et je ne veux pas le savoir. Et Sidonie d'ici Picardie, qui nous donne un petit aperçu de son accent picard sur votre radio ici.
1: Bon alors, dis donc, il paraît que t'es bon. T'as plein de qualités, on l'a vu, hein. Tu cuisines, tu chantes, tu fais plein de trucs. Mais t'es chiant. Il paraît que t'es chiant et maniaque.
2: Ah, vous savez bien parler de
1: candidat. Il y a marqué défaut, maniaque et chiant. Alors, je voudrais que tu m'expliques qu'est-ce que c'est maniaque et chiant.
3: C'est-à-dire, tu ranges un truc à tel endroit et si on le déplace, je vais revenir et en plus en rien. Voilà.
1: Tu fais bien le mec qui râle.
2: Il le fait bien. Hein.
1: Faut pas déranger tes trucs, quoi, c'est ça?
3: Ouais, c'est un peu ça. Maniaque et chiant. Ouais.
1: Hey, chiant. Et alors, elle dit quoi, Cathy?
3: Elle dit comme toi, elle dit oui.
1: Et voilà. Donc, mais dis donc, il y a un moment donné, tu t'essayes pas de faire un peu des efforts, d'être moins chiant.
3: C'est quoi l'adage chasser le naturel, venir rien au galop, c'est ça, non?
1: Ah oui, c'est ça, d'accord. Okay. Bon, bah, écoute, c'est super, on continue à être chiant.
3: Ouais, non, mais j'essaie quand même de. Non.
1: Il paraît que.
3: À côté de ça, j'ai un gros déconneur, j'ai beaucoup d'humour, donc.
1: Ah oui, non, mais j'ai pas dit que t'avais que des défauts, j'ai dit que tu as plein de qualités, Il paraît que t'es maniaque et chiant, quand même.
3: Voilà.
1: Bon, alors, il y a ton talent inutile. Là, franchement, ça m'a traumatisé. Ton talent inutile, il paraît que tu arrives à passer une ficelle alimentaire dans ton nez et la ressortir par la bouche. J'ai envie de pleurer. Mais comment tu fais ça, s'il te plaît?
3: Je passe d'abord par le nez et descends dans la bouche, il faut la récupérer après.
2: Mais pourquoi?
1: Mais c'est pas ça, mais.
3: On a bien dit talent inutile.
1: Exactement, mais pardon, mais alors, moi, qui, pendant le Covid, je pleurais ma mère pour mettre le truc dans le nez, là, j'avais envie de hurler de douleur.
2: Ah oui, les tests, là.
1: Comment t'as fait?
3: Les aiguillons, ouais. Les fameux aiguillons.
1: Et toi, ça te faisait rien, toi, du coup?
3: Non, que dalle, non, rien.
2: Chatouille.
1: Lui, il adore. J'ai envie de pleurer, j'ai mal, j'ai le nez qui
2: me... On fait un petit test à 13h, Valérie?
1: Jamais de la vie. Alors, tu as 3 points. Ce qui serait bien, c'est de marquer 5 points. On est d'accord?
3: Oui, ce serait bien, ouais.
1: Je pense que c'est une question facile pour toi, mais on va voir. Tiens, une petite ambiance. Alors, on va parler de guitare. Écoute bien. Quel petit objet en forme de triangle est utilisé par les guitaristes pour gratter les cordes?
3: Alors, j'en ai ramené un bout de Londres, un médiator.
1: Un médiator. Est-ce que c'est une bonne réponse? Oui, c'est une bonne réponse. Alors, tu l'as ramené de Londres. Il est beau?
3: Juste à côté, il y a un petit musée, juste à côté du fameux... Parce qu'avec Cathy, quand on était allé à Londres, on s'est fait le fameux délire de la pochette des Beatles, c'est-à-dire traverser...
1: Ah oui, bien sûr.
3: Et juste à côté, donc, il y a du studio à Beyrouth, il y a une petite boutique à Beyrouth, et donc j'ai ramené un médiator à Beyrouth.
1: Eh ben magnifique, t'as 8 points grâce au médiator.
2: Bon, parler de guitare, Sidonie, il paraît que toi tu fais de l'harmonica.
4: Oui, j'ai acheté un harmonica, j'en sais pas suffisamment pour être vraiment très bonne pour l'instant.
2: Oui, on fait de l'harmonica, il paraît qu'on fait 1m70.
4: Oui.
2: Oui, paraît qu'on aime le badminton, le bowling, la natation, qu'on a un accent picard aussi, on sait faire ça. On sait faire l'accent picard.
4: Oui.
1: Du spa, du
4: coup. Tu veux que
2: je te dise, Eric? Ah oui, non, c'est bien.
4: Moi aussi, de crotoué.
2: Ah oui, très bien. On aime la couture, le dessin, le moulage, le patronage, le bowling. Est-ce que tu sais où est-ce que j'ai chopé tout ça?
4: T'allais trouver mon CV.
2: Exactement, madame. Je vous ai trouvé. Je vous ai en face de moi. Je vous vois. Alors, on a des notions d'allemand aussi. Et on parle anglais couramment.
1: Mais quel stalker, ce Bastien. Oui.
2: C'est fou, ça. J'ai le poids. J'ai les cheveux mi-longs, raides, châtain clair. Voilà.
4: Oui, tu sais tout.
2: Ah, les yeux verts, très beaux, sauf quand tu mets tes lunettes.
1: Y a un problème pour les lunettes, toi?
2: Bah non, j'en porte aussi, hein, donc... Enfin voilà, j'ai plein d'infos, les pantalons, la poitrure, la veste... Ouais,
1: pose ta question,
2: je veux dire des trucs géniaux, quoi, j'adore. Non, c'est bien, ça.
4: Dans notre métier, c'est demander, donc...
2: Oui, non, mais bien sûr, on comprend, ça c'est pour tous les castings.

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1: Marc Lavoine et Patrick Fiori dans la playlist d'ici en duo pour Occuper, Occuper, c'est ce qui va être le cas de Patrick Fiori l'année prochaine, car il sera sur scène à partir du mois de mars, première date à Narbonne et Nantes. Faisons connaissance à présent avec Christophe d'ici Paris, qui a une manière bien à lui de faire des crêpes. Cela a bien amusé Valérie Damido et Eric Bastien. Puis il y a aussi Catherine d'ici Normandie qui profite bien de sa retraite, comme elle nous l'explique sur votre radio ici.
2: Alors, qu'est-ce qui se passe? Il paraît qu'il y a Lydie qui appelle.
3: Alors, qui est Lydie?
4: Oui, oui.
2: Alors, comment ça va? Merci, ma chérie, d'appeler. Alors, cette petite vache, elle va s'appeler Valérie.
3: Enfin, qu'on rappelle qu'elle était avec nous il y a quelques jours.
4: Oui. Elle est très contente de vous la faire voir, oui.
2: Oh, j'ai
4: elle est née ce matin, elle va très bien, la maman aussi.
2: Oh là là, je suis contente, j'ai une vache à mon prénom. Bah alors là, écoute, tu sais quoi? Lydie, tu ne pouvais pas me faire plus plaisir. Merci, ma Lydie.
3: Je me souviens que c'était ma candidate et qu'elle avait gagné.
2: Oui, mais c'est à moi qu'elle souhaite la fête et c'est moi qui ai la vache à mon nom.
3: C'est normal.
2: Merci, ma petite Lydie, d'avoir appelé. Je t'embrasse très fort. Embrasse Valérie. Embrasse Valérie pour moi. Oh là là, j'ai une vache à mon nom, c'est magnifique.
3: Ah, si tout le monde nous rappelle, là, on est mal, hein.
2: Alors, Christophe et Catherine. Christophe à 4, Catherine à 3. Et Christophe. Ah là là là là là là. Christophe, il est un petit peu notre Pierre Richard de la semaine. Oui, bah oui. Et il se trompe souvent d'étage. Ça t'arrive de sonner chez d'autres gens. Et que même tu rentres dans l'appart. Hein? C'est-à-dire?
5: Exactement.
2: Tu sonnes et tu rentres, toi. Je sais pas si c'est ce qui a marqué sur ma petite fiche de Maître Coupez.
5: Oui, c'est ça.
2: Mais alors, quand tu sonnes et que tu rentres, tu te rends pas compte que quand le monsieur il t'a ouvert, c'est pas le bon copain que tu viens voir?
5: Bah non.
2: Et alors, qu'est-ce que tu fais? Tu rentres et tu dis, je boirais bien un petit café. Comment ça se passe?
5: Presque.
2: Mais il a dû être content, le monsieur, que t'es rentré chez lui.
5: Et oui.
2: Il a pas appelé la police quand même, t'es sorti tout seul, tu t'es rendu compte de ta bêtise.
5: Oui.
2: Alors c'est pas que ça, hein. Il lui arrive tout le temps des aventures. Par exemple, quand il fait sauter des crêpes, c'est rare qu'elles tombent dans la poêle, hein. Elles vont au plafond, par terre.
5: Voilà, exactement.
3: Ils arrivent chez le voisin.
2: Parce qu'elles sautent par la fenêtre.
3: C'est pour ça qu'il va les récupérer en fait.
2: Et surtout, elles vont même sur la tête de ce pauvre chien, dis donc. Pauvre Staffy avec une tête de crêpe. Ça te fait rire, pauvre Staffy, comme il doit être content, tiens. Alors, c'est pas grave, tu les manges quand même, il y en a qui arrivent dans la poêle.
5: Oui.
2: Tu sais quoi, c'est déjà pas mal. Voilà. Alors, écoute, j'espère que tu vas marquer 3 points de plus. C'est la question à choix multiple. Je te pose la question, je te propose des réponses. Évidemment, à mon top chrono, tu as 10 secondes pour me donner ton choix. Tiens, un petit
6: exemple. Fais pas ça.
2: Alors, Jacques Dutronc. Aujourd'hui, mardi 28 avril, ce n'est pas que la Saint-Valérie.
3: Oui, mais quand même.
2: C'est l'anniversaire de notre ami Jacques Dutronc. Alors, joyeux anniversaire, Jacques Dutronc, on t'embrasse. Et est-ce que tu sais, Christophe, dans quel groupe a débuté Jacques Dutronc dans les années 60? Écoute bien. Les Chaussettes Noires, El Toro et les Cyclones, les Chats Sauvages, les Bastiano.
3: Oui.
2: Alors, dans quoi il a débuté dans les années 60? Les Chaussettes Noires, El Toro et les Cyclones, les Chats Sauvages, El Bastiano. Top chrono, 10 secondes.
5: Les taureaux et les cyclones.
2: Les taureaux et les cyclones. Oui. Il a fait ses débuts comme guitariste dans ce groupe au début des années 60. Bon, le groupe a sorti des titres et ensuite, il est parti solo. Il a explosé avec et moi.
3: Ah oui.
2: Voilà, toc-toc.
3: Ah, les Chaussettes Noires, c'était Eddie Mitchell.
2: Puis Dick Rivers, c'était les Chats Sauvages. Bref, allez, ça fait 7 points pour Christophe.
3: Oh là là, attention Catherine. Catherine, est-ce que tu as envie de chanter pour t'encourager toi-même? Ou on en reste là? Oui, ah c'est vrai, tu veux chanter quelque chose?
2: Bah oui.
3: Allez,
4: non,
3: vas-y.
4: Non, pardon, j'avais compté.
3: Pardon, parce que nous on chante à tout moment.
4: Ça suffit, vous allez depuis midi, on n'arrête pas. En moins,
3: pas du tout. Catherine, toi tu fais partie, t'es à la retraite, on l'a dit il y a un an et demi, et t'as décidé de, de profiter de la vie. On ne peut que t'encourager. Avec Patrick, vous avez acheté un camping-car.
7: Je suis vénère.
4: Oui.
3: Raconte un peu l'aventure avec le camping-car.
4: Oui, on aime bien partir dès qu'il y a un petit rayon de soleil, il fait beau, allez hop, on n'est pas loin de la côte. soit on va sur la côte normande ou la Bretagne un petit peu plus loin. Et on a été même jusqu'en Hollande, là. On a été voir les tulipes, les moulins. C'était magnifique, là, en mars.
3: C'est la liberté, quoi. Le camping-car, c'est super. Voilà. On se pose un peu où on peut.
4: Tonka, le chien, elle est heureuse comme tout. Elle est au milieu entre papa et maman. Et voilà.
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0: Mike and the Mechanics Over My Shoulder dans la bande-son d'ici. Allez, dans quelques instants, nous sommes toujours avec Valérie Damido et Eric Bastien qui échangeront avec Franck qui ne comprend pas du tout d'où vient son surnom. Et puis, il y aura aussi une histoire d'eux avec Gwenaëlle à Dissé Armorique.
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2: Comment ça va les amis?
3: Bonjour.
4: Très bien, et vous?
5: Ça va, alors. Franck, qui a 52 ans, joue avec Issy Touraine.
4: Oui.
5: Tu habites à Chanceaux-sur-Choisy.
4: Oui.
5: Alors, comment s'appellent les habitants de Chanceaux? Les chanceux?
4: Non, les cancéliens et canceliennes.
5: Hop, hop, hop. Tous les canceliens, toutes les canceliennes. Ils vont chanter sur le refrain. Alors, tu as deux filles, Sarah et Chloé.
4: Oui.
5: Jusqu'ici, j'ai bon. Et alors là, va falloir m'expliquer, mon petit canard, pourquoi ton surnom, c'est Cauchemar.
3: Fais peur.
4: Alors, parce que tout le monde me prend pour un cauchemar. Et en fin de compte, est-ce que je fais peur aux gens alors que je suis un homme très gentil? Je sais pas. Tout le monde m'appelle Cauchemar. C'était mon surnom et j'ai resté comme ça.
5: Cauchemar, carrément. Tiens, voilà le cauchemar
3: qui arrive. C'est moche.
4: Exactement.
5: Mon Dieu, mais même... Non, pas tes amis, quand même, si?
4: Si, tout le monde. Ma famille, tout le monde m'appelle Cauchemar.
5: Oh my... Mais tu dois faire des trucs, quand même. T'as réfléchi, déjà? Est-ce que tu fais
4: non.
5: des...
4: Non.
5: Oh, mince.
4: Je vous dis, c'est un homme très gentil, mais pourtant, voilà, tout le monde m'appelle Cauchemar.
5: Oh mon Dieu. Bon, écoute, j'ai envie de te dire...
3: Vous n'avez pas de chance, Valérie.
5: Ah non, mon petit cauchemar. Surtout que Franck, il avait envie de jouer avec moi. Parce que Franck...
4: Ouais.
5: Eh oui, Franck, il a demandé à jouer avec
4: Franck,
5: moi. Il est...
4: Parce qu'il a toujours rêvé de maroufler avec vous.
5: Eh voilà. Eh oui, bricole, mon Francky. Il adore.
4: Exactement.
5: Mais oui. Il maroufle. Il fait tout dans la maison. Il paraît que t'adores le bricolage. Mais voilà.
4: Exactement. J'ai fait ma maison moi-même.
5: Oh là là. Bon, rien ne t'échappe. Le placo, le béton, les tout.
4: L'électricité, le plomberie, enfin tout.
5: Oh là là là là, mais quel homme complet.
3: C'est un cauchemar.
5: Non, c'est pas un cauchemar pauvre. Non, il a fait sa maison tout seul, il est fort.
3: Il a fait sa maison tout seul.
5: Exactement. Bon, alors écoute, on va tout de suite marquer le premier point, histoire de montrer qu'on est les plus forts, nous les maroufleurs. Tiens, un petit extrait.
4: Exactement.
5: Verre de vin, une chanson de chantier, tiens.
3: Oh.
5: Alors,
3: c'est une chanson de chantier.
5: Vous savez ce que c'est le plus bel outil du chantier.
3: Le verre,
5: non, la bière. Ouais. Allez, au Royaume-Uni, figure-toi qu'on a découvert une cave à vin du 19e siècle sous un parcours de golf. Alors, est-ce que c'est vrai qu'au Royaume-Uni, on a découvert une cave à vin du 19e siècle sous un parcours de golf? Vrai ou faux? Top chrono, 5 secondes.
4: Faux.
5: C'est vrai, figure-toi que sur le parcours de Darwin Park à Trafford, eh bien, le green s'est effondré. Et sous le green, il y avait une cave voûtée remplie de bouteilles centenaires. Bon, alors, elles étaient vides, mais c'était quand même une cave à vin. Donc, pas de points pour toi, mon Francky.
3: Oh là là, il porte bien son nom, celui-là, Cauchemar. Ça démarre mal. Gwenaëlle, bonjour et bienvenue.
6: Bonjour.
3: Avec Issy Armorique, comment s'appelle l'endroit où tu vis? Je te laisse le prononcer parce que c'est compliqué pour moi.
6: Noyal-Châtillon-sur-Seiche.
3: Deux communes
6: confusionnées.
3: Ok, alors du coup, comment on appelle les habitants de Noyal-Châtillon-sur-Seiche en Ille-et-Vilaine?
6: Les Castelnaudais.
3: Ah oui, rien à voir.
5: Rien à voir.
3: Sois la bienvenue, tu as deux grandes filles déjà. Comment elles s'appellent tes filles?
6: Mathilde et Chloé également.
3: Qu'est-ce qu'elles font? Parce qu'elles ont plus de la petite vingtaine. Elles sont étudiantes, elles travaillent. Qu'est-ce qu'elles font?
6: C'est ça. Elles sont étudiantes, ouais.
3: Toutes les deux dans quoi? Qu'est-ce qu'elles étudient?
6: La politique internationale.
5: Oh my god.
3: D'ailleurs, on va régler ce problème tout de suite. Il paraît que t'aimerais bien déjeuner avec Donald Trump. Pour lui remettre un petit peu les...
6: quelques vérités à lui dire.
3: Voilà.
5: Surtout en ce moment.
6: Mais je mettrais Poutine à côté et on ferait peut-être une petite remise à plat de certaines choses.
5: Oula. Oh my god.
3: Les points sur les i et les machins au carré. Ok.
5: Allez.
3: Bon, Gwen, évidemment, Gwenaëlle. Gwen, c'est ton petit surnom. T'as des poules à la maison aussi? C'est pour les œufs le matin?
6: Ah oui, mes petites cocottes, ouais. L'entretien du jardin, tout ça, c'est formidable.
3: C'est trop mignon.
5: Les œufs coques le matin.
3: Ah, c'est délicieux. Non, mais les œufs de la poule, quoi.
5: Tu manges des œufs de chien, toi, ou pas? Non, c'est juste pour savoir.
3: Les œufs de la campagne, c'est ça que je voulais dire. Oui, les vrais œufs, quoi. Oui. Voilà,
5: mais en fait, les œufs, ils viennent tous de la campagne. Il n'y a pas beaucoup de Parisiens.
3: Écoutez, commencez pas.
6: Elle est taquine.
3: Le mot est fait, madame, vous savez. Le mot est fait.
5: Ça y est, c'est parti. Allez, au taquet, exactement. Merci, Gwen.
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Bernard Lavillier et Nicoletta, Idée Noire. Et voilà, les meilleurs moments d'Otakès sont terminés pour aujourd'hui. Nous continuons demain, bien sûr, avec un sourcier, un agent immobilier et la femme du Père Noël avec Valérie Damidot et Eric Bastien sur votre radio ici. 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

0: réveille bien ça de bon matin. Don't leave me this way, Thelma Houston sur votre radio ici.
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0: Bonjour à toutes et à tous, j'espère que vous allez bien ce matin. L'équipe d'ici dès 5h, c'est ça, Varia au standard, Emeline à la rédaction en chef, Alix à la technique et Valentine Hottès pour les infos. Bonjour Valentine.
2: Bonjour Catherine, bonjour à tous.
0: On prépare la rentrée des classes, c'est dans moins d'une semaine.
2: Et votre radio ici a déjà fait les courses des fournitures. Surprise, elles sont un peu moins chères cette année. Nos bons plans dès les infos de 5h.
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0: Très bon réveil avec votre radio ici, mercredi 26 août. Il est 5h. Information Valentine Lettès. Et à la une, notre panier de fournitures scolaires.
2: Votre radio ici a déjà fait les courses avec notre partenaire, le cabinet Nielsen IQ, pour analyser les prix. Et bonne nouvelle, pas d'augmentation cette année. Flavien Groyer, stylo, cahier, gomme et cartable nous coûtent même un peu moins cher en cette rentrée.
3: Le ticket de caisse de notre panier de la rentrée affiche 134,17€, soit 1,85€ de moins par rapport à l'an dernier. Une baisse légère certes, mais plutôt logique, selon Vincent Cornu du cabinet Nielsen IQ.
4: Depuis le début de l'année, l'inflation est contenue dans les magasins sur tous les types de produits. Et donc les produits typés rentrée des classes ne font pas exception.
3: Un agenda par exemple coûte 15 centimes de moins en moyenne quand le paquet de 12 feutres enregistre une baisse de 46 centimes. Ces diminutions concernent à la fois les produits des grandes surfaces et les produits de marque qui ont mis en rayon moins de fournitures Disney ou Marvel.
4: Peut-être que dans les budgets des grandes marques cette année, on a renié un peu sur les licences et on a fait un peu plus attention parce qu'on sait qu'il y a d'autres coûts qui ont augmenté comme la matière première.
3: Le prix des produits à base de plastique, une règle par exemple, a légèrement augmenté. Les négociations commerciales menées en début d'année ont toutefois permis d'éviter l'explosion des prix.
4: C'était des produits qui étaient négociés avant avec leurs fournisseurs, donc avant la hausse des prix, avant les débuts de la guerre en Iran.
3: Cette rentrée est plutôt protégée niveau prix, mais les conséquences de la guerre risquent de se faire sentir à la rentrée 2027.
2: D'ici là, tout peut encore changer. Merci Flavien. Vous avez le détail des prix et de leur évolution pour les 29 produits du panier de la rentrée ici sur ici.fr.
0: La rentrée des classes, justement, les élèves de Poma ne la feront pas dans leur école.
2: Balayés par une immense tornade comme 300 maisons du village lundi après-midi, les 90 élèves de la commune seront scolarisés ailleurs. Les dégâts, Caroline Félix, sont trop importants à Poma à moins d'une semaine de la rentrée.
5: Oui, ici partout, il y a des tôles pliées en deux comme du papier, des vitres brisées. Les rues sont jonchées de tuiles pulvérisées. Michael, pompier spécialisé, s'est harnaché. Il s'apprête à rejoindre ses collègues sur le toit d'une bâtisse.
6: On passe par la charpente pour arriver directement sur le toit.
5: Les pompiers balancent les tuiles par terre.
6: 90% des tuiles ont été éclatées, mais sont encore là-haut. Donc en fait, on évacue les gravats. Et sur la volige, on va poser une bâche pour mettre la maison hors d'eau. On va mettre un petit moment, ouais. Surtout qu'il y a vraiment une ampleur de dégâts énorme. Donc moi, de ma carrière, j'avais jamais vu une telle ampleur. C'est assez exceptionnel.
5: Dans une rue à côté, Joël Landry, pompier adjudant chef, sort d'une maison, casque sur la tête, lampe de poche à la main. Il inspecte la structure.
7: Mais là, en tout cas, il n'y a aucune contre-indication au fait que le monsieur puisse intégrer sa maison.
8: Ma mère et moi, on peut dire nos voeux.
7: Affirmatif. Vous pourrez pénétrer à l'intérieur. Je vais remplir ma petite fiche.
5: Pas de dégâts majeurs, donc Christian est soulagé pour sa mère de 96 ans.
8: C'est vrai que pour une personne qui a vécu toute sa vie dans cette maison, ça y fait quand même un peu bizarre
7: d'avoir vécu un événement.
8: On était justement là quand c'est arrivé. On a entendu déjà un grand grondement qu'on croyait que c'était un tonnerre, mais en réalité c'était beaucoup plus fort.
5: Elle va donc pouvoir rentrer de Carcassonne. Il craint simplement quelques infiltrations aux prochaines pluies.
2: Et il faut s'en réjouir pour le préfet de l'Aude. Alain Buquet parle d'un véritable miracle. Aucun mort. Selon le dernier bilan, la tornade a fait 48 blessés, dont 20 à l'hôpital. Mais aucune victime n'est dans un état inquiétant. Nous sommes bien loin des dégâts d'il y a un an et demi à Mayotte. Souvenez-vous du cyclone Chido. L'archipel à l'époque est quasiment rasé dans son intégralité. Le gouvernement promet de reconstruire vite et mieux. Et bien sur place, la livraison des nouveaux bâtiments se fait toujours attendre. Le Premier ministre se rend donc aujourd'hui aujourd'hui à Mayotte dans l'objectif d'accélérer la reconstruction.
0: 5h04 sur votre radio ici et peut-être un quatrième club de foot français qualifié ce soir pour la Ligue des Champions.
2: Et tout dépend du match de ce soir entre l'Olympique Lyonnais et les Turcs de Fenerbahçe. Après le nul au match aller, les Lyonnais ont encore toutes leurs chances de retrouver la Ligue 6 ans après l'avoir quittée. Le coup d'envoi, c'est à 21h à Lyon. Le premier gros test à l'Euro de volley pour les Françaises, qualifiées pour les 8e de finale après 3 victoires en 3 matchs. C'est désormais l'heure d'affronter les favorites de leur poule et de la compétition. Les Italiennes, championnes du monde et championnes olympiques en titre. L'objectif, confirme la capitaine des Bleus, Amandine Giardino, c'est de créer la surprise.
9: On a envie d'essayer de les bousculer, essayer de les battre. On va être sur ce match, contrairement aux 3 premiers outsiders. Donc on va rien avoir à perdre, donc prendre du plaisir, tout lâcher. Et on les a joués en match amical récemment, donc on va pouvoir étudier ce match-là. Et on prend ça comme un match qu'on doit jouer à 100%, parce que comme on disait, plus on finit bien dans la poule, plus après ça nous crée des avantages pour la suite. Donc on va les aborder, on va essayer de les battre, quoi.
2: Le match, c'est à 16h. Et puis, c'est un peu comme lorsque la France a perdu son Johnny Hallyday. Les États-Unis pleurent ce matin. Leur reine de la country, Dolly Parton, est morte à 80 ans. Jolene, Jolene, Jolene, Jolene, I'm begging of you, please don't take my man. Dolly Parton et son titre Jolene. Tous les drapeaux des États-Unis seront en berne pendant une semaine pour la pleurer. La météo, Catherine.
0: Alors ce matin, le temps est voilé sur tout le pays, voire même très couvert en Bretagne. Attention aux orages annoncés par Météo France en Charente-Maritime. A priori, peu ou pas de pluie, mais peut-être quelques averses ici ou là. Du côté des températures, ce matin, Strasbourg 19, Rennes 20, Amiens 21, Paris, Auxerre 22, Lyon 23, Bordeaux 24, Marseille 25. Cet après-midi, les orages vont remonter du côté de la Bretagne. Pour voir le soleil, il faudra être en Occitanie ou dans le sud de l'Aquitaine. Et puis pour les températures, le thermomètre sera en hausse cet après-midi de 23 à 30 dans la moitié nord, 29 à 34 dans la moitié sud. Et puis demain, ciel couvert, un peu d'averse et des orages de retour l'après-midi notamment.
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0: Et pour la musique, je vous propose maintenant un tube de Philippe Lafontaine, ce qui vous laisse quelques minutes pour vous faire un café ou un thé. Et si jamais vous avez envie de chanter avec lui, surtout n'hésitez pas. Tant pis pour le soleil. Cœur de loup sur votre radio ici.

0: Écoutez, ici, cœur de loup, Philippe Lafontaine, 5h10, mon réveil.
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0: Valentine, dimanche dernier, un record du monde a été battu en Dordogne, celui du plus grand plateau de fromage de chèvre.
2: Oh, j'aurais tellement aimé y être.
0: 8 mètres de long, 388 fromages différents. Il y avait vraiment de quoi se régaler. Plus de 200 producteurs ont participé à ce défi. Les fromages venaient essentiellement de France, mais aussi du monde entier. Allemagne, Suède, Mexique, Sénégal. Alors, ce record a été homologué par un commissaire de justice parce que les organisateurs voudraient intégrer le Guinness Book des records. Ils vont d'ailleurs entamer les démarches dans les prochains jours. Il y avait plus de 600 personnes qui sont venues assister à l'événement. Et bien sûr, déguster les fromages, une fois comptés, on n'allait pas les laisser là, Valentine.
2: Non.
0: Si on avait pu y aller, on y serait allé. Hein.
2: Moi, j'en aurais mangé un gros bout.
0: Oui, mais plus qu'un gros bout, d'ailleurs. Merci à Issy Périgord pour l'information. Et du coup, Valentine, il faudrait bien une petite balade pour digérer tout ça.
2: Oui, je vous propose de vous nourrir d'histoires dans la Somme, au château de Tailly-l'Arbremouche du général Leclerc. Depuis la sortie au cinéma des deux films sur De Gaulle, eh bien, le nombre de visites au château est à la hausse.
0: Et c'est tant mieux. Et puis, d'ici 5h30, on écoutera aussi Cécile. 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Et côté économie, Valère Coréard est là comme tous les jours avec ses astuces sur votre radio ici. Bonjour Valère Coréard, chaque jour avec vous un bon plan pour notre pouvoir d'achat. Aujourd'hui, vous vouliez nous parler du retour du leasing social.
3: Si vous avez besoin de changer de voiture, ça vaut peut-être le coup d'y jeter un coup d'œil. Alors, le principe du leasing social est simple. Grâce à une aide de l'État, certains ménages peuvent louer une voiture électrique pour une mensualité réduite. Lors de la première édition, les dossiers étaient partis très vite. Pour vous renseigner, il faut se tourner directement vers les concessionnaires qui ont publié leurs offres. Mais attention, avant de foncer, il faut comprendre ce que vous signez. Et vous avez en fait deux options. Une location longue durée, c'est la LLD. Ça veut dire que vous louez la voiture pendant plusieurs années, puis vous la rendez. Ou alors, vous pouvez décider d'aller sur une LOA, une location avec option d'achat qui vous permet, elle, de racheter le véhicule à la fin, si vous le souhaitez, en déduisant de son prix initial vos loyers et l'aide de l'État.
0: Quels sont les points auxquels il faut faire attention, Valère ?
3: Déjà, vérifier que vous êtes bien éligible, bien sûr. Ensuite, regardez le contrat dans son ensemble, le montant du loyer, évidemment, mais aussi le kilométrage autorisé. Si vous le dépassez régulièrement, la facture peut vite grimper. Posez-vous aussi une question toute simple. Est-ce que cette voiture correspond vraiment à votre quotidien ? Est-ce que vous pourrez la recharger facilement ? Est-ce que vous roulez beaucoup ? Pour que ce soit rentable, l'idéal est de recharger à la maison. Le leasing social peut-être une très bonne opportunité pour passer à l'électrique sans se ruiner, mais comme toujours, un contrat, ça se lit jusqu'au bout, même quand la mensualité paraît très attractive sur le papier. Le leasing social, vous allez regarder ou vous préférez encore attendre, pensez à m'écrire par ici leséconomies@radiofrance.com.
0: Merci Valère Coréard. Demain, autre sujet, celui de l'électricité et des offres dynamiques. Comment ça marche ? Est-ce intéressant ? Et pour trouver tous les bons plans de par ici les économies, rendez-vous sur ici.fr.
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0: 14, Valentine Lettès, quand le cinéma permet de redécouvrir les monuments de notre histoire.
2: Et en l'occurrence, le château de Tailly-l'Arbremouche dans la Somme, propriété du général Leclerc, l'un des principaux chefs de la France libre pendant la Seconde Guerre mondiale. Depuis la sortie au printemps et le succès des deux films sur le général de Gaulle d'Antonin Baudry, eh bien les visites Lila au Clinoira sont dopées.
5: Au bout d'une longue allée boisée sur les pelouses qui s'étendent devant le château de Tailly-l'Arbremouche, c'est la petite fille du général Leclerc qui accueille la trentaine de visiteurs.
6: Je suis ravie que vous soyez là. C'est vraiment très agréable de voir qu'il y a du monde qui s'intéresse à cette belle histoire qui est l'épopée du général Leclerc.
5: Et rapidement, Bénédicte Leclerc de Hot Clock Cost pose une question d'actualité.
6: Je voulais savoir juste par curiosité, est-ce qu'il y en a dans certains d'entre vous qui ont vu les films sur De Gaulle ? Ah ouais ? beaucoup. Et est-ce que ça vous a donné l'idée de venir ici?
5: Parce que je pense une dizaine de visiteurs hochent la tête, parmi eux Aliénor, 21 ans. Elle a fait le trajet depuis la Seine-Maritime.
7: Complètement, le film, ça a été une porte d'entrée pour la découverte du général Leclerc, parce que je connaissais l'histoire de la Seconde Guerre mondiale, j'aime beaucoup l'histoire, mais pas du tout le personnage. Et après, du coup, j'ai écouté les 8 heures de podcast sur France Inter par Philippe Collin, et qui a parlé du château Tailly. Et donc, c'était plutôt ça aussi ma porte d'entrée. Donc, le film, puis le podcast, puis Facebook, les réseaux sociaux, etc.
5: Face au château, elle n'est pas déçue du voyage.
7: C'est trop impressionnant, enfin, c'est trop bien d'être vraiment sur les lieux où il y avait le général, où il a fait, enfin, c'était quand même un des lieux clés pour lui.
5: Et c'est Didier Guirand, un voisin qui connaît l'histoire du lieu comme sa poche, qui va la raconter tout au long de la visite dans le parc et le musée dédié au général Leclerc.
8: Vous avez tous entendu parler de la poche de Dunkerque. Tous les corps expéditionnaires anglais qui étaient venus essayer de nous défendre, et nassé dans la poche de Dunkerque.
5: Après presque 2 heures de visite, Arthur, 11 ans, venu d'Île-de-France avec toute sa famille, est ravi. Il a appris ce qu'il ne savait pas encore sur le général Leclerc.
9: J'avais déjà vu le film et un podcast, donc je connaissais déjà. Mais il y a plein d'anecdotes que j'ai appris.
5: Le château est ouvert aux visiteurs jusqu'au 30 septembre 2026.
2: Vous avez donc encore le temps d'en profiter pour terminer l'été.
0: 5h16, restez avec nous dans quelques instants. Nous partons en terre inconnue avec un épisode inédit ce soir sur France 3. En invité, Jean-Philippe en scène. Mais d'abord, musique, Seal, Crazy, c'est votre radio ici.

Crazy Seal sur votre radio ici, 5h20, bon réveil et bon anniversaire. Si vous êtes né un 26 août comme l'actrice américaine Melissa McCarthy, 56 ans, la comédienne Valérie Carcenti, 58 ans, l'écrivain Bernard Minier, 66 ans aujourd'hui. Et puis nous avons une pensée également pour Daniel Lévy qui aurait eu 65 ans aujourd'hui.

0: international de la chauve-souris. Bon, ça, je suppose que vous en avez pas.
1: Pas encore.
0: Mais ça pourrait.
1: On envisageait d'acheter un copain pour Marvin, alors.
0: Oui. Ok, on en reparlera. Que regarde-t-on à la télé ce soir? Eh bien, on voit cela avec Patrice Gascoigne sur votre radio ici.
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0: Et on retrouve Patrice Gascoigne avec ses coulisses TV. Aujourd'hui, Patrice, vous nous proposez un nouveau numéro de l'émission Nos Terres Inconnues à découvrir ce soir sur France 3.
3: Ce soir, l'invité de Nos Terres Inconnues est un humoriste qui ne renie pas ses origines nordistes.
4: Je suis retourné jouer sur les terres de mon enfance. Tu aurais vu ma mère comme elle était fière, ma mère. Elle est arrivée à la salle des fêtes en kangou limousiné. Avec des vides fumées puis des napperons sur les appuis-têtes.
3: C'est l'humoriste Jean-Philippe Janssen qui a accepté l'invitation de Samuel Ostigui, le nouveau présentateur de Nos Terres Inconnues, à voir ce soir sur France 3. Samuel Ostigui, c'est notre cousin québécois. Donc chaque voyage à travers nos régions est aussi pour lui une vraie découverte. Et ce soir, avec son van, direction l'Aveyron, on va découvrir un ch'ti dans le sud, Jean-Philippe Janssen. Lorsqu'il a été invité par la production, Jean-Philippe Janssen a commencé par leur faire peur. Pourquoi ? Parce que lui, le ch'ti, il connaissait plutôt bien l'Aveyron, Jean-Philippe Janssen.
5: Ça m'a fait rire parce que ça leur avait fait peur quand je suis arrivé, parce que je suis un ch'ti peut-être dans l'Aveyron, mais il faut savoir que j'ai vécu 15 ans à Montpellier, donc je suis allé souvent en Aveyron le week-end. Et donc, quand ils ont su, en arrivant, que finalement je connaissais l'Aveyron, je pense qu'ils ont eu une petite frayeur. Mais après, il y a connaître l'Aveyron tel que je l'ai connu en y allant le week-end, et là, connaître l'Aveyron profondément, comme on l'a fait avec Samuel, avec les paysages, avec les endroits les plus reculés. Et puis les gens, voilà, je pense qu'on est vraiment au contact des gens, et c'était des rencontres assez troublantes pour moi de voir ces gens, parce que moi qui suis du Nord, mon Nord il est sinistré, désertique, et il se passe pas grand chose dans les villages le soir, et là en passant par les gens, j'ai vu qu'il y avait un vrai tissu social et puis une communication intergénérationnelle, en fait.
3: Jean-Philippe Janssen, marqué positivement par cette découverte de l'Aveyron ce soir sur France 3, et son guide, le Canadien Samuel Ostigui, en a pris aussi plein les yeux.
6: Pour moi, c'est un vrai privilège de partir avec Jean-Philippe, qui a voyagé partout dans le monde, dans des métropoles, puis à partir dans des endroits qui sont exceptionnels, et qui disent oui à une aventure comme celle-là, parce que je vais reprendre une phrase qu'il m'a dit à plusieurs reprises. Il dit « L'aventure est parfois au coin de la rue ». Et cette phrase, je la reprends, je la réutilise maintenant presque toutes les semaines.
3: L'aventure est au coin de la télé. Samuel Ostigui invite Jean-Philippe Janssen dans Nos Terres Inconnues ce soir sur France 3. En revanche, ce qui est connu, c'est le retour des coulisses télé demain, même heure, même endroit.
0: Nous serons avec la journaliste de M6, Nathalie Renoux, qui fête ses 20 ans de journal télévisé. Merci Patrice Gascoigne. Allez, dans 3 minutes, nous serons avec Stéphane Bern pour manger des huîtres qui proviennent de la baie méditerranéenne. Et oui, le temps d'écouter un des derniers titres de Zazie, c'est Peu importe sur votre radio ici.

0: peu importe. Zazie, Zazie qui sera en tournée à partir de mars 2027. Première date à Strasbourg. Chaque jour avec ici un peu d'histoire avant l'actu avec Stéphane Bern. Et ce matin, on voyage au 19e siècle dans une baie méditerranéenne où l'on ne cultive pas seulement le soleil.
1: Quand on pense aux huîtres, on imagine souvent l'Atlantique. Pourtant, une baie produit depuis plus d'un siècle des coquillages bercés au chant des cigales et à l'accent de Pagnol qui ont fini par séduire jusqu'au grand chef. En 1860, la Seyne-sur-Mer. Dans la baie de Tamaris, les premiers élevages de moules apparaissent déjà sur des pieux plantés en mer. La tradition conchylicole locale est ancienne. La baie possède un avantage rare. Protégée mais ouverte sur la Méditerranée, elle bénéficie d'un import continu en nutriments et en phytoplancton. Un club med avec buffet à volonté réservé aux pensionnaires des fonds marins. Au fil du temps, plusieurs familles d'ostréiculteurs s'y installent et développent un savoir-faire particulier. Ici, contrairement aux côtes atlantiques, il n'y a presque pas de marée. Des huîtres avec des horaires de bureau stables, qui grandissent donc en permanence immergées, souvent suspendues sur les cordes façon hamac, à la coule, ou élevées sur des tables marines. À ce niveau de sérénité, même l'application Petit Bambou leur demanderait presque des conseils. Résultat, des huîtres qui ont bien mangé à la cantine, réputées plus charnues, avec des notes de noisette et une saveur très marquée par la Méditerranée.
2: Vous nous donnerez une bourriche d'huîtres, monsieur Blin, avec un petit vin blanc ?
1: Certaines productions de Tamaris sont aujourd'hui plusieurs fois médaillées au concours général agricole de Paris et servies dans des restaurants étoilés.
3: Du coup, j'ai mangé les 12 douzaines d'huîtres.
1: Mais évidemment, sans leur médaille. Ce serait dommage de se faire sauter un plombage en pleine dégustation. À Tamaris, les huîtres poussent face aux palmiers et sous le soleil du Var. La preuve qu'en Méditerranée aussi, on peut avoir l'accent du Sud et finir sur un plateau de fruits de mer. Peu cher, quelle carrière.
0: Effectivement, merci Stéphane Bern. Demain, autre voyage dans le temps à la fin du XVIIe siècle où un corsaire français avait de la répartie. À suivre l'info du jour, il sera question du prix de la rentrée scolaire de nos enfants. 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Mais d'abord, 5h30 et c'est l'heure de l'actualité en France et dans le monde avec vous Valentine Lottès.
4: Une rentrée scolaire un peu moins chère. En partenariat avec le cabinet Nielsen IQ, votre radio ici aussi a fait ses courses de rentrée et pas d'augmentation cette année. Les négociations entre distributeurs et fournisseurs se sont faites avant le début de la guerre en Iran, avant donc la flambée des prix. 5500 foyers encore privés d'électricité dans le sud de la France hier soir. La majorité dans l'Hérault, conséquence des orages particulièrement violents pendant lesquels une tornade a même ravagé le village de Poma lundi dans l'Aude. Qui vole les pinces de désincarcération des pompiers utilisées pour sortir de leur voiture les victimes d'accidents de la route? Elles ont disparu dans 5 casernes du Rhône et de l'Isère, cambriolées pendant ce mois d'août. Pour les pompiers, les voleurs ont l'intention de s'en servir pour forcer des portes blindées. C'est une première en France. Des œufs de crocodile du Nil ont éclos sans intervention humaine dans la Drôme. Il leur faut pourtant une température minimum de 28 degrés dans du sable et en continu pendant 3 mois. L'été caniculaire et le réchauffement climatique a donc permis l'éclosion de ces petits crocodiles en photo sur ici.fr. L'Olympique lyonnais à 90 minutes de la Ligue des Champions. L'OL joue sa qualification ce soir à domicile contre les Turcs du Fenerbahçe. Le coup d'envoi, c'est à 21h. Réparation terminée pour Sophie Adnaud. Première française à quitter son vaisseau pour sortir dans l'espace la semaine dernière. L'astronaute est retournée dans le vide spatial hier pour réparer avec succès une antenne de communication avec la Terre.
0: L'info du jour, Valentine, c'est le prix de la rentrée de nos enfants.
4: Elle nous coûtera un peu moins cher. Avec le cabinet Nielsen IQ, nous avons comparé le prix du panier ici à celui de l'année dernière. 29 produits à l'intérieur, stylo, plume, cahier, agenda, calculatrice, pour un total de 134,17€ cette année, soit 1,85€ de moins. L'économie est donc toute relative, mais au moins, Léopold Picot, ça n'augmente pas pour les parents déjà victimes de la hausse des prix tout au long de l'année.
5: De rayon en rayon, rien n'est laissé au hasard. Toute seule avec son caddie, Virginie compare de l'eau de stylo.
6: C'est juste un petit peu la corvée quand même. J'ai un grand et une petite et du coup, je préfère le faire sans eux. Au moins, je prends ce qui m'arrange.
5: La mère de famille fait très attention au prix, encore plus cette année.
6: Financièrement, c'est compliqué cette année, ouais.
5: Postée devant les trousses, Ouisa se tourne très naturellement vers les moins chers.
7: J'anticipe. Aujourd'hui, il y a 80% plus, disons, en bon d'achat. C'est un gros budget. En plus, on n'a pas d'aide. Parce qu'on travaille les deux, c'est un peu dur, quoi.
5: Même si les fournitures en promotion ne sont pas toujours au goût de sa fille.
7: Je dis non, ça c'est cher, il faut prendre ça, il faut prendre ça. Il ne peut pas avoir tout. C'est comme ça, un crayon, c'est un crayon.
5: Un peu plus loin, Paul est à la recherche d'un objet bien précis.
8: Un agenda de foot.
5: Comme il rentre en CM2, sa maman, Julia, lui laisse ce petit plaisir.
9: Ils ont le droit de choisir l'agenda, la pochette, à élastique en général. Puis après, le reste, on prend des basiques.
5: Et la technique pour économiser, c'est de réutiliser.
9: Les instituts disent de reprendre des années d'avant. Donc, par exemple, classeur, tout ça, il reprend, cahier de poésie. Finalement, je pense qu'on va s'en tirer pas trop cher.
5: Une autre façon d'économiser, c'est d'éviter les marques spécialisées, de privilégier celles des distributeurs. Ça permet de diviser par deux le prix du panier moyen.
4: Effectivement, selon l'étude de votre radio ici, la différence entre les grandes marques et les produits distributeurs est énorme. 76€ d'écart entre nos deux paniers. Vous avez le détail, nos bons plans et nos conseils sur ici.fr.
0: Alors,
4: la météo, Catherine.
0: Oui, alors c'est un petit peu compliqué du côté de la Charente-Maritime. Il y aura des orages, mais sinon, partout ailleurs en France, le ciel sera voilé, voire même très couvert dans le nord-ouest, la Bretagne. Pour les températures, Brest ce matin 19 degrés, Lille, Belfort 20, Bourges 21, Paris 22, Montélimar 23, Toulouse 24, Nice 26. Et puis sur la page Facebook, eh bien, nous avons plein de jolis commentaires et plein de jolies photos, notamment Paco qui était à la Tronche en Corrèze, relève 15 degrés sur son thermomètre. Stéphane qui est à Mulhouse, 16 degrés. Maggie à Tavel dans le Gard, 17 degrés. Et Mika qui est à Ramatu, elle a déjà 21 degrés. Cet après-midi, les orages vont remonter du côté de la Bretagne. Ailleurs, ça sera toujours mi-figue, mi-raisin. Pour le soleil, il faudra être plutôt dans le sud-ouest, en Occitanie ou au sud de l'Aquitaine. Et puis les températures, elles, cet après-midi, remonteront jusqu'à 30 degrés dans la moitié nord et 34 dans la moitié sud. Demain, pas mieux, il y aura toujours des orages, notamment l'après-midi. Il faudra faire attention.
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0: 5h35, bon réveil à ceux qui ouvrent à peine les yeux et bon courage à celles et ceux qui sont déjà au travail ou sur la route. De bon matin, si tôt. Nous continuons en musique à présent avec George Harrison, My Sweet Lord, sur votre radio ici.

0: Sweet Lord, George Harrison dans la playlist d'ici 5h39.
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0: La chanteuse Dolly Parton est décédée hier à l'âge de 80 ans. C'était une icône de la musique country. Et vous, qui a bercé votre enfance? Tiens, Valentine, je me pose la question.
2: Britney Spears.
0: Ah bah bien sûr, évidemment. Baby One More Time,
2: Oops, I Did It Again, voilà. Absolument.
0: Bon, alors, si autre que Britney Spears, qui est-ce que vous chantiez à tue-tête dans votre chambre ou ailleurs? Quel chanteur, quel groupe à chanson a changé votre vie? Est-ce que vous le faites d'ailleurs découvrir à votre enfant maintenant? 0810 055 056. Appelez-nous maintenant pour partager votre passion musicale et vos souvenirs. 0810 055 056. On en parle juste avant 6h. Et donc, on vous le répète, la rentrée scolaire approche à grands pas. Et votre enfant se demande peut-être dans quelle classe il sera.
2: Et pour répondre à cette question, Décide vous propose de vous aider. Et c'est une arnaque, évidemment. Aude Razo vous explique pourquoi dans quelques minutes.
0: Et pour la musique d'ici 6h, on aura également Vanessa Paradis.

0: épine du cœur, Vanessa Paradis, ce matin sur votre radio ici. Mais elle n'est pas toute seule puisque maintenant nous accueillons Pascal. Bonjour Pascal.
1: Bonjour Pascal.
2: Bonjour.
0: Pascal, vous êtes dans la Nièvre?
2: Oui.
0: Vous êtes où dans la Nièvre?
2: Je suis à Autiou, une petite commune située à 20 km du Morvan.
0: Ah, très bien. Alors Pascal, pourquoi vous êtes debout si tôt ce matin d'ailleurs?
2: Eh bien parce que je prépare des crêpes pour mes petits-enfants.
0: Ah, je crois que Valentine et moi, on va vous passer une petite commande.
1: J'allais dire, c'est une excellente raison. Mettez-nous une petite assiette de côté. Grosse assiette même, en fait.
2: Une grosse assiette.
1: S'il vous plaît, Pascal. Ouais.
0: Pour moi, ça sera chocolat crème de marron, s'il vous plaît.
1: Oh la gourmande. Ah,
2: crème de marron, c'est très bien ça, oui.
1: C'est au menu ce matin, Pascal?
2: Eh bien, au menu, oui, non, on n'a pas de crème de marron, on a de la pâte à tartiner chocolat, on a de la confiture, du sucre, du lait Nestlé. Oh,
0: ça va. Plein de bonnes choses, plein de bonnes choses. Vous avez combien de petits-enfants, Pascal?
2: 4.
1: Ça en fait des crêpes?
2: Ça en fait. Non, mais là, je n'en ai que 2. Hein. J'ai les plus petits, là.
1: Formidable. Ah oui, puis en plus, c'est petit, ça mange moins.
2: Ça mange moins.
0: On fera plus pour vous, Pascal.
2: Ils adorent les crêpes.
0: Bah, on les comprend, on les comprend. Qu'est-ce que vous avez prévu aujourd'hui à part les crêpes et les petits-enfants, Pascal?
2: Eh bien, normalement, le temps se remet un peu au beau et nous allons aller près d'un étang qui s'appelle l'étang du Merle, qui n'est pas très loin de chez nous, où on peut se baigner. Il y a des pédalos, il y a une plage aménagée. Enfin, c'est super pour les enfants, s'il fait beau.
0: Et s'il ne fait pas beau? Des crêpes, encore des crêpes.
2: Non, pas des crêpes toute la journée. Non, on va faire des jeux de société avec eux. Hein.
0: Comment ils s'appellent vos petits-enfants, enfin les deux que vous avez aujourd'hui?
2: Alors j'ai Lou, le plus grand, qui a 8 ans, et Marcel qui a 5 ans.
0: Lou et Marcel, ils sont tout mignons.
2: Bon, oui.
0: C'est super. Eh bien, merci de nous avoir appelé ce matin, Pascal, pour démarrer la journée. Vous avez évidemment gagné cette radio portative qui fait réveil, Bluetooth, lampe. Elle fait tout sauf les crêpes, donc continuez à en faire. Hein.
2: Alors, j'aurais aimé avoir, juste un sticker de Ici Bourgogne, si ça existe.
0: Ah ben, je ne sais pas, on va se renseigner et puis on voit ce qu'on peut. D'accord. On va voir ce qu'on peut faire et puis on vous tient au courant. Ça marche, Pascal?
2: C'est très gentil.
0: Allez,
2: merci,
0: je vous
2: beaucoup.
0: Souhaite une belle journée et bonne crêpe.
2: Bonne journée et vive Ici Bourgogne.
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0: C'est pas vrai, le rendez-vous anti-arnaque au Draso, la rentrée scolaire approche à grands pas et revoilà les sites frauduleux qui prétendent nous révéler à l'avance dans quelle classe sera notre enfant et avec qui.
6: Effectivement, je surfais tranquillement là sur les réseaux sociaux l'autre jour et je suis tombée sur cette vidéo.
7: Je vais vous faire un tuto, voilà, donc le site c'est mafutureclasse.com. Donc ce que vous faites, c'est que vous mettez vos informations, ensuite vous faites accéder à ma fiche classe, ça va charger et votre classe sera là. Voilà, donc n'hésitez pas, mafutureclasse.com.
6: Alors, contrairement à ce jeune homme, non seulement je vous conseille d'hésiter, mais je vous conseille de ne surtout pas aller sur ce site et d'en parler, de prévenir vos enfants, vos ados qui eux aussi vont tomber sur ces vidéos et qui trépignent d'impatience, ça se comprend, pour savoir s'ils pourront s'asseoir avec leurs copains, copines à la rentrée.
0: Aude, pourquoi il ne faut pas aller sur ce site?
6: Déjà, il ne vous révélera rien du tout. La preuve en commentaire, tous les internautes répondent que ça ne marche pas ou que ça leur affiche des noms de gens qui ne sont pas dans leur établissement. Et ne vous fiez pas au drapeau bleu, blanc, rouge et à l'aspect très officiel de ce site. Il n'y a pas de plateforme de l'éducation nationale pour connaître à l'avance la composition des classes. Ça n'existe pas. Deuxième raison, le site vous fait rentrer, attention, des infos très personnelles. Le nom, prénom de votre enfant, le nom de son établissement, établissement, sa ville. C'est dangereux de laisser traîner des informations comme ça, vous ne savez pas à qui vous les donnez. J'en ai repéré d'autres, des sites comme celui-là, vous avez voirtaclasse.com ou trouveclasse.com. Alors, je comprends qu'il y ait du stress, de l'impatience, mais je vous conseille d'attendre patiemment que l'école, le collège, le lycée vous donne la composition de la classe quand il aura décidé de le faire. C'est lui qui décide.
0: Évidemment, puis en attendant que vos enfants profitent de leur dernier jour de vacances. Pour retrouver tous les conseils anti-arnaque de Drazo, rendez-vous sur ici.fr, rubrique C'est pas vrai. 5h46, dans un instant, rencontre dans une crèche avec des nounous cachalots. Benoît Prospero a toujours des bonnes idées. Ce sera juste après Vanessa Paradis, Les Épines du Cœur sur ici.

0: Elle sera à La Rochelle en septembre, puis à Pau, Montpellier et ailleurs, en tournée jusqu'à mi-novembre. Vanessa Paradis, Les Épines du Cœur, 5h48. Et vous, quelle musique vous aimez? Quelle musique a changé votre vie? Quelle musique vous inspire? Quel chanteur? Quel groupe vous a donné des frissons? Ou vous chantez à tue-tête dans votre salle de bain ou ailleurs? Et que vous faites peut-être découvrir à vos enfants et vos petits-enfants? 0810 055 056. Appelez-nous maintenant pour en discuter. Promis, on ne vous fera pas chanter. Peut-être qu'on fera chanter Valentine Letesse.
1: J'ai pas dit oui.
0: Oui, on verra. Allez, appelez-nous 0810 055 056. Il est temps de se plonger dans le monde merveilleux du vivant. Aujourd'hui, trois choses à savoir sur le cétacé qui peut atteindre les 20 mètres pour plus de 40 tonnes avec une tête qui représente un tiers de son corps. Bonjour Benoît Prospero.
2: Aujourd'hui, le cachalot. Bonjour à toutes et tous. Au programme allaitement, crèche et horizontalité. Et donc d'abord, première chose à savoir, chez le cachalot, l'allaitement est absolument hors norme. Pour nourrir un nouveau-né de 4 tonnes, il faut d'abord un lait très riche en graisse. Mais contrairement à d'autres mammifères, chez les cachalots, les petits ne têtent pas leur mère. Ce sont ces dernières qui injectent le lait dans la gueule de leur bébé. Comment ça marche exactement? En fait, lorsqu'il a faim, le petit vient se positionner sous le ventre de sa mère au niveau des mamelles. Et en les tapotant à plusieurs reprises, il stimule la sécrétion de lait et déclenche ainsi le processus d'allaitement.
0: Et autre fait remarquable, il arrive également que des femelles, autres que la mère biologique, nourrissent les jeunes.
2: Eh ben oui, et c'est ce que l'on appelle l'allo-nursing. Et à ce sujet, deuxième chose à savoir, chez les cachalots, nom d'une citrouille en tutu, il y a des crèches et des nounous. Là aussi, comment ça marche? En fait, des femelles partent chasser dans des grandes profondeurs les céphalopodes dont elles raffolent, et les jeunes, ne pouvant pas les accompagner sur de si longues et profondes apnées, eh bien restent en surface, sous la surveillance de nounous, dans des crèches, comme des baby-sitteuses qui peuvent être des mères ou des femelles non matures sexuellement. On pense en fait que ce serait pour ces dernières une manière d'apprendre à s'occuper des petits, une sorte de training à devenir maman.
0: En clair, c'est comme le babysitting, sauf que le bébé est un petit peu plus gros que chez nous.
2: C'est vrai que c'est déjà du beau bébé, hein. Et alors, troisième chose à savoir, chez le cachalot, la prise de décision suit un modèle de démocratie horizontale et décentralisée au sein des clans familiaux matrilinéaires. Plus clairement, pour coordonner leurs déplacements, les cétacés privilégient un consensus collectif plutôt qu'un leadership imposé. C'est-à-dire un processus lent qui peut nécessiter plus d'une heure, hein, parfois pour un simple virage, garantissant ainsi l'adhésion de tous les membres. Le monde vivant est merveilleux, et pour le partage de ses connaissances, un énorme merci au docteur en éthologie cognitive et cétologue Fabienne Delfour, autrice du livre publié chez Tana Édition, La sensibilité du cachalot, les émotions des cétacés, une biologiste engagée à l'écoute.
0: Chez le cachalot, il y a donc des crèches et des nounous. Merci Benoît Prospero. Et demain, nous nous intéresserons au fou de Bassan. C'est un grand oiseau marin sur votre radio ici.
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0: Depuis le mois de juin dernier, la sécheresse des sols s'est installée sur l'ensemble du pays. Conséquence, plusieurs restrictions d'eau ont été prises dans certains départements. Difficile par endroits de pouvoir, par exemple, arroser son jardin. Alors, une commune de Bretagne a décidé à son tour de prendre les devants et ainsi anticiper les futurs manques d'eau. Robin Bernot.
4: Et si les récupérateurs d'eau faisaient partie des solutions pour faire face à la sécheresse?
5: Je pense que c'est une excellente idée.
4: En Bretagne, pour permettre aux habitants de continuer à arroser potagers et jardins, la mairie de Plourivaux, dans les Côtes d'Armor, a lancé un achat groupé de plusieurs dizaines de récupérateurs d'eau de pluie, comme l'explique Véronique Cadudal, la maire de la commune, à notre journaliste Delphine Gocho.
6: L'idée, c'était aussi de ne pas continuer à arroser avec de l'eau potable, parce que c'est quand même un peu aussi... un peu l'incohérence, et de se dire que récupérer l'eau quand il pleut et de pouvoir s'en servir quand on en a plus assez, notamment pour nos potagers, nos fleurs, etc., c'est quand même une très bonne idée.
4: Aujourd'hui, l'élu est persuadé que chacun peut à son niveau faire quelque chose.
6: Si chacun y met un peu de bonne volonté, alors sans doute qu'on ne réglera pas tous les problèmes de cette façon, mais en tout état de cause, si personne ne fait rien, il ne se passera rien. Donc en fait, chacun peut à son niveau faire quelque chose.
4: Alors ici, ça marche, mais vous, Qu'en pensez-vous ?
7: Moi, j'ai toujours été militant pour ces choses-là, donc il n'y a pas de souci.
4: Pour Alain, c'est une bonne initiative, mais pour lui, aujourd'hui, il faut d'abord passer par de la sensibilisation.
7: On est dans une société de consommation à tout va, et puis on voit bien aussi qu'il y a un changement climatique. On a beau fermer les yeux, mais non, elle est là. Il faut sensibiliser toute la population, mais c'est à la municipalité d'abord de le faire. Mettre en avant ces choses-là, c'est primordial pour l'avenir de nos enfants.
4: Une prise de conscience qui a gagné du terrain, selon Corinne, surtout après l'été que nous venons de connaître.
8: Je pense que les gens prennent vraiment très très fortement conscience, et notamment cette année, parce qu'on a tous été victimes de la sécheresse, alors qu'auparavant on n'en avait pas, et effectivement c'est très inquiétant.
4: Mais alors, est-ce qu'on ne se réveille pas un petit peu trop tard ? J'ai posé la question à Corinne.
8: Je pense que c'était prévisible, et que malheureusement, il faut qu'on soit devant le fait accompli pour en prendre conscience. C'est dommage.
4: Oui, parce que Corinne, comme vous peut-être, elle s'est directement retrouvée impactée par la sécheresse.
8: Je ne pouvais pas arroser mon jardin, et là je me suis dit, bon, il faut faire quelque chose. Donc si je peux récupérer l'eau de pluie pendant l'hiver, ce sera parfait.
4: Au total, cet achat groupé de récupérateurs d'eau proposé par la mairie de Plourivo dans les Côtes d'Armor a permis de réduire les coûts. Plus d'une cinquantaine de foyers ont ainsi pu s'équiper d'une cuve de 1000 litres pour moins de 130 euros.
0: Merci Robin Bernot. Demain, autre idée qui marche, un cuisinier qui distribue des repas aux plus précaires. Allez, musique à présent. Et justement, voici ma question du jour. Quel chanteur, quel groupe a marqué vos jeunes années? Et même peut-être encore aujourd'hui, 0810 055 056 pour nous en parler. Et peut-être même chanter. Vous ne serez pas obligé. 0810 055 056. Et c'est Pascal Obispo maintenant, plus que tout au monde, sur votre radio ici.

0: Pascal Obispo, plus que tout au monde sur votre radio ici, 5h58. Alors la chanteuse américaine Dolly Parton, icône de la musique country et pop, nous a quittés à l'âge de 80 ans. Dolly Parton qui a inspiré de nombreux artistes, Rihanna, Beyoncé, Taylor Swift, enfin bref, toute une génération, plusieurs générations même. Alors ce matin, on a eu envie de réécouter des sons qui nous ont, nous, inspirés. Et Valentine Lottès, c'était Britney Spears.
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0: Oh là là!

0: Allez, bientôt 6h, il est déjà l'heure de retrouver votre équipe. D'ici matin, Valentine et moi, nous vous souhaitons une très très bonne journée avec votre radio locale ici. À demain.
1: Salut, à demain, et oui, bienvenue en Gascogne, ravi de vous accompagner. Une belle journée se profile à l'horizon. On aura chaud aujourd'hui, le mercure s'affole encore une fois. 33 à 36 degrés, point complet météo, juste après les infos ce matin. L'équipe d'ici Gascogne Matin, c'est avec Marion Nambiel, arrive à Gé d'ici quelques secondes. Nathalie est à l'accueil au standard, au 05 58 46 50 50, et Mathéo à la réalisation. D'ailleurs, on est parti parce que c'est l'heure.
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1: Et le journal Marion Nambiel-Arribagé.
4: Un vibrant hommage à Clément, moment suspendu lundi soir lors du concert de Jul pendant un festival en Mayenne. Le célèbre rappeur a rendu hommage à Clément, cet adolescent gersois de 16 ans, fauché par un chauffard ivre à Angres il y a une dizaine de jours. Quelques jours après sa mort, sa mère avait lancé un appel sur les réseaux sociaux et dans les médias, appel qu'Ici Gascogne avait relayé. Elle demandait à l'idole de Clément, Jul, d'enregistrer une vidéo en mémoire de son fils. Jul a donc fait mieux que ça, Joris Schamberger.
5: Survêtement violet, casquette à l'envers et un public qui connaît par cœur toutes les chansons comme d'habitude. Au milieu de son concert au VNB Festival en Mayenne, Jul suspend un petit moment son concert pour rendre hommage à Clément.
6: J'ai vu sur les réseaux un petit message qui m'est passé. C'est que je voulais rendre un hommage à Clément. Voilà, je voulais rendre un hommage à Clément, donc s'il vous plaît.
5: Un moment presque inespéré pour les proches de Clément, pour sa mère notamment à l'origine de l'appel, qui racontait à quel point Clément était fan, à quel point il écoutait les chansons de Jul en boucle à fond sur son enceinte portable, en particulier le morceau Tiefou, son préféré.
4: Et Clément, qui a donc été tué par un chauffard alcoolisé au moment des faits, il a été placé en détention provisoire, ce chauffard, et sera jugé le 12 octobre pour homicide involontaire. Elle a été retrouvée saine et sauve. Manon, cette jeune femme de 30 ans qui avait disparu depuis lundi soir à Vieux-Boucau. Une disparition jugée inquiétante puisque les gendarmes avaient lancé hier un appel à témoins pour la retrouver. Appel à témoins qui est donc désormais levé.
1: Est-ce que ça va servir d'électrochoc?
4: Les canicules à répétition de cet été, les dramatiques incendies en Gironde et dans les Landes, la sécheresse record cet été 2026. Va-t-il provoquer une prise de conscience sur le réchauffement climatique, notamment dans les urnes pour la présidentielle de l'an prochain? À Biscarros, près de 200 maisons ont brûlé, 3600 hectares sont partis en fumée, les habitants évacués ont vécu de longues journées d'angoisse. Alors ce drame pèsera-t-il dans leur vote au printemps prochain? Oui, espère Noah, 23 ans, jeune Dakois, croisé lors de ses vacances à Biscarros.
7: Je pense qu'il y a une solution politique, ça suffira pas, parce qu'il faut aussi que les gens se remobilisent sur l'aspect écologique. On peut faire évoluer les choses en sensibilisant un peu plus. Maintenant, c'est pas la solution ultime, je pense que la solution, elle est structurelle, elle est sur le plan du système en lui-même capitalistique, c'est là qu'on va pouvoir faire changer des choses. J'espère que ça va bouger sur les urnes et que ça aura un impact. J'ai le sentiment que oui. J'ai le sentiment que le climat de scepticisme qu'on a pu connaître il y a quelques années, on entend beaucoup moins ces discours-là. Maintenant, j'espère que ça peut influencer les votes, ouais, mais je ne compterai pas là-dessus. J'attends pas que la France brûle littéralement pour que les gens essaient de se mettre en lutte un petit peu, quoi.
4: Alors l'incendie de cet été va-t-il peser dans la balance lors de l'élection présidentielle? Reportage dans le bourg de Biscarros à suivre dans l'info d'ici tout à l'heure à 6h32. Le projet de loi sur la transparence salariale sera présenté le 9 septembre en Conseil des ministres. C'est ce qu'a annoncé hier le ministre du Travail à l'occasion de la rentrée de la CFDT. Le texte prévoit entre autres des sanctions en cas d'écart de salaire important et injustifié entre hommes et femmes à travail égal. Il permet aussi aux salariés de connaître le niveau de rémunération des autres employés de l'entreprise sur un poste égal au leur. Après les violents orages qui ont frappé le sud du département dimanche soir, avec toutes les branches tombées, les arbres arrachés, il y a énormément de déchets verts à évacuer. Par conséquent, les déchetteries de Peyrorade et Hortevielle seront ouvertes toute la semaine. Celle de Peyrorade est exceptionnellement ouverte aujourd'hui, alors que normalement elle est fermée le mercredi. Demain, c'est celle d'Hortevielle qui ouvre exceptionnellement ses portes. Notez bien également que le marché de Peyrorade, qui devait avoir lieu aujourd'hui, est annulé.
1: Une appli pour aider nos ados à réviser.
4: Et elle est landaise. À l'approche de la rentrée scolaire, ça peut être utile. Notez bien son nom, Synapse, une application de soutien scolaire lancée il y a un an par deux jeunes ingénieurs landais. Elle compte déjà 10 000 utilisateurs. L'idée, aider les collégiens, lycéens et même étudiants à potasser avant un devoir ou un partiel en utilisant leurs propres cours à partir desquels une IA crée des fiches de révision sur mesure. Une aide qui est donc totalement personnalisée, explique Corentin, 29 ans, originaire de Labenne, l'un des deux créateurs de l'application Synapse.
3: L'idée, c'est que on prend par exemple en photo les prises de notes qu'on avait prises pendant le cours, ou alors les polis et les PDF que nous ont donné les professeurs. Et c'est sur ces cours-là directement qu'on va réviser, parce que le cours, il est entièrement renumérisé. Il y a plein de choses qui sont générées par IA, des quiz ultra personnalisés, des fiches de révision, des cartes mentales, même une version audio du cours qui permet en fait d'écouter ce qu'on est en train de faire du sport, quand on est dans le bus en allant à l'école. Par rapport à certaines applications concurrentes qu'on a, même qui ont été développées en France, pour beaucoup de ces applications-là, c'est des cours qui sont génériques. Par exemple, il y a le programme de la terminale, le programme de la seconde, ou des choses comme ça, mais c'est pas exactement le cours que va avoir donné le prof. C'est-à-dire que quand on a une évaluation en histoire et que le prof il a donné des informations particulières sur un événement ou quelque chose comme ça, il est content de le retrouver dans la copie. Des utilisateurs, on en a qui vont vraiment de la 6e jusqu'au Master 2. Nous, ce qu'on dit, c'est pas qu'une fois que la fiche de révision elle est générée avec Synapse, on peut considérer que le cours est appris. Si on révise bien sur ce support, on va quand même gagner du temps plutôt que le temps de le refaire.
4: Et Synapse, c'est l'application de soutien scolaire qui est la mieux notée actuellement sur l'App Store et le Play Store. Elle est disponible dans une version gratuite, mais il y a aussi une version payante avec un abonnement à 20 € par mois ou bien une centaine d'euros par an. Des coups de pouce pour la rentrée, c'est dans le secteur de Mimizan. La communauté de communes reconduit pour la deuxième année son passe-asso pour les enfants et les ados. Des réductions allant de 15 à 30 euros pour s'inscrire dans un club ou une association. Et puis la collectivité lance aussi un passe-vélo pour aider à acheter un vélo électrique ou non, neuf ou d'occasion. Vous avez toutes les infos sur ces aides sur le site internet de la communauté de communes.
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4: Et la météo, Jérôme ?
1: Quelques petits nuages pour ce matin qui vont vite se dissiper. La journée sera ensuite bien ensoleillée. On attend des maximales aujourd'hui entre 33 et 36 degrés. Toutefois, parce qu'il y a un petit bémol sur la météo du jour, sur l'ouest du département, en cours d'après-midi, fin d'après-midi, le ciel pourrait se charger. Des orages pourraient éclater accompagnés de gouttes de pluie et de rafales jusqu'à 80 km/h. Prudence donc, on surveillera ça de près pour fin d'après-midi donc.
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1: Et la musique de Joe Dasserin dans Les yeux d'Émilie.
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0: Emily avec Joe Dassert, ici Gascogne, 6h10, le retour de la musique dans quelques minutes avec Bill Medley, Jennifer Warnes et le porté qui va bien pour The Time of My Life, bien sûr.
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0: Dans un petit instant, le docteur Kerzek vient nous retrouver. Il a toujours quelque chose à dire. Et ce matin, eh bien, il va nous parler de notre peau qui a parfois souffert avec le soleil cet été. Et Dieu sait si on en a eu. Alors, comment la réparer? La réponse dans un petit instant. Notre question du jour, le petit sondage qui va bien, le petit hashtag du jour avec le WhatsApp d'ici Gascogne.
3: Et on parle ce matin dans nos infos des fournitures scolaires. Il n'y a pas d'explosion des prix cette année, même parfois une très légère baisse du prix de la liste moyenne des fournitures.
0: Alors, les fournitures scolaires, c'est pour vous un plaisir d'aller chercher la trousse Reine des Neiges ou le classeur Pas de Patrouille, ou bien alors une véritable corvée? Eh ben, c'est la question qu'on vous pose. Hashtag plaisir ou hashtag corvée, vous nous envoyez votre réponse, vous votez via le WhatsApp d'ici Gascogne et on suivra vos votes au cours de la matinée. 05 58 46 50 50 pour voter donc via le WhatsApp d'ici Gascogne. Hashtag plaisir ou hashtag corvée pour les fournitures scolaires. Allez, dans un petit instant, le docteur Kerzek arrive dans une petite minute même.
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0: Et à 6h13, c'est le docteur Kerzek qui vient nous retrouver, notre docteur, pour parler ce matin de notre peau. La peau qui a souffert avec le soleil, docteur, du coup, bah, vous allez nous donner quelques petits trucs pour la réparer.
8: Bonjour à toutes et à tous. Après l'été, votre peau a besoin d'une cure de rattrapage. Après plusieurs semaines d'exposition au soleil, au vent, au chlore, à l'eau salée, on rajoute le sable, bah, elle est souvent déshydratée, voire fragilisée. Alors, il ne s'agit pas de paniquer, mais de lui offrir un petit programme de récupération. On peut observer une peau qui tiraille après la douche, des rougeurs persistantes sur le nez ou les épaules, des taches brunes, ce qu'on appelle les lentigos solaires. Ça apparaît sur le décolleté ou sur le dos des mains. Parfois, la peau devient rugueuse, aussi moins souple et les ridules se creusent. Tous ces signes sont la conséquence, en fait, des rayons UV. Ça a accès accélérer le vieillissement cutané, bah oui, vous avez vieilli peut-être un peu plus vite cet été. Ça a perturbé la barrière hydrolipidique. Mais rassurez-vous, avec quelques bonnes habitudes, on peut limiter les dégâts. Alors, on aime dire, mais comment on commence? Bah, une routine en trois étapes, facile. Première étape, on hydrate en douceur. On choisit une crème riche à base d'acide hyaluronique ou de céramide, par exemple, que l'on applique matin et soir sur une peau propre. On n'oublie pas le corps avec un lait hydratant après la douche. Deuxième étape, on exfolie une fois par semaine. C'est un gommage à grains très fins ou avec un gant de crin très doux, par exemple, ça va éliminer les cellules mortes. Ça ne fait pas perdre le bronzage. Au contraire, ça uniformise le teint. Et troisième étape, on traite les taches brunes si elles sont légères. Des crèmes à base de vitamine C peuvent les atténuer. Et pour les taches plus marquées, bah, c'est le dermatologue qui va vous aider.
0: Il y a des gestes qui sont à éviter absolument, docteur?
8: Il y a des erreurs fréquentes. On ne continue pas à s'exposer sans protection sous prétexte que le soleil va baisser un peu ou qu'on n'est plus en vacances. Non, les UV, ils restent nocifs, surtout en septembre aussi. On n'utilise pas de produits trop agressifs comme l'alcool ou les savons à pH alcalin, ça va décaper malheureusement la barrière cutanée. On ne perce pas les cloques non plus d'un vieux coup de soleil, cela laisserait une cicatrice ou une tache durable. Et enfin, on n'oublie pas que la meilleure prévention, c'est une bonne hydratation interne. On boit de l'eau, 1,5 litre par jour pour aider la peau à se régénérer. En résumé, après l'été, on hydrate, on exfolie doucement, on traite les taches et on continue à se protéger du soleil. Prenez soin de votre peau, elle vous en remerciera cet hiver. Allez, d'ici là, portez-vous bien.
0: Merci docteur. Allez, dans un petit instant, justement, on va parler entre autres soins de la peau avec les sources et saints guérisseurs de notre département. Elles nous promettent de tout soigner, ces sources, y compris les maladies de peau. Eh ben, on en parle dans un petit instant avec Bernard Tessier, son invité. Ce sera dans Passe-moi le micro, mais là tout de suite, The Time of My Life, Bill Medley, Jennifer Warnes, Dirty Dancing. No.

0: Le porté final, bien sûr.
1: Ah ouais,
0: sûr,
1: bougez pas, j'arrive. Je prends mon élan.
0: Vous avez déjà regardé quelques portées qui circulent comme
1: ça
0: sur le net?
1: Ah oui, il y a des bêtisiers, oui.
0: Oui, il y a quand même du bêtisier, ouais, parce qu'on se sent des ailes, pousser des ailes vers 2-3 heures du matin.
1: Et quand on a 3 grammes, quoi.
0: Et voilà, et voilà. Et parfois, c'est le drame. Sans plus de commentaires. Manon Lisa, dans un petit instant, avec le petit pêcheur pour la musique, un des tubes de l'été, incontournable, bien sûr. Auparavant, on a 3 minutes à passer avec Bernard Tessier. C'est Passe-moi le micro. Tous les matins, Bernard nous propose une nouvelle rencontre.
1: Maladie de peau, problème de digestion ou soucis articulaires. Les nombreuses sources et fontaines guérisseuses de notre département promettent de soigner de nombreux maux. C'est avec un spécialiste de ces fontaines qu'on retrouve aujourd'hui Bernard Tessier.
2: Bonjour, Pierre Guillot. Je suis président de l'association ARDFG à la recherche des fontaines guérisseuses qui a pour but de les montrer en me servant des propres recherches que j'ai pu faire aussi bien aux archives qu'un peu partout. Et l'idée, c'est de pouvoir les situer et pouvoir les montrer à un public plus ou moins restreint.
3: Comment est née cette passion pour les fontaines, qui sont quand même assez nombreuses d'ailleurs, ouais, dans les Landes?
2: Oui, ben, il y en a 256 dans les Landes, j'en ai retrouvé 190. Quand on commence à y mettre le petit doigt, ça devient vite une passion. Et à partir de là, il faut chercher. Il y a beaucoup de travail en amont. Et après aussi, c'est de se rendre sur place pour les retrouver. Retrouver les gens aussi qui peuvent s'en servir de ces fontaines et qui me apportent leur propre expérience dessus. Souvent, je fais des rencontres et sur les rencontres, vous ne connaisseriez pas cette fontaine qui est dans le village d'à côté. Je prends les renseignements, je vais faire mes propres recherches derrière.

0: facile à ressentir quand on est seul ou en petit groupe. C'est sûr que quand j'amène une vingtaine de personnes, on n'a pas le même ressenti. C'est très prenant. L'asso par elle-même fonctionne sur un abonnement annuel et les sorties sont gratuites derrière. On fait du covoiturage.
1: Les fontaines, on les dit, sont nombreuses dans les Landes. Est-ce que vous, à titre personnel, il y en a une vraiment que vous préférez?
0: Ben oui, celle que où j'ai eu la révélation, on va dire, c'est les sources de Manco. Il faut une démarche vers la fontaine aussi. Il faut avoir l'intention de vouloir obtenir quelque chose de la fontaine. On peut y aller en tant que touriste, mais le but pour que ça fonctionne, c'est d'avoir l'envie que ça fonctionne. Et j'ai aussi des fontaines sur les chemins de Compostelle. J'ai fait une carte copiant les chemins de Compostelle avec les fontaines qu'il y a dessus.
1: Dans le civil, vous avez été fonctionnaire territorial, comme on dit.
0: Je suis rentré au cadastre au départ pour être géomètre. Et les circonstances ont fait que ça ne s'est pas fonctionné. Mais bon, après, j'ai été en relation avec les géomètres. Donc, et c'était d'être sur le terrain, d'être toujours un peu à l'air libre au lieu d'être derrière un bureau.
1: Pierre Guillot, qui est donc président d'une association qui s'appelle l'Association à la recherche des fontaines guérisseuses et qui s'intéresse énormément aux Fontaines des Landes, évidemment. Pierre, petit défi rapide, pas besoin de boussole pour me donner le nom de la radio qui vous a tendu le micro ce matin.
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2: Bravo Pierre, bravo, bravo. Vous savez que ça marche les sources et saints guérisseurs?
3: Ah bon?
2: Ah oui.
3: Croyez-vous.
2: Je vais raconter quelque chose qui vous passionnait de ma vie, mon œuvre. Figurez-vous que lorsque j'étais petit, tout petit, ma maman s'inquiétait parce qu'elle trouvait que je ne parlais pas assez vite.
3: Ah, et, vous étiez un peu en retard. Vous.
2: Voilà, un peu en retard. Bon, on peut être en retard sur plein de choses. Et alors, figurez-vous qu'à Saint-Martin-de-Nonnaie, il y a la fontaine Sainte-Quitterie qui est reconnue justement pour les problèmes de langage.
3: Qu'elle vous a jeté dedans.
2: Non, alors il fallait vous faire boire avec une louche en argent.
3: Ah oui, en plus c'est bien précis.
2: Donc elle avait acheté une louche en argent pour me faire boire.
3: Elle a fait boire l'eau de la fontaine.
2: Voilà, et je me suis mis à parler, regardez où je finis aujourd'hui quand même.
3: Ouais.
2: Donc okay. Ça marche. Hein.
3: C'est QFD.
2: Mmh.
3: D'accord.
2: Merci. Allez, le petit pêcheur, Manon Lisa est là dans la radio à 6h24. Bon réveil.
4: C'est l'histoire d'un petit

petit pêcheur et Manon Lisa. Dans 3 minutes, c'est le retour de l'info à 6h30. Mais pour arriver jusque-là, on va passer par la case horoscope. Et l'horoscope, c'est Catherine Viguier qui arrive dans une petite minute, même pas.

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4: Et à 6h28, c'est l'horoscope avec Catherine Viguier. Et on a un petit mouvement de planète, Catherine, pour aujourd'hui.
5: Grâce à Mercure, planète de la communication, chez vous les Vierges, dès aujourd'hui. Bélier, amélioration liée à la vie pratique et 6 soucis de santé, vous trouvez le bon thérapeute. Taureau, votre sensualité trouve le moyen de s'exprimer, déclarez-lui votre flamme. Gémeaux, votre communication et vos déplacements servent la famille et votre habitation. Cancer, vous entamez une formation, vous passez un message, vous voyagez, tout va très vite. Lion, la journée est dédiée à la vie relationnelle, vous aurez un rôle majeur à jouer. Vierge, avec Mercure, vous aurez des idées géniales. Osez parler, écrire, transmettre. Balance, le soleil rayonne en vous, vous serez attentif à vous et aux autres aussi. Scorpion, bonne nouvelle, l'arrivée de Mercure met l'accent sur vos amitiés et sur vos projets. Sagittaire, un désaccord possible avec vos partenaires de cœur, de travail, mais c'est passager. Capricorne, de belles journées en vue aujourd'hui au sujet de votre trésorerie. Verseau, en canalisant vos émotions, le reste suivra, tous vos sens sont valorisés. Poisson, vous attendez la réponse d'un être aimé ou lui de vous, vous allez pouvoir enfin vous parler. Et pour nous tous, on crée une réunion entre amis ou en famille.
4: Catherine Viguier pour l'horoscope. Allez, réveillez-vous tout tranquillement et prenez quelques secondes pour répondre à notre question du jour, comme l'a fait d'ailleurs Monique. Je vous donnerai sa réponse dans un petit instant. On parle des fournitures scolaires. On en parle dans nos infos. L'achat, pour cette rentrée de fournitures scolaires est plutôt sympathique car on ne note pas d'explosion des prix. Même, on peut dire, une légère baisse du prix des fournitures scolaires. Et la question du jour, pour vous, plaisir ou corvée de faire les fournitures scolaires, d'aller chercher la trousse Reine des Neiges, la gomme Pâte Patrouille ou autre. Alors, plaisir ou corvée, vous votez en quelques secondes, c'est très simple, sur le WhatsApp d'ici Gascogne, WhatsApp 05 58 46 50 50, vous mettez hashtag corvée ou hashtag plaisir, et pour Monique qui a répondu, eh bien, c'est une véritable corvée. Alors, faites pencher la balance dans un sens ou dans un autre, on attend toutes vos réponses.
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4: Tout pile 6h30, ici Gascogne, dans l'actu de ce mercredi, Marion.
6: Le rappeur Jul rend hommage à Clément, cet adolescent de 16 ans tué par un chauffard à Angresse à la mi-août. Hier, lors d'un concert pendant un festival en Mayenne, l'artiste lui a donc rendu un vibrant hommage sur scène. C'est à voir en images sur ici.fr. Une application pour aider les collégiens, lycéens et étudiants à réviser. Synapse, c'est son nom, et elle est landaise, créée par deux jeunes ingénieurs. Grâce à l'IA, elle propose des fiches de révision et des quiz sur mesure. Et puis dans l'info d'ici, nous irons à Biscarrosse. On va aller voir si le dramatique incendie de cet été a servi d'électrochoc, a provoqué une prise de conscience sur le réchauffement climatique à quelques mois de l'élection présidentielle. Mais d'abord, le 90 secondes en français dans le monde, avec vous Valentine Notès.
7: Remplir le cartable de votre enfant vous coûtera un peu moins cher en cette rentrée. Le prix du panier de fourniture de votre radio ici enregistre une petite baisse d'1,85€ par rapport à l'an passé. Les négociations entre fournisseurs et distributeurs ont eu lieu avant la guerre au Moyen-Orient. Les orages n'ont pas fini de gronder. Deux jours à peine après la formation d'une tornade dans l'Aude, Météo France redoute à nouveau des phénomènes violents en fin de journée. 12 départements de l'Ouest sont en vigilance orange. C'est une première en France. Le cancer du sein d'une hôtesse de l'air est reconnu comme maladie professionnelle. Pour le tribunal judiciaire de Bayonne, il y a un lien entre ses milliers d'heures de nuit, son exposition au rayonnement ionisant à haute altitude et l'apparition de son cancer. Sans intervention humaine, des œufs de crocodile du Nil ont éclos dans une réserve animalière de la Drôme. Il leur faut pourtant une température minimale et constante de 28 degrés pendant 3 mois. La canicule a donc permis la naissance de ces ces petits crocodiles en photo sur ici.fr. Les Girondins de Bordeaux seront-ils maintenus en National 1? Le tribunal de commerce invite la Fédération française de foot à réétudier la question. Depuis la reprise du club centenaire fin juillet, la justice estime sa situation financière viable. Un gros morceau attend les Françaises aujourd'hui à l'Euro de volleyball. Déjà qualifiées pour les huitièmes, les Bleus affrontent en match de poule à 16h les favorites de la compétition, les Italiennes, championnes du monde et championnes olympiques en titre.
4: Ici Gascogne, 6h32. Dans l'info d'ici, on prend la direction de Biscarrosse.
6: La Biscarrosse, ville martyre. Après le dramatique incendie du mois de juillet, près de 200 maisons ont brûlé. 3600 hectares sont partis en fumée. Les habitants évacués ont vécu de longues journées d'angoisse. Alors ce matin, on se pose cette question. Est-ce que ça va servir d'électrochoc? Les canicules à répétition de cet été, les incendies en Gironde, dans les Landes, la sécheresse record. Cet été 2026 va-t-il provoquer une prise de conscience sur le réchauffement climatique, notamment dans les urnes pour la présidentielle de l'an prochain? Hugo Marceau est allé prendre la température dans le bourg de Biscarrosse à 8 mois du premier tour.
8: Ce n'est absolument pas d'actualité pour Bernard, Claude et Hervé, trois septuagénaires biscarrossais attablés au café.
9: C'est vraiment notre lieu de rencontre chaque matin et ici on parle beaucoup des incendies. On n'a jamais parlé du vote de 2027.
8: Pourtant, autour de chez Claude, tout a cramé. Les maisons voisines sont détruites, la sienne, miraculée.
9: Mais c'est tout, mais est-ce que les politiques, ils ont un rapport là-dedans? Moi, je me pose pas la question. Un camion brûle au nord de Biscarrosse, le feu contourne Biscarrosse, arrive jusque chez moi, et ça brûle chez moi. Chez moi, je suis entouré de bois. C'est tout.
8: Cette fatalité, Bernard, à sa droite, l'exprime davantage à travers l'offre politique.
10: C'est pas d'aujourd'hui, c'est pour le problème climatique. Tous les partis en parlent en permanence, mais quand on voit le résultat concret, il n'y a rien.
8: Les trois hommes ne savent pas encore pour qui ils voteront. Plutôt au centre, disent-ils. Anaïs, 26 ans, est-elle confortée par l'été dans son choix d'une gauche de rupture, la lutte contre le réchauffement climatique, tout en haut de ses priorités?
11: C'est évident que c'est à prendre en compte. Je ne comprends même pas comment on ne peut pas penser développement durable et environnement, même si on est pour le développement des entreprises, etc. Les entreprises n'existeront pas si on ne fait pas du bien pour que cette planète en fait reste en place finalement. Donc oui, ça impactera mon vote.
8: Vu le nombre de personnes touchées par les incendies, elle qui vient de Gironde veut croire à un électrochoc massif.
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4: Ici Gascogne, 6h34. Merci de vous réveiller avec nous, avec des conditions de circulation bonnes pour ce matin. Pas de soucis à vous signaler, mais bien entendu, le bon réflexe, s'il se passe quelque chose sur votre route, vous nous le faites savoir au 05 58 46 50 50.
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4: Et la musique de Francis Cabrel, Sarbacane.

0: Francis Cabrel avec Sarbacane.
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0: En espérant que tout va bien chez vous, bien réveillé, prêt à attaquer sereinement cette journée qui se lance plutôt ensoleillée et même chaude. On attend jusqu'à 36 degrés. Avant 7 heures, notre vétérinaire va venir nous retrouver. C'est le docteur Pierre Faber. C'est la rentrée pour nous. Ça y est, on commence à se mettre en ordre de bataille. C'est la rentrée aussi pour nos animaux et certainement le moment du check-up. Oui, check-up santé pour nos animaux. On en parlera avec notre vétérinaire. Il arrive d'ici quelques minutes. Il est tout pile 7 heures moins le vert. L'heure de parler sport. Rendez-vous sport avec Carl Da Silva. On va parler rugby ce matin.
3: Ah oui, puisque lundi soir, entre 18h et 19h, dans 100% Club, Carl Da Silva recevait à Pascal, supporter montois, pour évoquer les débuts du stade montois en national. Après sa large victoire, 47-0 face à Vienne, Mont-de-Marsan se déplace vendredi à Albi. Des albigeois qui, eux, voudront réagir après leur défaite à Carcassonne. Et c'est justement ça qui inquiète notre supporter montois.
4: Je pense que Albi va être très remonté parce qu'ils ont perdu quand même lourdement, je crois, 32-14 ou 15.
5: Oui, c'est ça.
4: À Carcassonne, dans un derby, parce que c'était le derby. Et je pense que cette défaite doit rester en travers et quoi de mieux que rencontrer le leader dès le match suivant, hein, pour se relancer. Donc vraiment, les Montois ont intérêt à tout intérêt à arriver vraiment prêt et à combattre, parce que je pense que Albi, et ça a toujours été Albi, c'est toujours un terrain difficile.
5: Et puis c'est une terre de rugby, Albi.
4: Ah oui, terre de rugby, c'est une terre de rugby. Et c'est des gens noirs aussi, c'est ça qui est un peu gênant.
5: Bon, est-ce que ce déplacement constitue déjà un premier gros test pour les Montois?
4: Oui, je pense, c'est un test. Je pense que les Montois, à l'heure actuelle, n'ont pas le droit de perdre sur les premiers matchs. S'ils veulent emmagasiner de la confiance, il faut absolument une victoire.
5: De toute façon, le stade sera l'équipe à abattre cette saison et sera attendu sur chaque terrain de national. Tu t'attends à vivre des matchs très compliqués?
4: Oui, il y aura des matchs difficiles parce que malheureusement, on voit encore déjà dès le premier match deux joueurs qui sortent sur blessure. On ne sait pas trop ce qu'il y en est, mais bon, l'effectif, même s'il est grand en nombre, il n'est quand même pas pléthorique. Donc, si on veut jouer les premiers rôles, il faudra toujours resserrer les boulons et je pense qu'il y aura des matchs très difficiles à l'extérieur.
5: Après cette première journée de National, est-ce que tu commences à voir ce que peut réellement valoir ce championnat ou alors c'est trop tôt encore?
4: Non, c'est trop tôt. Il faudra attendre le choc de vendredi sera déjà un premier, même si c'est très tôt dans la saison, ça sera un test pour voir s'il y a une différence ou si on est vraiment au niveau de la nationale, malheureusement. Ouais. Si on est resté au niveau de la Pro D2, c'est bien. Si on est tombé au niveau de la nationale, eh bien, ça sera la guerre tous les week-ends.
5: Il y a donc le déplacement à Albi. Ensuite, le stade recevra Bourg-en-Bresse, qui a connu également la Pro D2, et puis Rouen également. C'est un bloc à 4 matchs. Le stade peut faire carton plein?
4: Doit faire carton plein. Parce que c'est un impératif. Je pense qu'il faut vraiment 4 victoires pour se prendre emmagasiner cette confiance qui permettra derrière de franchir toutes les étapes. Parce que s'ils n'emmagasinent pas de la confiance dès le premier bloc, ça sera difficile.
0: Le sport avec Carl Da Silva et donc le stade Montois qui poursuit sereinement son championnat en national. Il est 6h43.
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0: Clara Luciani dans un petit instant pour la musique avec la grenade. Mais là, à 6h44, c'est notre vétérinaire qui vient nous retrouver. C'est le docteur Pierre Faber. Période de rentrée pour nous, pour les enfants, et période de rentrée également pour nos animaux. Le moment de faire un grand check-up santé, docteur.
9: Alors l'été, c'est la saison de tous les dangers pour leur organisme. Ils ont été piqués par des moustiques dans le sud, ils ont avalé de l'eau de mer, reniflé des nouvelles bactéries en forêt et subi de grosses vagues de chaleur. Le mois de septembre, c'est le moment parfait pour faire un point complet avant l'arrivée du froid automnal. La première urgence de la rentrée, c'est le bilan antiparasitaire. Même si vous avez mis des pipettes en juillet, l'efficacité a baissé avec les baignades. C'est le moment de relancer les traitements contre les puces et les tiques. Et surtout, c'est l'heure du grand vermifuge de rentrée pour nettoyer le tube digestif de tous les vers intestinaux qu'ils ont pu attraper en mangeant n'importe quoi dehors pendant les vacances.
0: Et puis pendant les vacances aussi, avec les restes de barbecue à table, on se rend compte aussi qu'il y a un petit souci de poids pour les animaux.
9: Et oui, c'est un vrai sujet médical majeur. Les apéros estivaux, les saucisses tombées par terre, l'activité physique qui baisse à cause de la canicule. Nos animaux rentrent très souvent avec 1 ou 2 kilos en trop fin août. Pour un chat de 4 kilos, prendre 1 kilo supplémentaire, c'est comme si un humain prenait 20 kilos d'un coup. C'est totalement dévastateur pour leur articulation et pour leur cœur. La rentrée, c'est le retour aux règles strictes à la maison. Fini les extras sous la table du salon, pesez rigoureusement les croquettes, ne remplissez plus la gamelle à l'œil. Si votre chat réclame, fractionnez ses repas en petites portions cachés dans des balles distributrices pour l'obliger à bouger.
0: Puis on oublie aussi souvent les vaccins.
9: Absolument, l'horloge biologique immunitaire ne tolère aucun retard. Si le carnet de vaccination indique un rappel au 15 septembre, le faire le 15 novembre est une erreur médicale. L'immunité chute drastiquement passé la date d'anniversaire et votre animal ne sera plus protégé. Si vous dépassez le délai toléré par les laboratoires, votre vétérinaire sera obligé de recommencer tout le protocole à zéro, ce qui signifie 2 injections à 1 mois d'intervalle et donc le double de frais vétérinaires pour vous. Alors ouvrez vos carnets de santé dès aujourd'hui. La rentrée, c'est l'occasion idéale pour vérifier les dates et prendre rendez-vous sans attendre.
0: C'est noté. Merci, docteur, pour toutes ces infos bien pratiques. Ici Gascogne, vos chansons préférées toute la journée à 6h46, c'est La Grenade et c'est Clara Luciani. Bon réveil.

0: Clara Luciani, La Grenade, ici Gascogne, il est 6h49. Il sera avec vous entre 9h et 10h, Thomas Riba, qui vient déjà nous faire un petit coucou à cette heure-ci pour nous parler d'ici c'est vous, ici c'est vous, c'est le rendez-vous où on va pouvoir témoigner. Thomas, bonjour.
1: Bonjour, on va faire du sport ce matin suite aux périodes de canicule de l'été que l'on a connues dans les Landes et de la mauvaise qualité de l'air due aux incendies. Il était à ce moment-là fortement recommandé de ne pas faire de sport à l'extérieur. Du coup, comment peut-on se remettre en forme après plusieurs semaines d'arrêt total? Je vous pose la question ce matin. Vous réagissez sur notre WhatsApp dès maintenant au 05 58 46 50 50. Le sport, ça fait du bien. Et d'ailleurs, pourquoi ça fait autant de bien? Vous pouvez aussi réagir là-dessus. Et j'ai déjà quelques réactions. Par exemple, Chantal qui dit que ça procure du bien-être. Tout devient secondaire juste après une séance de sport. C'est le bien-être aussi, nous indique Sand. Ça fait du bien, écrit Rosanna, et beaucoup moins mal au dos après une séance. Pour Marie-Josiane, de la fatigue. Bon, je vous laisse méditer là-dessus. À tout à l'heure, 9h, pour échanger ensemble. Ici, c'est vous.
0: C'est noté. Oui,
2: écoutez, je suis sûr que vous avez plein de choses à dire.
0: Ah oui. Oui.
2: Bah, ça vous procure du bien-être, le sport, Jérôme?
0: Rien que d'en parler, ça me fatigue.
2: Ah oui, vous êtes déjà fatigué. Ah. Je suis sûr que ça vous procure beaucoup de bien-être.
0: Le sport. Vous savez, la dernière fois que j'ai fait sport, c'était
2: au collège,
0: vendredi matin, c'est ça, le dernier cours de sport.
2: En EPS, quoi, au collège.
0: En EPS, obligatoire, au lycée. C'était un vendredi entre 10h et midi, au stade Boniface à Mont-de-Marsan.
2: Bon. Ah, vous vous en souvenez, hein?
0: Ah, je m'en souviens. Oui. Ouais. J'ai pas le jour exact, mais c'était là. Et depuis, plus rien. Côté calme plat, tout va bien, pourvu que ça dure. Allez, il est 6h51. Les 3 plus d'ici Gascogne et ces petites infos pratiques qu'on a pour vous. Et on commence justement avec cette info pratique suite aux orages qui ont frappé le secteur de Peyrorade dimanche soir.
2: Oui, avec toutes les branches tombées, les arbres arrachés, il y a énormément de déchets verts à évacuer. Par conséquent, les déchetteries de Peyrorade et Orteviel seront ouvertes toute la semaine. Celle de Peyrorade est exceptionnellement ouverte aujourd'hui, alors que normalement elle est fermée le mercredi. Demain, c'est celle d'Orteviel qui ouvre également exceptionnellement.
0: Et en parlant de Peyrorade, notez qu'aujourd'hui, mercredi, normalement c'est jour de marché à Peyrorade. Eh bien, il est annulé exceptionnellement. Donc pour ce mercredi, inutile de vous rendre donc à Peyrorade pour profiter de ce marché.
2: La Parentis en Born organise un forum des associations le vendredi 4 septembre, la semaine prochaine. Donc, le rendez-vous est fixé aux arènes Roland Portalier de 17h à 20h. L'accès est libre. C'est pour s'informer évidemment sur les activités sportives, culturelles et les loisirs à Parentis pour cette nouvelle année.
0: Enfin, noté comme partenariat avec la Chambre d'agriculture des Landes, les sapeurs-pompiers locaux organisent ce vendredi 28 un marché de producteurs de pays à Magesque. Rendez-vous de 18h à 23h. Ça se passera place des arènes. Vous pourrez faire votre menu, entrée, plat, dessert, aux petits oignons avec tous les producteurs qui y seront présents.

0: Les Bee Gees, You Should Be Dancing. Deux questions avant cette heure que je vais vous poser. La première sur les fournitures scolaires, corvée ou plaisir. C'est la question qu'on vous pose ce matin avec le WhatsApp d'ici Gascogne. Vous répondez hashtag corvée ou hashtag plaisir. On parle des fournitures scolaires dans nos infos aujourd'hui et pour cause, puisque une étude montre que pour cette rentrée, il n'y a pas eu d'augmentation d'explosion des tarifs, voire une très légère baisse par rapport à la rentrée précédente. Alors, est-ce que pour vous, c'est un véritable plaisir d'aller acheter le classeur grand format, les feuilles petits carreaux,
1: vous
0: la gomme à
1: reine des neiges ? Vous savez, HB, machin, petit carreau, c'est toujours en plus hyper compliqué les consignes.
0: On est bien d'accord, vous demandez même d'ailleurs pourquoi tant de consignes. Enfin, bon, écoutez,
1: pour embêter les parents.
0: Hashtag corvée ou hashtag plaisir, vous répondez. Pour l'instant, on est plutôt sur une avance de la corvée au niveau de vos votes. Mais allez-y, lancez-vous 05 58 46 55 via le WhatsApp d'ici Gascogne. Autre question à laquelle on va répondre dans un petit instant et juste avant 7h avec Fred Ballard et ses humoristes. Les grands-parents pour garder les enfants, est-ce que c'est une véritable solution ou pas? Eh bien, on voit ça dans un petit instant.
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0: Et de la bonne humeur, en voilà, juste avant les infos, dans 2 minutes à 7h, nous allons parler des grands-parents. Les grands-parents, pourquoi? Eh bien, il sera l'honneur de l'humour en tube avec Fred Ballard et ses humoristes. La question, les grands-parents, est-ce que c'est vraiment la solution de garde pour les enfants ou pas?
7: Désolée de t'embêter, maman, mais c'est juste pour savoir, ça s'est bien passé le coucher de Lucie ou pas? Comment ça, elle est toujours pas couchée? Mais il est 23h, maman. Mais attends, elle mange quoi, là? J'entends des bruits de bouche. Des M&M's?
1: Désolé les parents, mais les M&M's à gogo avant le dodo, c'est la base pour que les grands-parents deviennent des dieux vivants et hyper poilants pour les enfants. Donc il faut savoir ce qu'on veut, un mode de garde gratos ou un mode d'éducation irréprochable.
7: Maman, elle a 4 ans, t'en as 72, c'est toi qui décides, d'accord? Comment ça, je suis trop sévère? Moi, je suis trop sévère? À 14 ans, j'ai voulu aller au lycée sans barrette et sans serre-tête, tu m'as privé de sortie pendant une semaine. J'ai dit un gros mot, privé d'argent de poche. À 17 ans, je me suis percé les oreilles, tu m'as traité de punk à chien et t'as dit que j'aurais jamais mon bac. Mais maman, t'as eu 4 gosses là, c'est quoi ce laxisme? Quand elle aura 6 ans, ce sera quoi? Elle voudra fumer son premier pétard, tu vas lui acheter une barrette de shit? À 10 ans, elle voudra faire sa première cuite, tu vas te faire une rangée de shot?
1: Quand on dit que les petits-enfants, c'est la vengeance des grands-parents, c'est pas faux. Hein. Des années passées à culpabiliser d'être une mauvaise mère pour enfin pouvoir initier la nouvelle génération au plaisir non coupable, c'est que du bonheur. Et pour les pères, c'est presque pareil.
8: Qui est-ce qui le garde ce soir, les enfants? Qui est-ce qui les... Mamie? Oui, c'est moins cher, hein, mamie. Hein. Ouais, voilà. Combien de fois j'ai fait à ma mère « Maman, tu peux garder Naël cet après-midi ? » « Oh oui, tu reviens pas le chercher dans 3 jours comme la dernière fois. Hein. » J'ai dit « Maman, c'est la chair de ta chair !» Oui, on doit au théâtre demain soir avec ton père, laisse tomber. Je le donne à son autre grand-mère. Ah non, pas la sorcière marocaine.
1: Ben voilà, chacun sa méthode pour refourguer ses gosses aux grands-parents. Mais quand on s'appelle Diane Segar ou Fabrice Eboué, il faut intégrer que les papy-mamies d'aujourd'hui sont d'anciens punks. Hein, donc mieux vaut en rire en famille.
0: Fred Ballard et l'humour en tube.
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0: Ici Gascogne, première sur l'actu locale dans les Landes, il est 7h.
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0: Et le journal, Marion Dambier-Larribagé.
1: Ils ne recevront bientôt plus de courriers dans leur boîte aux lettres. Le coup de massue pour un couple de retraités de Sarbazan, près de Roquefort. La Poste vient de les prévenir que désormais, le facteur ne se déplacera plus jusqu'à chez eux. La raison invoquée, leur maison est trop isolée, en forêt et accessible uniquement par un chemin privé. Alors s'ils ne déplacent pas leur boîte aux lettres au bord de la route, ils devront aller chercher leur courrier à l'agence postale de Saint-Justin, à 12 km de là. La Poste affirme se mettre simplement en conformité avec le règlement. Mais pour Jean-François, l'habitant en question, c'est un faux prétexte.
10: Alors, les raisons invoquées seraient, le chemin serait non carrossable. Vous avez pu remarquer que vous avez pris le chemin comme bon nombre de gens et qu'il est carrossable. Et que je serais dans une impasse sans aire de retournement. Et comme vous pourrez le constater, tout le monde peut se retourner sans avoir à rencontrer des difficultés. En fait, le problème, c'est le problème de la Poste qui veut réduire ses coûts en réduisant le nombre de points de remise, tout simplement. pour avoir travaillé 37 ans à la Poste et connaissant les rouages de la Poste, je sais comment les objectifs se réalisent. On commence par s'en prendre à des personnes qui ne sont pas forcément en mesure de pouvoir répondre à de telles demandes, à se défendre, et on finit par généraliser.
1: Et la Poste assure juste vouloir réduire le nombre d'accidents chez ses employés et indique que d'autres habitants seraient concernés dans des communes comme Sabre, Cachin et Calin. Reportage dans l'info d'ici tout à l'heure à suivre à 7h32. Le soulagement à Vieux-Boucaux. Manon, la jeune femme de 30 ans qui avait disparu depuis lundi soir, a été retrouvée saine et sauve. C'est la gendarmerie des Landes qui l'annonce sur sa page Facebook. Une disparition qui était jugée inquiétante puisque les gendarmes avaient lancé hier un appel à témoins pour tenter de la retrouver. Appel à témoins qui est donc levé ce matin.
0: L'appel lancé par la maman de Clément a été entendu.
1: Un moment hors du temps, lundi soir, lors d'un concert du rappeur Jul pendant un festival en Mayenne. Sur scène, devant des milliers de spectateurs, l'artiste a rendu un émouvant hommage à Clément, cet adolescent gersois de 16 ans, mortellement fauché par un chauffard ivre à Angres il y a une dizaine de jours. Quelques jours après sa mort, sa mère avait lancé un appel relayé par Ici Gascogne. Elle demandait à l'idole de Clément, Jul, de rendre hommage à son fils. Appel qui a donc été entendu.
9: J'ai vu sur les réseaux un petit message qui m'est passé, c'est que je voulais rendre un hommage à Clément. Voilà, je voulais rendre un hommage à Clément, donc s'il vous plaît. Donc il a donné une bonne chance à ses parents. Voilà, je ne suis pas trop sur les réseaux, mais je vois d'où vient Clément. Maintenant, je suis parti trop loin encore.
1: Clément qui a donc été tué par un chauffard qui était ivre au moment des faits. Ce chauffard a été placé en détention provisoire. Il sera jugé le 12 octobre pour homicide involontaire. Les températures des océans battent des records. 21,1 degrés en moyenne samedi dernier. Record absolu sur une journée selon l'Observatoire européen Copernicus. Alors chez nous, quelles sont les conséquences du réchauffement de l'océan Atlantique? Est-ce que ça favorise ou renforce les événements climatiques violents comme les orages, les tempêtes? Eh bien on va en parler tout à l'heure avec notre invité Philippe Drobinski, climatologue, directeur de recherche au CNRS, l'un des auteurs du prochain rapport du GIEC. Il sera avec nous en direct à 7h45. Après les violents orages qui ont frappé le sud du département dimanche soir, les branches tombées, les arbres arrachés, il y a énormément de déchets verts à évacuer. Par conséquent, les déchetteries de Peyrorade et Hortevielle seront exceptionnellement ouvertes toute la semaine. Elles sont ainsi toutes les deux ouvertes toute la journée, aujourd'hui et demain. Et puis notez bien également à Peyrorade que le marché qui devait lui avoir lieu aujourd'hui mercredi est annulé.
0: À l'approche de la rentrée, c'est une bonne idée pour nos ados.
1: Ah oui, on peut leur suggérer de télécharger l'application Synapse, une appli de soutien scolaire pour les aider à réviser, et elle est landaise. L'idée, c'est de permettre aux collégiens, lycéens et même étudiants de réviser avant un devoir ou un partiel. L'appli utilise en fait leur propre cours et à l'aide d'une IA, elle leur fabrique des fiches de révision sur mesure. À l'origine de cette appli, il y a deux jeunes ingénieurs landais, Corentin, 29 ans, et Jean, 27 ans. Synapse, c'est tout simplement l'outil qu'ils auraient rêvé d'avoir quand ils étaient étudiants, explique Corentin.
11: Avec Jean, on a toujours été à réfléchir à des nouvelles idées, qu'est-ce qu'on pourrait faire. Il y a un moment où on parlait du fait que, donc lui, quand il faisait ses études, il aurait bien aimé avoir une app pour réviser avec ses amis. T'as démarré un quiz directement sur ses cours, et c'est celui qui gagnait le quiz qui était vainqueur, entre guillemets. Et moi, j'avais l'idée d'une app où on pourrait mettre n'importe quoi en entrée et que ça puisse, on puisse juste l'écouter. Parce que j'aimais bien, à l'époque, lire certains articles et tout, et ça m'aurait plu de pouvoir les écouter directement quand j'étais au sport ou quand j'étais dans ma voiture. Et au final, on a fait un petit mélange de tout ça. On s'est dit, mais ça serait bien de faire un truc pour les étudiants. Quand on a regardé un peu sur Internet, il n'y avait pas d'équivalent qui existait, donc on s'est dit, bon, bah, il y a une place à prendre, et surtout, bah, on aurait été les premiers utilisateurs de cette app-là il y a quelques années. Donc, go le faire. L'idée, c'était pas non plus de devenir millionnaire en faisant ça, c'était plus d'offrir un outil aux étudiants pour que ça soit simple et plus ludique de réviser, et surtout, en utilisant les outils de nos jours, qui sont l'intelligence artificielle.
1: Et depuis son lancement il y a un an, Synapse compte 10 000 utilisateurs. C'est tout simplement l'appli de soutien scolaire la mieux notée actuellement sur le Play Store et l'App Store. Elle est disponible en version gratuite et il existe également une version payante avec abonnement. Pas d'explosion des prix cette année pour les fournitures scolaires dans cette rentrée et même une très légère baisse. C'est ce qui ressort du panier de la rentrée 2026 réalisé par votre radio ici en partenariat avec le cabinet Nielsen IQ. 29 produits passés au crible, stylos, agendas, cartables, classeurs. Le prix prix du panier s'établit à 134,17 €. C'est 1,85 € de moins que l'an dernier. Vous avez tous les détails sur notre site ici.fr. Allez, on termine avec une idée pour occuper vos enfants. Le mercredi 9 septembre, le Water Safety Day fait étape dans les Landes. C'est un événement pour sensibiliser les enfants à la prévention des noyades, aux valeurs du sport, à l'environnement, à travers des ateliers dans l'eau et sur la plage. Alors ça se passe mercredi 9 septembre pendant la matinée, plage de Vielle-Saint-Girons. Ça concerne les enfants de 6 à 10 ans. Il y a 80 places disponibles et c'est gratuit. Si vous voulez vous inscrire, il faut s'adresser au syndicat mixte de gestion des baignades landaises. On garde l'adresse mail à votre disposition au standard d'ici Gascogne.
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1: La météo de ce mercredi, Jean.
0: Quelques petits nuages timides pour ce matin qui vont vite se dissiper. Laisser place ensuite à du soleil. Le vent pourrait souffler en cours de journée jusqu'à 50 à 60 km/h. C'est ce que nous dit Météo France avec malgré tout donc une journée ensoleillée et des maximales qui grimpent aujourd'hui, qui s'affolent. On est au-dessus des normales de saison avec 36 degrés au plus chaud par endroit, 36 degrés à l'intérieur du département et jusqu'à 33 degrés sur le front de mer. Voilà le menu météo de ce mercredi.
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0: Et la musique d'Étienne Dao, c'est Bleu comme toi.

0: comme toi avec Étienne Daho, ici Gascogne, il est 7h10.
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0: On va jouer dans quelques minutes, qu'on se le dise.
3: Et on vous offre vos places de rugby, de Pro D2, Dax-Narbonne. C'est demain, jeudi, à 19h30. Première journée de Pro D2 pour les Dacois, avec donc la réception de Narbonne.
0: À venir aussi, à 7h15, Mon œil, l'édito de David Ossilou.
3: Et on parle jouets ce matin, avec le succès insolent des Lego. Lego vient d'annoncer ses derniers résultats, et les ventes cette année sont impressionnantes.
0: Bravo Lego. Et puis à 7h25, dans l'écho d'ici, on met en avant les entreprises de chez nous qui marchent.
3: Et aujourd'hui, focus sur Il y a du surf, une application landaise qui permet de savoir en un clin d'œil si les conditions sont réunies pour aller profiter de l'océan.
0: Allez, il est 7h12, on va jouer alors du coup. Parce que c'est la grande feria, oui, la grande feria. On joue avec un défi à relever et donc du cadeau à gagner. Vous nous l'avez dit, Marion.
3: Eh oui, chose promise, chose due. On vous offre vos places de rugby de Pro D2 pour le match Dax-Narbonne demain, jeudi à 19h30.
0: Là, ça y est, c'est vraiment jour de rentrée pour les Dacois. Première rencontre pour ce championnat. Réception de Narbonne, donc les promus. Il n'y a pas de raison que ça se passe mal pour nous. Hein. Allez, Dax, qu'est-ce que vous voulez que je vous dise? J'ai des places à vous offrir pour vous retrouver en tribune au stade Maurice Boyau pour cette rencontre de Pro D2, et pour gagner ses places, eh bien, défi à relever. Nous allons nous retrouver dans la rue de notre grande feria avec nos deux beaux dégâts qui se font face. Chacune diffuse de la musique, sauf que comme c'est pas la même musique diffusée au même moment, ça donne un petit mélange. À vous d'identifier un des deux titres de ce mix pour gagner vos places de rugby. Attention, ça fait comme ça.
3: C'est deux salles, deux ambiances. Hein.
0: On est bien d'accord. Mmh, mmh. Hein. On a vraiment deux beaux dégâts qui ont vraiment chacun une playlist bien à elle. Alors, à vous de jouer. 05 58 46 50 50. C'est quoi donc un des deux titres diffusés dans ce mix? Nathalie attend vos bonnes réponses et vos places de Pro D2 pour Dax vous attendent également. Allez, bougez pas. Mon œil, l'édito, David Ossilou. On parle des Legos ce matin dans une petite minute.
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0: David Ossilou vient nous retrouver pour Mon œil. On va parler des Lego. Avouez qu'il y a des Lego qui traînent chez vous, Mario.
3: Oui, un Lego Reine des Neiges, des Lego Licorne, des Lego Vaiana.
0: Eh oui, eh oui. Et alors là, l'air de rien, vous avez cité quelques marques. Oui. Et c'est peut-être ça qui fait que Lego vient d'annoncer, David, des résultats juste impressionnants et même insolents. Les Lego se portent bien.
6: Mais très très bon même, ces 6 derniers mois. Le chiffre d'affaires de Lego a bondi de 21% et les bénéfices, plus 32%. Eh bien, je trouve ça fascinant, parce qu'on parle quand même d'un jouet dont le principe n'a pratiquement pas changé depuis près de 70 ans. Des petites briques en plastique qu'on emboîte les unes sur les autres. C'est tout. Pendant ce temps, on a inventé les consoles de jeux, Internet, les smartphones, TikTok, Roblox, l'intelligence artificielle et Lego. Bah, Lego continue de vendre des petites briques. Mieux encore, il en vend donc de plus en plus. Comment ils font? Lego a réussi un coup assez génial. Ils ont grandi avec leurs clients. Aujourd'hui, Lego, c'est pas seulement la boîte qu'on offre à un enfant pour son anniversaire quand on sait pas trop quoi lui acheter. Vous aimez la Formule 1? Lego. Star Wars? Lego. Harry Potter? Lego. Le foot? Lego aussi. Et même si vous voulez simplement mettre un joli bouquet sur la table du salon, eh bien, il y a les fleurs en Lego. Même le patrimoine, Notre-Dame, le Louvre, l'Arc de Triomphe, vous pouvez monter une tour Eiffel de 10 000 pièces dans votre salon. Bon, il faut un grand salon, hein, elle fait 1,49 m. Il faut reconnaître que ces Danois-là sont malins, avec plus de 330 nouveaux produits lancés en seulement 6 mois. Ils ont finalement trouvé la solution au problème de tous les fabricants de jouets, et notamment en France. Normalement, un enfant, ça grandit. Et un jour, il arrête d'acheter vos jouets. Mais chez Lego, non. Il grandit et vous lui vendez des Lego plus chers parce que Lego prépare une étape suivante. Après 7 ans de travail et une vingtaine de brevets, ils viennent de lancer la Smart Brick, la brique intelligente. Une petite brique électronique capable de produire des sons, de la lumière, de réagir au mouvement même. Finalement, Lego aura traversé toutes les révolutions technologiques sans abandonner sa bonne vieille brique.
0: Ah bah voilà, allez hop, à vos Lego, bravo Lego, avec ses choix judicieux. Allez, il est 7h16 avec ça. Et je vous rappelle notre question du jour. Alors, il n'est pas question de Lego, mais de fournitures scolaires. Les fournitures scolaires, oui, avec... Bon, vous l'avez dit dans...
3: Là aussi, il y a toutes les franchises possibles.
0: Hein. Oui, voilà, c'est comme pour Lego. Est-ce que pour vous, c'est une corvée ou un plaisir de faire vos achats de fournitures scolaires? C'est la question qu'on vous pose, sachant que cette année, visiblement, avec une enquête menée entre autres par ICI, les fournitures n'ont pas explosé au niveau du prix. Il y a même une très légère baisse. Alors, corvée ou plaisir? Hashtag corvée, hashtag plaisir. Actuellement, on est sur du quasi 50-50 par rapport à vos votes. Oui, c'est à la fois un plaisir pour certains. Je vois Arnaud qui dit plaisir pour les achats de fournitures scolaires.
3: Je vais aller voter, moi.
0: C'est peut-être pas pour lui.
3: Donnez-moi ça, donnez-moi ce téléphone.
0: Hashtag plaisir ou hashtag corvée. Votez tout de suite, ça prend quelques secondes via le WhatsApp d'ICI Gascogne, 05 58 46 50 50. Giove la cosa, Eros Ramazzotti pour la musique, et juste après, c'est la grande feria.

0: sont classieux, ces Italiens, quand même. Più bella cosa, Eros Ramazzotti.
1: Ah, c'est beau.
0: Hein?
1: Ah, c'est beau quand vous parlez italien.
0: Ouais, c'est un peu plaisir. 7h22, merci.

0: la paperasse après l'entretien des voitures.
1: Voilà. À la fraîche, on profite.
0: Vous avez bien raison. Mais cet après-midi, 36 degrés, ça peut être un temps.
1: On
0: est reparti pour un tour. Jean-Jacques, j'ai à vous proposer vos places pour aller supporter Dax. On parle de rugby, on parle de Pro D2. Dax Narbonne, c'est la reprise. C'est pour les Dacois la première journée de championnat. 19h30 au stade Maurice Boyau. Pour repartir avec ces invitations, nous avons joué avec nos deux Bodégas. Nous sommes dans la rue de notre grande feria. Deux Bodégas qui se font face. Chacune diffuse sa musique. Comme chacune ne diffuse pas la même musique au même moment, ça donnait ce matin ce mélange. Alors, le but de la manœuvre, identifier un des deux titres de ce mix. Qu'avez-vous reconnu, Jean-Jacques ?
1: Alors, j'ai reconnu les élucubrations d'Antoine.
0: Mais oui !
2: Ma mère m'a dit, Antoine, fais-toi couper les cheveux. Je lui ai dit, ma mère, dans 20 ans, si tu veux. Je ne les garde pas pour me faire remarquer. Ni parce que je trouve ça beau, mais parce que ça me fait.
0: Vous avez les cheveux longs, vous, Jean-Jacques ?
1: Non, je l'ai eu,
0: c'est vrai, vous aviez la petite...
1: Ouais, maintenant,
0: la petite collette.
1: Je ne sais pas que j'en ai autant que vous, mais... Je crois qu'on est proche.
0: Je sentais bien que ça n'allait pas.
3: Oui, vous sentiez venir le petit scud là comme
0: ouais,
3: ça.
0: Ouais,
3: bravo Jean-Jacques.
0: Ouais, merci Jean-Jacques. Moi, bon, c'est dégagé sur le dessus, c'est tout.
3: Oui, ouais, puis sur les côtés, puis partout en fait.
0: Absolument, on gagne du temps le matin dans la salle de bain. Jean-Jacques, il y avait donc en effet Antoine, et puis quand même, comme il y avait deux titres dans ce mix, petit clin d'œil à Monsieur Cérone qui était diffusé dans la Bodega d'en face. Supernature. Eh ben écoutez, Jean-Jacques, c'est gagné. Je suis ravi de vous offrir vos places. Rugby, Pro D2, Dax, Narbonne. Vous la sentez comment cette première rencontre pour nos amis d'Aqua, Jean-Jacques ?
1: Oh, ben je pense que ça va le faire. Ils se sont bien entraînés contre Mont-de-Marsan. Ils se sont mis en forme, ça va le faire.
0: Oui, c'était pour la rencontre, le derby pendant les férias de Dax. Bon, oui. C'est vrai qu'ils n'ont pas été atomisés, les Montois, mais enfin, quand même, ils ont fait le déplacement, un peu pour le plaisir. Quoi. Jean-Jacques, merci pour toutes ces infos. Passez une belle journée. Merci de sonoriser le garage avec Ici Gascogne. Le premier véhicule que vous allez faire ce matin, c'est quoi ? C'est une vidange ? C'est une distribution ? C'est quoi ?
1: Distribution commencée hier, que nous allons finir aujourd'hui, puis après de l'entretien, des vidanges, oui, un peu de tout.
0: Il y a de tout pour faire un monde et pour faire un mécanicien.
1: Oui, avec plaisir.
0: Salut Jean-Jacques.
1: Merci beaucoup.
0: Allez, il est 7h26. L'heure de l'écho d'ici, tous les matins, on met en avant une entreprise de chez nous, une belle initiative.
3: Et aujourd'hui, gros plan sur Yadusurf, une application landaise qui permet de savoir en un clin d'œil si les conditions sont réunies pour profiter de l'océan.
4: Mathieu Jacquino, bonjour.
5: Bonjour Carl.
4: Vous avez créé Yadusurf, une application devenue incontournable pour les surfeurs. Mais finalement, quand on est en vacances dans les Landes, concrètement, quelles informations un vacancier lambda, qui n'est pas forcément surfeur, peut-il trouver sur Yadusurf avant de partir à la plage, par exemple ?
5: Un usager qui va à la plage avec Yadusurf, il va trouver tout. Parce que il va trouver déjà la météo, avec les températures, les prévisions de pluie, etc., mais il va bien sûr trouver les prévisions de vagues. Donc tout usager qui va à la plage pour se baigner va être intéressé par des informations.
4: Il y a même la température de l'eau ?
5: Oui, il y a la température de l'eau qui s'affiche, ouais, tout à fait. Donc c'est facile à lire parce que l'information qui est mise en avant, c'est la hauteur des vagues, tout simplement. Un surfeur, lui, il va aller plus loin, il va s'intéresser aussi à la période des vagues, la direction. Mais le baigneur va pouvoir lire la taille des vagues et connaître la dangerosité.
4: Et cela concerne toutes les plages de notre région ou ça va au-delà ?
5: Alors c'est toutes les plages de la France métropolitaine aujourd'hui. Alors l'objectif à terme, c'est de rendre Yadusurf international et donc de couvrir l'Europe et puis même très vite le monde entier.
4: Alors plus de 15 000 personnes consultent Yadusurf chaque jour. Est-ce que ce succès vous surprend encore, Mathieu ?
5: J'ai fini par m'y habituer, mais encore aujourd'hui, quand je discute avec des gens et qu'ils me disent qu'ils utilisent Yadusurf, ça me fait toujours quelque chose.
4: Bon, est-ce que vous allez continuer à apporter des nouveautés et des évolutions ?
5: Oui, c'est prévu. Ça fait même un bon moment, là, presque 2 ans, que je travaille sur la future version, mais j'espère la sortir cet été. Et donc, dans les évolutions, il y a, comme on vient de dire, le fait d'offrir des prévisions sur le monde entier, ce qui est très important parce que les surfeurs sont des gens qui voyagent beaucoup. Mmh. Et dans les autres

0: Prévision, j'ai envie d'amener des fonctionnalités plus avancées un petit peu pour les gens qui sont professionnels. Par exemple, en offrant des prévisions multimodèles. L'idée, c'est que aujourd'hui, la plupart des utilisateurs de IA du surf, pour connaître la fiabilité des prévisions, en général, on va regarder sur plusieurs sources d'informations. Mmh. Et dans IA du surf, c'est justement ce que je veux faire en affichant simultanément plusieurs sources d'approvisionnement de données, des services de météo allemands, anglais, américains. Et j'ai prévu d'afficher simultanément toutes ces prévisions. Comme ça, l'utilisateur pourra se faire une idée de la précision des données. Ou si, par exemple, toutes les prévisions divergent, l'utilisateur saura que peut-être qu'il va falloir vérifier sur place, par exemple.
1: Mathieu, pour terminer, est-ce que vous continuez d'aller surfer et est-ce que vous continuez de consulter votre propre appli ?
0: Ah évidemment, je surfe le plus souvent possible et à chaque fois, je vérifie si les prévisions étaient correctes.
1: Mathieu Jacquino était avec nous pour l'appli Il y a du surf. Et on vous souhaite un bel été, Mathieu.
0: Merci, à vous aussi.
2: Et bravo pour cette belle initiative. L'écho d'ici, tous les matins, pour mettre en avant les entreprises de chez nous qui bougent, qui innovent. Dans une petite minute, c'est le retour de l'info, 7h30 déjà.
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2: Léger.
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2: Oh, léger, habillez-vous léger aujourd'hui. On attend jusqu'à 36 degrés, nous dit Météo France, sous le soleil qui arrive rapidement en cours de matinée. Il est tout pile 7h30. Dans l'actu de ce mercredi, Marion.
9: Le rappeur Jul rend hommage à Clément, cet adolescent de 16 ans tué par un chauffard en Grèce à la mi-août. Lundi soir, lors d'un concert pendant un festival en Mayenne, l'artiste lui a donc rendu un vibrant hommage sur scène. C'est à voir en images sur ici.fr. Une application pour aider les collégiens, lycéens et étudiants à réviser. Synapse, c'est son nom, et elle est landaise, créée par deux jeunes ingénieurs. Grâce à l'IA, elle propose des fiches de révision sur mesure. Et puis dans l'info d'ici, on va aller à Sarbazan, près de Roquefort. La Poste vient d'annoncer à un couple de retraités que le facteur n'apporterait plus le courrier jusque dans leur boîte aux lettres. Leur maison est trop isolée, en pleine forêt, avec pour seul accès possible un chemin forestier privé. Reportage à suivre dans quelques minutes. Mais d'abord, le 90 secondes en France et dans le monde, c'est avec vous, Valentine Letès.
10: Stylo, cahier, cartable et calculatrice un peu moins cher en cette rentrée. Le panier de fournitures scolaires de votre radio ici coûte 1,85€ de moins que l'an passé. Notre partenaire Nielsen IQ l'explique par les commandes passées aux fournisseurs avant le début de la guerre au Moyen-Orient. La rentrée des classes, les élèves de Poma l'affrontent dans une autre école. Celle du village a été en grande partie détruite par la tornade d'avant-hier, confirme le préfet de l'Aude. Et de nouveaux orages violents sont redoutés ce soir à l'ouest. 12 départements en vigilance orange. Le cancer d'une hôtesse de l'air, reconnu comme maladie professionnelle, c'est une première en France. Pour le tribunal judiciaire de Bayonne, il y a un lien entre son cancer et ses milliers d'heures de travail de nuit notamment. 5 casernes de pompiers du Rhône et de l'Isère cambriolées et dépouillées cet été de leurs pinces de désincarcération, des outils pour secourir les victimes d'accidents de la route. Avec les voleurs pour renforcer des portes blindées, explique un représentant des pompiers. Une victoire à plus de 18 millions d'euros. L'enjeu est énorme ce soir pour l'Olympique lyonnais. Opposé à domicile aux Turcs de Fenerbahçe, l'OL joue sa qualification en Ligue des Champions, couronnée d'une prime de participation de plusieurs millions d'euros. Légende américaine de la musique country, Dolly Parton est morte à 80 ans. Les plus grandes stars mondiales lui rendent hommage. Beyoncé, Paul McCartney, Eminem, Taylor Swift. Signe de l'émotion aux États-Unis, tous les drapeaux du pays sont en berne pour une semaine.
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2: Merci Gascogne, 7h32 dans l'info d'ici. Mario, on prend la direction de Sarbazan, près de Roquefort.
9: Avec cette nouvelle surprenante que vient de recevoir un couple de retraités, La Poste vient de leur annoncer que désormais le facteur ne viendrait plus déposer le courrier dans leur boîte aux lettres. La raison invoquée, eh bien leur maison est trop isolée, en pleine forêt, accessible uniquement par un chemin forestier privé. Alors s'ils ne déplacent pas leur boîte aux lettres au bord de la route, eh bien ils devront aller chercher leur courrier à l'agence postale de Saint-Justin, à 12 km de là. La Poste affirme se mettre simplement en conformité avec le règlement, mais pour le couple, c'est un faux prétexte. Hugo Marceau est allé à leur rencontre.
11: Si vous grattez un peu,
12: sur ce chemin forestier, le seul qui donne accès à sa maison.
11: C'est pas du sable, c'est pas une piste dans laquelle on s'enlise. Hein.
12: Jean-François en vient à jouer les archéologues. Et pour cause, c'est la nature de cette voie privée qui pose problème.
11: Voici le courrier reçu donc le 17 août dernier. Alors, les raisons invoquées seraient difficulté d'accès à la boîte aux lettres normalisée. Le chemin serait non carrossable. Bon, le terrain est stabilisé. Il n'est pas goudronné. C'est pas de l'asphalte. Il est entretenu. Lorsqu'il y a des tempêtes, je prends la tronçonneuse, je dégage. Je fais tout ce qui est dans mon possible pour que, non seulement pour nous, pour la factrice, mais pour l'ensemble des gens qui prennent le chemin, ils soient en nature de pouvoir rouler tranquillement dessus.
12: Contacter la Poste Aquitaine n'est pas de cet avis. Photo du chemin à l'appui, elle évoque un manque de sécurité pour son employé et les risques d'endommagement de son véhicule. Elle pose un ultimatum à Jean-François: déplacer maintenant sa boîte au bord de la route, au bout des 600 mètres de piste, ou aller chercher son courrier jusqu'à Saint-Justin.
11: En gros, sur 45 jours, je n'aurai plus la visite de mon facteur, qui est une factrice du reste. Et je serai obligé de faire entre 25 et 30 km.
12: Autre argument de La Poste, un facteur ne peut pas emprunter de chemin privé, c'est dans son règlement, un prétexte pour Jean-François.
11: En fait, le problème, c'est le problème de La Poste qui veut réduire ses coûts en réduisant le nombre de points de remise. Pour avoir travaillé 37 ans à La Poste et connaissant les rouages de La Poste, je sais comment les objectifs se réalisent. On commence par s'en prendre à des personnes qui ne sont pas forcément en mesure de pouvoir répondre à de telles demandes, à se défendre, et on finit par généraliser.
12: Alerté par son administré, le maire de la commune se dit très surpris. Philippe Lamarque regrette le manque de bon sens dans cette régularisation.
13: D'autant plus qu'on dit à M. Boine, sous 45 jours, si vous n'avez pas pris la décision, vous irez chercher votre courrier à la poste de la mairie de Saint-Justin, alors qu'on a un bureau de poste à Roquefort. Moi, je vous dis franchement, je ne comprends pas cette décision.
12: Cet été, elle a également été communiquée à d'autres foyers dans les communes de Sabre, Cachin ou encore Calin. La Poste assure n'avoir qu'une priorité, la baisse de l'accidentologie.
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2: Il est 7h35. Des nouvelles de la circulation, pour vous dire que ça va, on circule bien sur l'ensemble du département. Pas de soucis majeurs à vous signaler d'incidents ou d'accidents. Vous notez quand même que la départementale 58 est fermée à la circulation. Alors c'est quoi cette départementale? C'est la route qui va de Donzac à Castelnau-Chalosse. On est donc sur notre sud du département. Pourquoi elle est fermée? Tout simplement parce qu'on prépare des travaux sur le réseau de l'eau. Donc il y a une déviation qui est mise en place via Pomarez. Et ça, cette déviation et donc cette route coupée, c'est valable jusqu'à vendredi inclus.
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2: Et la fête, tout de suite, pour la musique, c'est avec Amir.

0: Amir, avec la fête, ici Gascogne, il est 8h moins 20, tout pile.
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0: L'invité d'ici Gascogne Matin, Mario, on va parler climat, on va parler température de l'eau.
3: Eh oui, température des océans, avec le réchauffement des océans, plus précisément chez nous, l'océan Atlantique. Alors, quelles sont les conséquences? Est-ce que ça favorise, par exemple, les événements climatiques violents, comme les orages, les tempêtes? On va en parler avec Philippe Drobinski, climatologue, directeur de recherche au CNRS, et c'est également l'un des auteurs du prochain rapport du GIEC.
0: Il est avec nous dans moins de 4 minutes, parce que là, tout de suite, on va aller voir ce qui se passe du côté d'ici Roquepouille. Ici Roquepouille, c'est la radio des Brigades du Pire qui, tous les matins, vient faire un petit clin d'œil sur ici Gascogne. Parce que sur ici Roquepouille, comme dans toutes les radios, il se passe plein de choses. Il y a des infos, il y a des jeux, il y a des reportages. Et c'est un reportage qui se poursuit ce matin avec vous, Jean-Paul Saint-Paul. Et la question que vous posez aux gens que vous croisez, savoir ce qu'ils ont fait de beau pendant les vacances chez nous dans les Landes. Oui, dans la continuité de mon enquête sur les séjours dans les Landes, j'ai quitté la Chalosse pour me rendre aujourd'hui un petit peu plus à l'ouest. Je suis à Castets, précisément place Jeffrey Epstein.
4: Est-ce que tu viens pour les vacances? Moi, je n'ai pas changé d'adresse.
0: Messieurs, dames, êtes-vous content de vos vacances?
5: Content? Oh, bah monsieur, moi, je suis surtout content que vous me tendiez votre micro, hein, pour vous dire publiquement qu'avec Jacqueline, nous avons failli mourir, hein, oui. Hein, Jacqueline?
6: Oh! Surtout toi, mon pauvre Lambert, t'aurais pu finir en éléphant de mer.
5: Oh, Jacqueline, je ne te permets pas de te moquer ainsi, hein. Surtout venant de toi qui fait plus penser à une grosse otarie qu'à une sirène.
6: Hein. Oh, le bouffon! Dire ça à la radio française, en plus!
0: Oh, ben, top, allez, tous les deux, là, c'est bon, là, on n'a rien entendu. Allez. Bon, alors, ces vacances dans les Landes, vous avez parlé de mourir, mais alors, à cause de quoi? Des incendies?
5: Oh, de la chaleur, monsieur, la chaleur! Nous avons été écrasés. Paralysé, anéanti. Hein.
0: Mais vous avez la plage pas loin pour vous rafraîchir.
6: Mais c'est que ce bibin d'homme ne voulait pas y aller. Trop chaud, qui disait. Merde aussi, hein. On vient de Bruges, hein, où il pleut tout le temps. Et l'autre brôleur, là, il se plaint du soleil.
0: Mais monsieur ne supporte pas la chaleur, mais pourquoi vous vous êtes pas rendu à la plage sans lui?
6: Ah, parce que je n'ai pas le permis. Mais là, c'est sûr, hein, dès qu'on rentre à Bruges, je m'inscris.
0: Alors, qu'est-ce que vous avez fait pendant votre séjour?
6: On a mangé, monsieur. Ça ne se voit pas. Regardez, là, il est énorme, ce pauvre Lambert. Il est rouge, il est moite, hein. Il fait transpirer. Ah, ça, c'est pas Stromae. Hein.
5: Oh, parce que tu crois que toi tu ressembles à Angèle, peut-être? Grosse vache que tu es.
6: Oh, c'est ta faute, hein. Si j'avais pu aller à la mer, j'aurais nagé et bronzé au lieu de manger tous les jours du confit de canard, des frites, des croustades et boire de la bière.
5: Hein. Écoute, hein, l'année prochaine, nous louerons un gîte en Norvège. Au moins là-bas, on pourra se déplacer.
6: C'est ça, oui. Ah bah, tu iras tout seul chez les Vikings. Hein. Moi, je reviens ici, mais je peux te dire avec le permis de conduire. Hein. Et en plus, je suis encore belle femme, je peux plaire. Hein.
5: Ah, la Jacqueline, t'es vraiment allée trop loin. Hein. La chaleur te fait tourner la tête. Hein. Qui c'est encore le chef de famille qui décide ici?
6: Chef de famille, oui. Mon cul, tiens. Non, mais regarde-le là. Le chef de famille. Espèce de con.
5: Oh, tu me traites de con là. Bah, tu vas voir, ça va pas finir.
0: Hey, je suis là, moi. Oh, oh.
5: De partout.
0: Oh, oh,
5: de partout.
0: Mais merde.
6: Mais bon, si
0: pourquoi t'arrives qu'à moi là? Bon, allez, ici, on quepouille. À vous les studios.
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0: Juste avant de boire le café, quelques nouvelles de la météo. Vous avez ouvert les volets, ça dit quoi sur Saint-Cric?
8: Ben, écoutez, il fait 9 degrés, il fait beau, il y a des étoiles pour le moment.
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8: Bon, j'ai fait 2 truites. Hein. Voilà, bon, ben, c'est histoire de dérouiller les moulinets pour l'ouverture. Quoi. On retrouve les popins, tout, c'est bien. Quoi.
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0: Ici Gascogne, il est 8h moins le quart. L'invité d'Ici Gascogne Mater, Marion, ce matin, on parle du réchauffement des océans, et plus précisément, chez nous, l'océan Atlantique. Quelles en sont les conséquences? Est-ce que ça favorise les événements climatiques violents? On en parle avec notre invité, Philippe Drobinski. Il est climatologue, directeur de recherche au CNRS et l'un des auteurs du prochain rapport du GIEC.
3: Bonjour Philippe Drobinski.
10: Bonjour.
3: Alors les températures des océans battent des records, 21,1 en moyenne samedi dernier, record absolu sur une journée selon l'observatoire européen Copernicus. Alors vous, qu'est-ce que vous pouvez nous dire sur la température de l'océan Atlantique en ce moment? Est-ce que cette année 2026 est vraiment une année inédite?
10: Alors oui, dans le golfe de Gascogne, cet été 2026 est vraiment exceptionnel. D'après les données Copernicus que vous avez mentionnées, la température moyenne de surface du golfe sur l'été a atteint 21,4 degrés, c'est-à-dire 2,4 degrés par rapport aux dernières 30 années, et ça ferait un nouveau record estival devant 2018, qui était de 20,6 degrés. Et puis un autre chiffre très parlant, c'est que plus d'un jour sur deux cet été, 54% des jours, a établi un record journalier de température dans le Golfe. Alors après, il faut apporter une nuance, si l'on moyenne la température sur l'ensemble du Golfe pour une journée, le record de 2003 tient toujours, c'est d'ailleurs le dernier record qui tient, avec 23,8 degrés contre un maximum de 23,4 degrés cette année. Donc, dans le golfe de Gascogne, 2026 est un été hors norme. Ce n'est pas nécessairement un record partout, mais nous sommes dans une situation exceptionnellement chaude qui s'inscrit dans une tendance climatique de fond, donc avec le réchauffement de l'océan sous l'effet du changement climatique.
3: Alors ça, c'est pour la température de l'eau, mais est-ce qu'il y a des répercussions à l'intérieur des terres sur cette hausse des températures de l'océan?
10: Alors, oui, parce que l'océan et l'atmosphère échangent en permanence en fait de la chaleur et de l'humidité. Un océan plus chaud favorise l'évaporation et peut donc fournir davantage de vapeur d'eau à l'atmosphère. Et puis ces vents transportent ensuite cet air humide vers le continent. L'ensemble de l'océan peut se faire sentir à l'intérieur des terres. Alors, mais il faut, on va dire, éviter une relation trop simple. L'océan ne commande pas seul notre météo. Tout dépend de la circulation atmosphérique, de la direction du vent et de la situation météorologique. Donc, pour les landes qui sont directement ouvertes sur l'Atlantique, cette interaction océan-atmosphère est évidemment particulièrement importante. Et un Atlantique plus chaud peut fournir davantage de chaleur et d'humidité à l'atmosphère, mais la circulation atmosphérique, encore une fois, détermine ce qui arrive sur les terres.
3: Mais concrètement, est-ce qu'on peut faire quand même un lien avec l'éventuelle survenue d'événements climatiques violents? Je m'explique. Du côté de la Méditerranée, les météorologues prévoient pour cet automne un renforcement des épisodes de pluie violents, des phénomènes cévenols. Chez nous, est-ce qu'on peut dire qu'avec un océan plus chaud, on risque d'avoir des événements climatiques plus violents?
10: Alors oui, potentiellement. Mais il faut bien distinguer le déclenchement de l'orage de son alimentation. Une mer chaude ne crée pas à elle seule un orage. Il faut de l'instabilité atmosphérique, c'est-à-dire qu'en gros, il faut que l'atmosphère, que les parcelles d'air montent en altitude, donc il faut des mouvements ascendants, et souvent ce qu'on appelle du cisaillement de vent pour organiser les orages, c'est-à-dire que le vent varie avec l'altitude. En revanche, si un orage se développe, une atmosphère plus chaude et plus humide peut lui fournir davantage d'eau. La physique nous dit qu'une atmosphère plus chaude peut contenir environ 7% de vapeur d'eau supplémentaire par degré de réchauffement. Et donc le signal climatique le plus robuste concerne donc les pluies intenses. Elles peuvent devenir plus fortes. Pour les rafales de vent ou la grêle, les mécanismes sont plus complexes et le signal du changement climatique est moins évident. Et c'est également vrai pour les tempêtes atlantiques. Nous n'avons pas aujourd'hui de preuves robustes qu'elles deviennent systématiquement plus nombreuses ou plus venteuses, mais les précipitations associés aux tempêtes, augmentent dans un climat plus chaud. Donc une mer plus chaude ne déclenche pas l'orage, mais elle peut contribuer à charger l'atmosphère en humidité et donc à augmenter son potentiel de précipitation et donc ses impacts.
3: Oui, ça va renforcer finalement des phénomènes météo créés par d'autres choses, quoi.
10: Voilà, en fait, les phénomènes météo existent avant le réchauffement climatique. On va dire les orages ont toujours existé, mais effectivement, le fait d'avoir une mer chaude qui est une conséquence directe du réchauffement climatique, eh bien, avoir une mer plus chaude peut renforcer, on va dire, la sévérité des phénomènes orageux lorsqu'ils surviennent.
3: Alors, au-delà des événements climatiques violents, est-ce que le fait d'avoir un océan plus chaud, ça vient modifier notre climat en permettant, par exemple, des nuits plus chaudes? C'est ce qu'on appelle les fameuses nuits tropicales dont on a beaucoup parlé cet été.
10: Ah oui, alors effectivement, durant les canicules, on va dire atmosphériques, le gros enjeu, c'est d'avoir, de pouvoir, on va dire, réadapter notre corps durant la nuit, pouvoir se reposer. Et les nuits tropicales, qui sont donc les nuits chaudes, bien obèrent cette capacité pour le corps de récupérer. Et donc effectivement, quand on a une mer plus chaude, donc une canicule marine, et ben ça peut contribuer, surtout près du littoral. La formation de ces nuits tropicales, mais là encore, ce n'est pas le seul facteur. Donc, l'océan effectivement possède une très grande inertie thermique, il emmagasine de la chaleur pendant la journée et pendant l'été, et puis il la restitue lentement. Et donc, un océan normalement chaud peut donc maintenir les températures de l'air plus élevées, notamment la nuit, et apporter davantage d'humidité.
3: En quelques mots, Philippe Drobin,
10: oui.
3: En quelques mots,
10: il faut savoir que justement, chaleur et forte humidité rendent aussi les nuits plus difficiles à supporter.
3: Alors, en quelques mots, Philippe Drobinski, comment vous voyez l'avenir, les années, les décennies à venir pour la température de l'océan?
10: Ah ben, c'est clair, le réchauffement climatique induit un réchauffement des océans. Il faut savoir que 90% de l'énergie qu'on reçoit, captée par les gaz à effet de serre, sont en fait absorbés par les océans. Donc l'océan est, le principal... la principale composante du système Terre qui est impactée par le réchauffement climatique induit par nos activités.
3: Merci beaucoup Philippe Drobinski d'avoir été avec nous. Merci pour toutes ces explications. Je rappelle que vous êtes climatologue, directeur de recherche au CNRS et l'un des auteurs également du prochain rapport du GIEC. Très bonne journée à vous.
10: Merci.
0: Ici Gascogne, 7h51. Et histoire de se rafraîchir un petit peu, Laurent Voulzy avec Bubble Star. Juste après, justement, on parlera météo et on aura notre correspondant météo du jour, histoire d'avoir la météo en direct chez vous. Bon, on sait qu'aujourd'hui, on aura chaud. Alors, chaud peut-être dans l'océan, mais chaud aussi dans l'air, puisque le mercure s'affole encore une fois. On attend jusqu'à 36 degrés. J'ai mis...

0: Woolsey avec son Bubble Star. Ici Gascogne dans 6 minutes, 8 heures. Des nouvelles de la météo. Aujourd'hui, je peux vous dire qu'après quelques petits nuages timides ce matin, on a vite du soleil qui va réchauffer l'atmosphère. On attend entre 33 et 36 degrés. Il va faire chaud, mais fait-il déjà chaud sur Mimizar? Ah ben, on va voir ça avec notre correspondant météo. C'est Jean-Michel qui vient nous retrouver. Bonjour Jean-Michel.
1: Bonjour Jérôme, bonjour Marion.
2: Bonjour Jean-Michel.
0: Ravi
1: bonjour,
0: d'être
1: bonjour, bienvenue à Mimizan.
0: Mimizan plage ou bourg, comme dirait l'autre?
1: Ah, Mimizan bourg, Mimizan bourg. Mimizan perle de la Côte d'Argent.
0: Eh oui, bien sûr. Alors,
1: vous êtes tellement
0: bien que ça donne quoi la météo ce matin, Jean-Michel, chez vous?
1: Alors, la météo, écoutez, je regarde mon drapeau, il y a un petit vent du sud, qui vent du sud, une température de 19 degrés. Ce qui est marrant, c'est que cette nuit à minuit, parce que je rentrais de la course landaise où je suis bénévole, il faisait 20 degrés. Donc finalement, il faisait meilleur à minuit que ce matin, 19 degrés.
0: Ouais.
1: Il y a quelques petits nuages, mais le ciel est quand même bien éclairé par ce beau soleil qui s'annonce. Donc, il n'y a pas de pluie prévue, contrairement à hier matin, donc tout va bien.
0: On est pas mal, quoi, sur
1: Mimizan. On est pas mal.
0: Bon, qu'est-ce que vous allez faire de beau aujourd'hui, Jean-Michel?
1: Alors aujourd'hui, je vais aller à Usa, dans mon petit village de ma jeunesse, où je vais assister à une réunion des amis de l'église Saint-Louis d'Usa, où on va nous présenter un film qui a été réalisé pour l'histoire d'Usa et l'histoire de son église.
0: Voilà. Bien.
1: Donc, je vais passer la matinée là-bas à partir de 11h, et puis un petit repas, et puis retrouver des amis de ma jeunesse, voilà.
0: Nickel, ah ben Jean-Michel, merci pour ce point météo, passez une belle journée à Usa et à Mimizan, et puis on se dit à la prochaine.
1: Eh bien sûr, Jérôme, à bientôt Marion, et à bientôt à tous, au revoir.
0: Salut Jean-Michel, allez, il est 7h56. Et qui c'est qui arrive? Thomas Riba, bien sûr, pour vous accompagner. Ça y est, salut Thomas.
2: Salut Thomas.
3: Bonjour tout le monde.
0: Thomas avec nous jusqu'à 10h.
3: Absolument.
0: On parlera tout à l'heure entre 9h et 10h de sport.
3: De sport. Merci. Je sais que ça vous inspire beaucoup, le sport.
2: Oui, oui.
3: Qu'est-ce que vous ressentez après une séance de sport?
2: Voilà. Oui.
3: Vous sentez comment après une séance de sport, vous, Jérôme?
0: Après, c'est avant, parce que moi, c'est tout le temps avant, parce que je n'ai pas encore démarré ma séance de sport. Moi, c'est toujours avant.
3: Et avant, vous sentez comment alors?
0: Ça va plutôt pas mal.
3: Allez, vous allez pouvoir réagir au 05 58 46 50 50 et déjà même en nous laissant votre message, voire un message vocal sur notre WhatsApp à ce même numéro de téléphone. Bon, dans un instant, pour le petit-déj, je vous propose des huîtres venant de la Méditerranée.
2: C'est un peu violent au petit-déj.
3: Ouais.
2: Ah non, ok, d'accord.
0: Non, alors,
3: tant qu'il n'y a pas de sport pour le moment, tout va bien.
0: Huîtres, vin blanc,
2: Ah ouais.
3: Et on va être servi par Stéphane Bern. On voyage dans le temps dans un instant. Bonne journée, Jérôme.
0: Salut.
3: Bon appétit.
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3: Votre actu locale, c'est dans 2 minutes. D'abord, Stéphane Bern nous rejoint pour notre voyage dans le temps. Bonjour.
8: Bonjour à tous.
3: Et ce matin, on voyage au 19e siècle avec vous, Stéphane, dans une baie méditerranéenne où l'on ne cultive pas seulement le soleil.
8: Quand on pense aux huîtres, on imagine souvent l'Atlantique. Pourtant, une baie produit depuis plus d'un siècle des coquillages bercés au chant des cigales et à l'accent de Pagnol qui ont fini par séduire jusqu'au grand chef. En 1860, la Seyne-sur-Mer. Dans la baie de Tamaris, les premiers élevages de moules apparaissent déjà sur des pieux plantés en mer. La tradition conchylicole locale est ancienne. La baie possède un avantage rare. Protégée mais ouverte sur la Méditerranée, elle bénéficie d'un import continu en nutriments et en phytoplancton. Un club med avec buffet à volonté réservé aux pensionnaires des fonds marins. Au fil du temps, plusieurs familles d'ostréiculteurs s'y installent et développent un savoir-faire particulier. Ici, contrairement aux côtes atlantiques, il n'y a presque pas de marée. Des huîtres avec des horaires de bureau stables, qui grandissent donc en permanence immergées, souvent suspendues sur des cordes façon hamac, à la coule, ou élevées sur des tables marines. À ce niveau de sérénité, même l'application Petit Bambou leur demanderait presque des conseils. Résultat, des huîtres qui ont bien mangé à la cantine, réputées plus charnues, avec des notes de noisette et une saveur très marquée par la Méditerranée.
9: Vous nous donnerez une bourriche d'huîtres, monsieur Blin, avec un petit vin blanc ?
8: Certaines productions de Tamaris sont aujourd'hui plusieurs fois médaillées au concours général agricole de Paris et servies dans des restaurants étoilés.
10: Du coup, j'ai mangé les 12 douzaines d'huîtres.
8: Mais évidemment sans leur médaille. Ce serait dommage de se faire sauter un plombage en pleine dégustation. À Tamaris, les huîtres poussent face aux palmiers et sous le soleil du Var. La preuve qu'en Méditerranée aussi, on peut avoir l'accent du Sud et finir sur un plateau de fruits de mer. Peu cher, quelle carrière.
3: Merci Stéphane Bern. Et à demain ici.
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3: Ici Gascogne Première sur l'actu locale dans les Landes. Merci d'être là, il est 8h.
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3: Et l'actu avec vous, Marion Dambier-Laribagé.
2: Un vibrant hommage à Clément, moment suspendu lundi soir lors du concert de Jul pendant un festival en Mayenne. Le célèbre rappeur a rendu hommage à Clément, cet adolescent gersois de 16 ans, fauché par un chauffard ivre à Angresse, c'était il y a une dizaine de jours. Quelques jours après sa mort, sa mère avait lancé un appel sur les réseaux sociaux et dans les médias, appel qu'Issy Gascogne avait relayé. Elle demandait à l'idole de Clément, Jul, d'enregistrer une vidéo en mémoire de son fils. Jul a donc fait mieux que ça, Joris Chamberger.
11: Survêtement violet, casquette à l'envers et un public qui connaît par cœur toutes les chansons comme d'habitude. Au milieu de son concert au VNB Festival en Mayenne, Jul suspend un petit moment son concert pour rendre hommage à Clément.
12: J'ai vu sur les réseaux un petit message qui m'est passé. C'est que je voulais rendre un hommage à Clément. Voilà, je voulais rendre un hommage à Clément, donc s'il vous plaît.
11: Un moment presque inespéré pour les proches de Clément, pour sa mère notamment à l'origine de l'appel, qui racontait à quel point Clément était fan, à quel point il écoutait les chansons de Jul en boucle à fond sur son enceinte portable, en particulier le morceau Tiefou, son préféré.
2: Et Clément qui a donc été tué par un chauffard qui était ivre au moment des faits. Ce chauffard a été placé en détention provisoire. Il sera jugé le 12 octobre pour homicide involontaire. Elle a été retrouvée saine et sauve. Manon, cette jeune femme de 30 ans qui avait disparu depuis lundi soir à Vieux-Boucau. Une disparition jugée inquiétante puisque les gendarmes avaient lancé hier un appel à témoins pour tenter de la retrouver. Appel à témoins qui est donc levé ce matin. Le cancer du sein d'une hôtesse de l'air reconnu comme maladie professionnelle. Une décision de justice inédite en France. Aujourd'hui âgée de 59 ans, cette hôtesse a travaillé pendant 30 ans chez Air France. Elle a cumulé plus de 12 600 heures de vol, dont la moitié de nuit. Le tribunal de Bayonne fait un lien entre son cancer et le travail nocturne notamment, mais aussi avec le tabagisme passif, puisque fumer à bord des avions était autorisé jusqu'en 2000.
3: Est-ce que ça va servir d'électrochoc ?
2: Les canicules à répétition de cet été, les dramatiques incendies en Gironde et dans les Landes, la sécheresse record cet été 2026. Va-t-il provoquer une prise de conscience sur le réchauffement climatique, notamment dans les urnes pour la présidentielle de l'an prochain ? À Biscarrosse, près de 200 maisons ont brûlé, 3600 hectares sont partis en fumée, les habitants évacués ont vécu de longues journées d'angoisse. Alors ce drame pèsera-t-il dans le vote au printemps prochain ? Oui, espère Noah, 23 ans, jeune dacquois croisé lors de ses vacances à Biscarrosse.
13: Je pense qu'il y a une solution politique, ça ne suffira pas, parce qu'il faut aussi que les gens se remobilisent sur l'aspect écologique. On peut faire évoluer les choses en sensibilisant un peu plus. Maintenant, ce n'est pas la solution ultime. Je pense que la solution, elle est structurelle. Elle est sur le plan du système en lui-même, capitalistique. C'est là qu'on va pouvoir faire changer des choses. J'espère que ça va bouger sur les urnes et que ça aura un impact. J'ai le sentiment que oui. J'ai le sentiment que le climat de scepticisme qu'on a pu connaître il y a quelques années, on entend beaucoup moins ces discours-là maintenant. J'espère que ça peut influencer les votes, ouais, mais je compterai pas là-dessus, quoi. J'attends pas que la France brûle littéralement pour que les gens essaient de se mettre en lutte un petit peu, quoi.
2: L'incendie de cet été va-t-il peser dans la balance lors de l'élection présidentielle? Reportage dans le bourg de Biscarrosse tout à l'heure dans l'info d'ici à 8h32. Le projet de loi sur la transparence salariale sera présenté le 9 septembre en Conseil des ministres. C'est ce qu'a annoncé hier le ministre du Travail qui assistait à l'événement de rentrée de la CFDT. Le texte prévoit entre autres des sanctions en cas d'écart de salaire important et injustifié entre hommes et femmes à travail égal. Il permet aussi aux salariés de connaître le niveau de rémunération des autres employés de l'entreprise prise sur un poste égal au leur. Après les violents orages qui ont frappé le sud du département dimanche soir, les branches tombées, les arbres arrachés, il y a énormément de déchets verts à évacuer. Par conséquent, les déchetteries de Peyrorade et Hortevielle seront exceptionnellement ouvertes toute la semaine. Elles sont ainsi toutes les deux ouvertes toute la journée, aujourd'hui et demain. Et puis notez bien en revanche que le marché de Peyrorade qui devait avoir lieu aujourd'hui est annulé.
3: Une appli pour aider nos ados à réviser.
2: Et elle est landaise. À l'approche de la rentrée scolaire, ça peut être utile. Hein. Notez bien son nom, Synapse, une application de soutien scolaire lancée il y a un an par deux jeunes ingénieurs landais. Elle compte déjà 10 000 utilisateurs. L'idée, eh bien, c'est d'aider les collégiens, lycéens et même étudiants à potasser avant un devoir ou un partiel en utilisant leurs propres cours à partir desquels une IA crée des fiches de révision sur mesure. C'est donc une aide totalement personnalisée, explique Corentin Morvan, 29 ans, originaire de Laben, l'un des créateurs de l'application Synapse.
14: L'idée, c'est que on prend par exemple en photo les prises de notes qu'on avait prises pendant le cours, ou alors les polis et les PDF que nous ont donné les professeurs, et c'est sur ces cours-là directement qu'on va réviser, parce que le cours il est entièrement renumérisé. Il y a plein de choses qui sont générées par IA, des quiz ultra personnalisés, des fiches de révision, des cartes mentales, même une version audio du cours qui permet en fait d'écouter ce qu'on est en train de faire du sport, quand on est dans le bus en allant à l'école. Par rapport à certaines applications concurrentes qu'on a, même qui ont été développées en France, pour beaucoup de ces applications-là, c'est des cours qui sont génériques. Par exemple, il y a le programme de la terminale, le programme de la seconde, ou des choses comme ça, mais c'est pas exactement le cours que va avoir donné le prof, c'est-à-dire que quand on a une évaluation en histoire et que le prof il a donné des informations particulières sur un événement ou quelque chose comme ça, il est content de le retrouver dans la copie. Des utilisateurs, on en a qui vont vraiment de la 6e jusqu'au Master 2. Nous, ce qu'on dit, c'est pas qu'une fois que la fiche de révision elle est générée avec Synapse, on peut considérer que le cours est appris. Si on révise bien sur ce support, on va quand même gagner du temps plutôt que le temps de le refaire.
2: Et Synapse, c'est l'application de soutien scolaire la mieux notée actuellement sur l'App Store et le Play Store. Elle est disponible dans une version gratuite, mais il y a aussi une version payante avec un abonnement à 20 € par mois ou bien une centaine d'euros pour un an. Des coups de pouce également pour la rentrée dans le secteur de Mimizan. La communauté de communes reconduit pour la deuxième année son passe-assaut pour les enfants et les ados. Des réductions allant de 15 à 30 € pour s'inscrire dans un club ou une association. Et puis la collectivité lance aussi un passe-vélo pour aider à acheter un vélo électrique ou non, neuf ou d'occasion. Toutes les infos sur ces coups de pouce sont à retrouver sur le site internet de la communauté de communes de Mimizan.
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2: La météo, Thomas.
3: 36 degrés cet après-midi dans les Landes de température maximale. On va avoir chaud. Hein. Alors par exemple, il est prévu sur Mont-de-Marsan cet après-midi 35, à Mimizan 33, Pouillon 34, tout comme à Tarnos. Alors heureusement, ce matin, nous avons quand même un peu de fraîcheur. Il fait entre 15 et 20 degrés. Un peu de nuages ce matin. C'est du soleil cet après-midi. Notre département de des Landes qui est placé en vigilance jaune pour le phénomène orage à partir de 18h. Cette nuit, de plus en plus de nuages qui pourront donner des averses, de la grêle même peut-être sur le nord du littoral et aussi des rafales de vent sur l'Albret, sur le Gabardan. Des rafales jusqu'à 65 km/h en début de nuit. Demain jeudi, des nuages et des éclaircies. Température jusqu'à 27 degrés sur le littoral, 31 dans l'intérieur des terres. Vendredi, c'est du soleil toute la journée. Puis ça baisse au niveau du thermomètre, 24 à 27 degrés.
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3: Bon début de journée avec nous, 8h08. Qu'est-ce qui finit mal en général?
2: Les histoires d'un.
3: Ben oui. Et on fredonne le tube d'Erita Mitsuko. Merci de rester avec nous.

0: Les histoires d'A avec Lerita Mitsuko à 8h12. La suite de votre musique avec Ici Gascogne, c'est Cockrobin.
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0: La rentrée scolaire, c'est du stress pour les enfants, les plus jeunes qui notamment se demandent avec qui ils vont se retrouver en classe. Et des sites proposent de voir ça, mais ce sont des arnaques. On va en parler ce matin dans notre rendez-vous anti-arnaque.
3: Il y a plus de 200 fontaines guérisseuses dans les Landes. Pierre Guillot les cherche et les trouve. Il va nous parler de cette passion ce matin.
0: Et d'abord, vous jouez avec nous à la Grande Feria.
3: Et à gagner vos deux entrées pour Aquaticland à Labenne.
0: Vous avez le maillot sur vous?
3: Non, mais je vais
0: Falloir le chercher. Bon, ce qui vous attend, c'est un très beau programme dans l'eau. Une piscine à vagues géantes pour vous détendre. Un lagon pour les enfants. Donc juste avant la rentrée, c'est quand même pas mal. Des toboggans comme le Free Fall. C'est le toboggan de 12 mètres de chute libre pour les amateurs de vraies sensations fortes. Je vous y vois bien là-dessus.
3: Ouais,
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3: Alors pour tester ou bien pour retourner à Aquaticland à Labenne, eh bien à vous d'identifier une chanson.
0: Alors pas facile, honnêtement pas facile au 05 58 46 50 50 parce qu'on va se mettre dans la peau d'un festaire pour la Grande Feria, un festaire qui termine sa soirée, qui est en fin de nuit, en fin de course.
3: Plus très frais quoi.
0: Voilà, et bien fatigué et qui voit tout et qui entend tout au ralenti.
3: Ah ouais.
0: Comme cette chanson. Est-ce que vous arrivez à identifier ?
3: Faut qu'il aille se coucher, le monsieur là.
0: Alors, est-ce que vous avez alors soit le nom de l'interprète originel, soit le titre de la chanson? 05 58 46 50 50. Vous avez la possibilité d'aller avec la personne de votre choix à Aquaticland à Labenne. Allez, vous jouez avec nous maintenant. 8h14.
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0: La rentrée scolaire approche à grands pas et revoilà des sites frauduleux qui prétendent nous révéler à l'avance dans quelle classe sera notre enfant et avec qui, Odrazo.
6: Effectivement, je surfais tranquillement là sur les réseaux sociaux l'autre jour et je suis tombée sur cette vidéo.
7: Je vais vous faire un tuto, voilà, donc le site c'est mafutureclasse.com. Donc ce que vous faites, c'est que vous mettez vos informations, ensuite vous faites accéder à ma fiche classe, ça va charger et... votre classe sera là, voilà, donc n'hésitez pas, mafutureclasse.com.
6: Alors, contrairement à ce jeune homme, non seulement je vous conseille d'hésiter, mais je vous conseille de ne surtout pas aller sur ce site et d'en parler, de prévenir vos enfants, vos ados, qui eux aussi vont tomber sur ces vidéos et qui trépignent d'impatience, ça se comprend, pour savoir s'ils pourront s'asseoir avec leurs copains, copines à la rentrée.
0: Alors, Aude, pourquoi il ne faut pas aller sur ce site hein ?
6: Déjà, il ne vous révélera rien du tout. La preuve en commentaire, tous les internautes répondent que ça ne marche pas ou que ça leur affiche des noms de gens qui ne sont pas dans leur établissement. Et ne vous fiez pas au drapeau bleu-blanc-rouge et à l'aspect très officiel de ce site. Il n'y a pas de plateforme de l'éducation nationale pour connaître à l'avance la composition des classes. Ça n'existe pas. Deuxième raison, le site vous fait rentrer, attention, des infos très personnelles. Le nom, prénom de votre enfant, le nom de son établissement, sa ville. C'est dangereux de laisser traîner des informations comme ça. Vous ne savez pas à qui vous les donnez. J'en ai repéré d'autres, des sites comme celui-là. Vous avez voirtaclasse.com ou trouveclasse.com. Alors, je comprends qu'il y ait du stress, de l'impatience, mais je vous conseille d'attendre patiemment que l'école, le collège, le lycée vous donne la composition de la classe quand il aura décidé de le faire. C'est lui qui décide.
0: Eh bien, merci pour cette information, Aude Razo. Marion, vous étiez toujours impatiente, par exemple, de connaître la composition de la classe, savoir si vous allez retrouver vos copains,
3: oui,
0: vos copines.
3: Oui, ouais. Je suis impatiente de savoir si j'allais retrouver mes copines plutôt que de savoir quel prof j'avais.
0: Ouais. Ouais, et parfois, c'était la déception ou pas ?
3: Non.
0: Non, ça va ?
3: Bon. À peu près suivi d'année en année.
0: Ouais, ça c'est chouette. À la différence de certains élèves qui changent d'une année à l'autre, ce qui est compliqué. Et on pense évidemment à eux. Allez, on va regarder la météo en temps réel sur la page Facebook. Vous partagez ça avec nous. Sandra nous indique qu'à Pontonque-sur-la-Dour, il y a 18 degrés en ce moment. Christian est à Messanges avec un ciel bleu, quelques nuages blancs et 19 degrés au thermomètre en ce moment.
3: 19 degrés également à Ajetmo, nous dit Kiki, avec un ciel un peu nuageux. 19 degrés aussi à Dax, un peu frais, nous dit Daniel.
0: Alors cet après-midi, le thermomètre va monter jusqu'à 36 degrés avec du soleil.
3: La question du jour ce matin, Thomas, elle concerne les fournitures scolaires.
0: Oui, alors on l'a vu dans les infos, Marion, pas d'explosion des prix. On peut même s'attendre à une très légère baisse du prix de la liste moyenne des fournitures. Alors les fournitures scolaires, c'est pour vous un plaisir ou bien une corvée à réaliser tout ça? Alors vous tapez hashtag plaisir ou hashtag corvée, vous réagissez sur le WhatsApp ici Gascogne. Ça se passe au 05 58 46 50 50. Youpi, c'est la rentrée. 8h18, Cockrobin, Just Around the Corner. Bon début de journée avec ici Gascogne Matin.

0: Ici Gasquet le matin, Just Around the Corner et le groupe Cockrobin à 8h22. 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
0: Bonjour Jimmy.
3: Et bonjour.
0: Bonjour, vous êtes à Hontanx, Jimmy. Vous êtes équipé ?
3: Et je suis équipé.
0: Équipé pour faire le ménage, je crois.
3: Exactement. Bonne journée de ménage, ça fait du bien.
4: Oh, okay. Sympa.
0: Ouais, c'est sympa.
4: Sympa la journée.
0: Qu'est-ce qu'il vous faut comme équipement pour faire le ménage à la maison, Jimmy ?
3: Ah bon, un aspirateur, une serpillière et de la musique.
0: Ah oui, pas mal. Ah, la

0: Il est bien fatigué, hein.
1: Il est très fatigué, même.
2: Il n'a pas dû tourner au jus d'orange toute la nuit, hein.
3: Ah, je sais pas à quoi il a tourné. J'en sais rien. Vous, Jimmy, d'après vous, il a tourné à quoi?
1: Ben, je sais pas, mais il y avait des bulles.
3: Bon, en tout cas, est-ce que vous avez réussi à identifier cette chanson que nous essayons de trouver ce matin ensemble?
1: Je dirais bien Les Oies Sauvages, moi.
3: Ouais, alors Les Oies Sauvages, alors le titre exact, c'est Le Chasseur de Michel Delpech, et on vous l'accorde, bien sûr.
4: Par-dessus les tours.

0: C'est quand même plus agréable hein, quand on a quand on prend pas de bulles, du coup. Quand
1: là, il est moins fatigué. Il est
0: voilà,
1: moins
0: fatigué. Bon, Jimmy, félicitations. Profitez-en bien de ce tour à Aquaticland à la Benne avec la personne de votre choix. 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Passez une très bonne journée, Jimmy, à Ontanx. Avec
1: beaucoup.
0: Quelle radio locale pour vous dans les Landes?
1: Avec ici Gascogne, bien sûr.
0: Maintenant, à 8h24, on fait connaissance avec un passionné de fontaines guérisseuses dans les Landes.
2: Bonjour, Pierre Guillot, je suis président de l'association ARDFG à la recherche des fontaines guérisseuses qui a pour but de les montrer en me servant des propres recherches que j'ai pu faire aussi bien aux archives qu'un peu partout. Et l'idée, c'est de pouvoir les situer et pouvoir les montrer à un public plus ou moins restreint.
3: Comment est née cette passion pour les fontaines qui sont quand même assez nombreuses d'ailleurs dans les Landes?
2: Oui, ben, il y en a 256 dans les Landes, j'en ai retrouvé 190. Quand on commence à y mettre le petit doigt, ça devient vite une passion. Et à partir de là, il faut chercher. Il y a beaucoup de travail en amont. Et après aussi, c'est de se rendre sur place pour les retrouver. Retrouver les gens aussi qui peuvent s'en servir de ces fontaines et qui me apportent leur propre expérience dessus. Souvent, je fais des rencontres et sur les rencontres, ah, vous ne connaisseriez pas cette fontaine qui est dans le village d'à côté. Je prends les renseignements, je vais faire mes propres recherches derrière. Et il n'y a aucune fontaine qui ressemble à une autre. C'est un patrimoine qui a besoin qu'on en parle. Mes découvertes, je les partage. Dans les Landes, on a encore cette chance d'avoir un accès relativement facile. La plupart du temps, c'est dans le milieu privé. Moi, si je les indique et tout ça, c'est que j'obtiens l'autorisation du propriétaire pour que je puisse les montrer.
3: Vous êtes arrivé dans les Landes dans les années 70.
2: Oui.
3: Vous vous souvenez de la toute première fontaine que vous êtes allé observer?
2: Non, à l'époque, c'était pas du tout mon souci. Je créais ma famille, je vivais sur Mont-de-Marsan, c'était pas encore le but. Ça m'est arrivé suite à la visite fontaine de Monco à Lost. J'ai trouvé cet endroit avec ces fontaines à chiffon, qui sont assez particulières. C'est une ambiance qui est plus facile à ressentir quand on est seul ou en petit groupe. C'est sûr que quand j'amène une vingtaine de personnes, on n'a pas le même ressenti. C'est très prenant. L'assaut par elle-même fonctionne sur un abonnement annuel et les sorties sont gratuites derrière. On fait du covoiturage.
3: Les fontaines, on les dit, sont nombreuses dans les Landes. Est-ce que vous, à titre personnel, il y en a une vraiment que vous préférez?
2: Ben oui, celle où j'ai eu la révélation, on va dire, c'est les sources de Monco. Il faut une démarche vers la fontaine aussi. Il faut avoir l'intention de vouloir obtenir quelque chose de la fontaine. On peut y aller en tant que touriste, mais le but pour que ça fonctionne, c'est d'avoir l'envie que ça fonctionne. Et j'ai aussi des fontaines sur les chemins de Compostelle. J'ai fait une carte copiant les chemins de Compostelle avec les fontaines qu'il y a dessus.
3: Dans le civil, vous avez été fonctionnaire territorial, comme on dit.
2: Je suis rentré au cadastre au départ pour être géomètre. Et bon, les circonstances ont fait que ça ne s'est pas fonctionné. Mais bon, après, j'ai été en relation avec les géomètres. Donc, et c'était d'être sur le terrain, d'être toujours un peu à l'air libre au lieu d'être derrière un bureau.
3: Pierre Guillot, qui est donc président d'une association qui s'appelle l'Association à la recherche des fontaines guérisseuses et qui s'intéresse énormément aux fontaines des Landes, évidemment. Pierre, petit défi rapide, pas besoin de boussole pour me donner le nom de la radio qui vous a tendu le micro ce matin.
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0: Pierre Guillot avec notre reporter Bernard Tessier. On va parler sport. Vous pratiquez du sport, pourquoi ça vous fait du bien? Tiens d'ailleurs vous Marion, je sais que vous courez, qu'est-ce que vous ressentez après une bonne séance de sport?
4: Ah, ça défoule.
0: Ça défoule.
4: Ça libère l'esprit. Plus rien ne paraît grave après.
0: Ah, c'est donc une des réponses que l'on peut attendre de votre part. Vous êtes invité à prendre la parole dès maintenant sur le WhatsApp ici Gascogne au 05 58 46 50 50. Vous pouvez nous laisser votre message vocal. On en parlera ensemble entre 9h et 10h avec notre coach sportif Gaëtan Labbé.
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3: Bon début de journée avec nous, nous sommes mercredi le 26 août et on va avoir chaud cet après-midi. Par exemple à Dax, il est prévu 34 degrés, sur Roquefort 35, à Messanges 32, Aire-sur-la-Dour 34 degrés. De la chaleur, du soleil. Ce matin, on a quelques petits nuages. Notez que nous passerons en vigilance jaune orage à partir de 18h. Dans l'actu de ce mercredi, Marion Dormier-Laribagé.
4: Le rappeur Jul rend hommage à Clément, cet adolescent de 16 ans tué par un chauffard à Angres à la mi-août. Lundi, lors d'un concert pendant un festival en Mayenne, l'artiste lui a donc rendu un vibrant hommage sur scène. C'est à voir en images sur ici.fr. Une application pour aider les collégiens, lycéens et étudiants à réviser. Synapse, c'est son nom et elle est landaise, créée par deux jeunes ingénieurs. Grâce à l'IA, elle propose des fiches de révision, des quiz sur mesure. C'est l'appli de soutien scolaire actuellement la mieux notée sur l'App Store et le Play Store. Et puis dans l'info d'ici, nous irons à Biscarrosse. On va aller voir si le dramatique incendie de cet été a servi d'électrochoc, a provoqué une prise de conscience sur le réchauffement climatique et s'il va influencer les votes des Biscarrossais lors de l'élection présidentielle du printemps prochain. Reportage dans quelques minutes, mais là, le 90 secondes, c'est avec vous, Valentine Lottès.
5: À tous les parents, les fournitures scolaires sont un peu moins chères en cette rentrée. Le panier de votre radio ici coûte 1,85€ de moins que l'an passé grâce à une hausse des prix contenue par les supermarchés et à des commandes passées avant le début de la guerre au Moyen-Orient. Des grêlons jusqu'à 5 cm de diamètre, de très fortes pluies et des rafales de vent jusqu'à 100 km/h. De nouveaux orages arrivent par l'ouest où 12 départements sont en vigilance orange, deux jours après une perturbation violente et le passage d'une tornade dans l'Aude. Vous avez peut-être vu la vidéo sur nos réseaux sociaux, celle d'un enfant à Nîmes, nourri par une voisine par la fenêtre de sa chambre où il dit être enfermé par son beau-père depuis le début de l'été. La justice confirme le placement du garçon de 8 ans en foyer pour au moins un an. C'est une première en France à voir sur ici.fr. Des œufs de crocodile du Nil ont éclos dans une réserve de la Drôme sans intervention humaine. Les canicules à répétition ont largement suffi à maintenir les œufs à une température d'au moins 28 degrés pendant 3 mois de suite. C'est un peu comme lorsque la France a perdu son Johnny Hallyday. Les États-Unis pleurent ce matin leur reine de la musique country, Dolly Parton, est morte à 80 ans. Et puis le premier gros test à l'Euro de volleyball pour les Françaises. À 16h, les Bleus affrontent les Italiennes, championnes du monde et championnes olympiques en titre. Les Françaises sont d'ores et déjà qualifiées pour les 8e de finale. C'est un match de poule.
3: Et l'info d'ici, Marion, à Biscarrosse.
4: Eh oui, Biscarrosse, ville martyre après l'incendie du mois de juillet. Près de 200 maisons ont brûlé, 3600 hectares sont partis en fumée. Les habitants évacués ont vécu de longues journées d'angoisse avec cette question ce matin. Est-ce que ça va servir d'électrochoc? Les canicules à répétition, les dramatiques incendies en Gironde, donc et dans les Landes, la sécheresse record. Cet été 2026 va-t-il provoquer une prise de conscience sur le réchauffement climatique, notamment dans les urnes pour la présidentielle du printemps prochain? Eh bien, Hugo Marceau est allé prendre la température dans le bourg de Biscarrosse à 8 mois du premier tour.
6: Ce n'est absolument pas d'actualité pour Bernard, Claude et Hervé, trois septuagénaires biscarrossais attablés au café.
7: C'est vraiment notre lieu de rencontre chaque matin et ici on parle beaucoup des incendies. On n'a jamais parlé du vote de 2027.
6: Pourtant, autour de chez Claude, tout a cramé. Les maisons voisines sont détruites, la sienne miraculée.
7: Mais c'est tout, mais est-ce que les politiques, ils ont un rapport là-dedans? Moi, je me pose pas la question. Un camion brûle au nord de Biscarrosse, le feu contourne Biscarrosse, arrive jusque chez moi, et ça brûle chez moi. Chez moi, je suis entouré de bois. C'est tout.
6: Cette fatalité, Bernard à sa droite l'exprime davantage à travers l'offre politique.
2: C'est pas d'aujourd'hui, c'est pour le problème climatique. Tous les partis en parlent en permanence, mais quand on voit le résultat concret, il n'y a rien.
6: Les trois hommes ne savent pas encore pour qui ils voteront, plutôt au centre, disent-ils. Anaïs, 26 ans, est-elle confortée par l'été dans son choix d'une gauche de rupture, la lutte contre le réchauffement climatique, tout en haut de ses priorités.
8: C'est évident que c'est à prendre en compte. Je ne comprends même pas comment on ne peut pas penser développement durable et environnement, même si on est pour le développement des entreprises, etc. Les entreprises n'existeront pas si on ne fait pas du bien pour que cette planète en fait reste en place, finalement. Donc oui, ça impactera mon vote.
6: Vu le nombre de personnes touchées par les incendies, elle, qui vient de Gironde, veut croire à un électrochoc massif.
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3: 8h34, l'inforoute avec des difficultés entre Donzac et Castelnau-Chalosse. Difficultés parce que la route départementale 58 est fermée à la circulation jusqu'à ce vendredi. Une déviation est mise en place en passant par Pomarès. La raison de cette fermeture, c'est la préparation de travaux hein, sur les réseaux d'eau. Et puis sur la route départementale 14 à Baylongue, en raison de travaux, la circulation de tous les véhicules est limitée à 70 km/h dans les deux sens de circulation. Vous constatez justement quelque chose sur votre trajet ce matin, vous nous appelez hein, au 05 58 40 46 50 50, on partage votre info.
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3: Bon, ça va ce matin, Marion ?
10: Oui.
3: Ouais, ça va, ça va ? Ouais,
10: ça va,
3: ça va. Comme Claudio Capéo, ça va, ça va. Allez, c'est votre musique, bon début de journée avec Ici Gascogne Matin.

0: Eh ouais, ça va avec Claudio Capéo, ici Gascogne Matin, 8h38.
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0: Et nous arrivons sur le littoral landais pour les observations météo, les observations marines, depuis le sémaphore de Messanges avec Mathis. Bonjour Mathis.
3: Bonjour, bonjour à tous.
0: Le ciel, ça donne quoi ce matin?
3: Le ciel, pardon
0: Ouais, il est comment?
3: Oui, on a un ciel assez nuageux, avec des nuages hauts, mais très lumineux, avec un petit peu de ciel bleu.
0: Ok, quand même. Le vent souffle à combien ce matin?
3: On a un vent d'ouest pour 15-30 km/h. Compliqué
0: d'accord.
3: Ce matin.
0: Ouais. Ok, compliqué pour quelle raison?
3: Moi, compliqué ce matin, je bégaye un peu. Donc on a un vent okay. d'est,
0: pas le vent qui est compliqué, mais vous, ok. Bon, Mathis, concernant l'océan ce matin, on a des petites vagues, de grandes vagues?
3: On a des toutes petites vagues avec à peu près 50 cm, maximum 1 mètre, mais un océan très calme.
0: Ok, les horaires de marée pour aujourd'hui avec les coefficients, s'il vous plaît, Mathis.
3: Donc, pour les prochaines horaires de marée, nous avons une basse mer à 10h31, puis une pleine mer à 16h45 pour un coefficient de 68 et une basse mer à 22h57.
0: Ok, et le soleil se couche à quelle heure aujourd'hui?
3: Il se couche à 20h51.
0: Eh ben parfait, merci d'avoir été en direct avec nous depuis Messanges, depuis le sémaphore, Mathis. Bonne journée à vous.
3: Avec plaisir, bonne journée à vous.
0: 9h-20, les pompiers de Dax et de Saint-Paul-et-Dax ont un point commun, une photographe, Méline Esparcieux. C'est elle qui vient les prendre en photo pour le calendrier des pompiers. Elle va nous parler de son travail ce matin et avant de l'accueillir, le sport, Marion.
4: Et oui, le sport, c'est sur votre radio ici Gascogne. Vendredi, le stade Montois Rugby joue à Albi et vous allez entendre un supporter montois sur cette rencontre.
0: Et c'est juste après ça.
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0: Le Stade Montois Rugby joue son 2e match de national ce vendredi face à Albi. Des Albigeois qui voudront réagir après leur défaite à Carcassonne. Et c'est justement ce qui inquiète Pascal, supporter montois.
7: Je pense que Albi va être très remonté parce qu'ils ont perdu quand même lourdement, je crois, 32 à 14 ou 15
0: oui, c'est ça.
7: À Carcassonne dans un derby, parce que c'était le derby. Et je pense que cette défaite doit rester en travers et quoi de mieux que rencontrer le leader dès le match suivant pour se relancer. Donc vraiment, les Montois ont tout intérêt à arriver vraiment prêts à combattre, parce que je pense que Albi, et ça a toujours été Albi, c'est toujours un terrain difficile.
8: Et puis c'est une terre de rugby, Albi.
7: Ah oui, une terre de rugby. Et c'est des gens de noir aussi, c'est ça qui est un peu gênant.
8: Bon, est-ce que ce déplacement constitue déjà un premier gros test pour les Montois?
7: Oui, je pense, c'est un test. Je pense que les Montois, à l'heure actuelle, n'ont pas le droit de perdre sur les premiers matchs. S'ils veulent emmagasiner de la confiance, il faut absolument une victoire.
8: De toute façon, le Stade sera l'équipe à abattre cette saison et sera attendu sur chaque terrain de national. Tu t'attends à vivre des matchs très compliqués?
7: Oui, il y aura des matchs difficiles parce que malheureusement, on voit encore déjà dès le premier match 2 joueurs qui sortent sur blessure. On ne sait pas trop ce qu'il y en est, mais bon, l'effectif, même s'il est grand en nombre, il n'est quand même pas pléthorique. Donc, si on veut jouer les premiers rôles, il faudra toujours resserrer les boulons et je pense qu'il y aura des matchs très difficiles à l'extérieur.
8: Après cette première journée de National, est-ce que tu commences à voir ce que peut réellement valoir ce championnat ou alors c'est trop tôt encore?
7: Non, c'est trop tôt. Il faudra attendre le choc de vendredi sera déjà un premier, même si c'est très tôt dans la saison, ça sera un test pour voir s'il y a une différence ou si on est vraiment au niveau de la nationale, malheureusement. Ouais. Si on est resté au niveau de la Pro D2, c'est bien. Si on est tombé au niveau de la nationale, eh bien, ça sera la guerre tous les week-ends.
8: Il y a donc le déplacement à Albi. Ensuite, le stade recevra Bourg-en-Bresse, qui a connu également la Pro D2, et puis Rouen également. C'est un bloc à 4 matchs. Le stade peut faire carton plein?
7: doit faire carton plein. Parce que c'est un impératif. Je pense qu'il faut vraiment 4 victoires pour se prendre emmagasiner cette confiance qui permettra derrière de franchir toutes les étapes. Parce que s'ils n'emmagasinent pas de la confiance dès le premier bloc, ça sera difficile.
0: Pascal, supporter Montois avec Karl Da Silva. Le sport, c'est ici, tous les soirs de 18h à 19h. Bon début de journée, merci de rester avec nous. Dans un instant, notre invité, c'est Méline Esparcieux, photographe de Saint-Paul-et-Dax, qui prend en photo les pompiers landais de Dax et de Saint-Paul-et-Dax pour leur calendrier. Elle va nous parler de son travail juste après Les Innocents et Color. Bon début de journée avec Ici Gascogne.

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1: Color avec les Innocents, 8h49, bon début de journée, c'est ici Gascogne.
2: Et séance photo ce matin avec les pompiers landais, grâce à votre invité Thomas.
1: Méline Esparcieux, bonjour.
3: Bonjour.
1: Vous êtes photographe professionnel depuis 2019, installé à Saint-Paul-les-Dax. Vous êtes la photographe officielle pour le calendrier des pompiers de Saint-Paul-les-Dax et de Dax. Vous les avez d'ailleurs photographiés entre mai et juillet, donc avant une saison intense en ce qui les concerne. Chaque année, pour le calendrier, il y a un thème. Alors c'est vous qui proposez des thématiques qui sont ensuite validé. Alors pour 2026, pour cette année, enfin pour le calendrier de l'année suivante, on ne peut pas encore dévoiler le thème, mais juste pour se faire une idée, c'était quoi les thèmes des années précédentes?
3: Alors, en termes de thèmes, on a eu un petit peu de tout. Par exemple, pour Saint-Paul-les-Dax, où c'est des volontaires, on a mis en avant les métiers qu'ils font aussi, principalement. Après, on fait passer voilà, quelques messages avec de l'humour aussi. Je les ai aussi, voilà, Dax par exemple, je les ai habillés avec des costumes de super-héros.
1: Ok.
3: Voilà.
1: Genre quel super-héros?
3: On a mis Batman sur un toit, on a suspendu Spider-Man à l'envers.
1: Ok. Voilà. Et ils le prennent comment les pompiers quand on leur dit, bon ben, toi tu vas faire Spider-Man à l'envers?
3: Ah, c'est des challenges, mais je pense qu'ils en voient d'autres.
1: Alors vos séances photos se déroulent en intérieur, en extérieur, alors ça peut être dans la forêt, ça peut être au bord d'un lac, ou alors dans la caserne. Et vous vous êtes retrouvée, Méline, dans une caserne vide. Qu'est-ce qui s'est passé au moment de la séance photo?
3: Oui, cette année, j'arrive à l'heure prévue. Et quelques minutes après, toute la caserne bip sur un gros incendie. On ne savait pas encore à ce moment-là. Et donc, la caserne se vide en moins de 3 minutes. Voilà. Bon, j'ai claqué la porte et j'ai attendu qu'il me rappelle pour qu'on puisse reprogrammer.
1: Et donc là, vous attendez dans un premier temps, c'est ça? Vous faites quoi? Vous dites, bon, ils vont peut-être revenir, mais ça peut durer, ça peut durer, ça peut durer.
3: Oui, c'est ça. C'est déjà arrivé, voilà, qu'une petite intervention. Bon, j'attends une petite demi-heure, une heure, c'est OK. Là, bon, ils m'ont rapidement quand même prévenu que non, ça prendrait beaucoup plus de temps que ça. Donc, ouais.
1: Alors vous, vous travaillez avec les pompiers de Dax et de Saint-Paul-et-Dax depuis 2021. Vous qui vous êtes lancé dans le métier 2 ans plus tôt, mais qui avez fait une école photo et qui êtes issu d'une famille de photographes. Vous êtes la 5e génération de photographes depuis 1894 et vous êtes la première fille de cette génération, mais aussi la première à vous impliquer dans des projets de calendrier avec les pompiers. Avec tout cet héritage, Méline, c'est quoi pour vous une belle photo de pompier qui illustre bien un mois de l'année?
3: Alors, je pense qu'il faut réfléchir aussi au niveau de la série des images. Donc, je vais créer quand même c'est un défi créatif, hein. Donc, il faut réussir à faire 12 images qui ont une cohérence, mais que chaque image raconte une histoire, que quand on la voit, on comprenne tout de suite chacun des détails qui sont présents, qui sont spécifiques au thème qu'on a choisi et à la caserne en question. Voilà, il faut que ça, qu'on comprenne tout de suite en la voyant.
1: Ouais, donc ça veut dire qu'il doit y avoir de l'émotion qui doit passer à travers l'image, qu'il doit y avoir un message. C'est quoi votre priorité en fait au moment de la séance?
3: Ça va être le fil conducteur, c'est-à-dire vraiment le thème qu'on a choisi dès le départ. Et après, en fonction du thème, aller un peu plus, comme on a dit, soit sur l'émotionnel, soit sur l'esthétique, des fois ça va être, hein, ou sur des détails techniques au niveau des pompiers, donc leur matériel, leur spécificité.
1: Voilà. Et ça fait quoi de diriger des pompiers, de leur dire, bon, là, tu vas faire ça, là, tu vas te mettre la tête à l'envers comme Spider-Man?
3: C'est très fun. Je dois l'avouer, c'est très fun.
1: Alors, qu'est-ce que vous aimez dans cet exercice-là? Parce que vous faites de la photo, alors, par exemple, pour les mariages,
3: oui.
1: Mais donc aussi pour le calendrier. Qu'est-ce que vous appréciez dans le fait de photographier des pompiers pour réaliser, justement, leur calendrier?
3: Comme je disais, c'est un sacré défi créatif. Il y a beaucoup de diversité. En termes de lieux, en termes de prise de vue, en termes de technique aussi de mon côté, beaucoup de monde aussi devant moi qui vont être différents. Voilà, c'est du fun à chaque fois en fait.
1: Et on pourra voir votre travail de photographe dans les calendriers des pompiers de Dax et de Saint-Paul-les-Dax. Ce sera en novembre, puisque c'est à ce moment-là que les pompiers vont commencer leur tournée pour proposer leur calendrier précisément fin novembre. Juste une question, quel est votre mois préféré justement sur le calendrier des pompiers?
3: Cette année, pour Saint-Paul, je dirais février, elle était mignonne.
1: Ouais.
3: Et alors pour Dax, je ne sais pas comment ils vont le bouger, mais Non, je crois que je les aime toutes.
1: Bon, en fait, on saura pas du tout ce qu'il y a comme thématique.
3: Non.
1: On aura quand même essayé. Méline Esparcieux, merci d'être venue nous voir pour merci parler beaucoup. Donc de votre implication dans le projet de calendrier des pompiers de Saint-Paul et Dax. Et Dax, à bientôt.
3: Merci beaucoup.
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1: 8h54, est-ce que vous prenez soin de votre peau? Alors c'est important, surtout après l'été et l'exposition au soleil. Les conseils du docteur Kierzek, c'est juste après Marine et Escroc. Bon début de journée avec Ici Gascogne.

0: Ici Gascogne avec Marine à 8h57 et nous allons voir le docteur Kierzek, qu'il consulte ici tous les matins et ce matin, nous consultons pour notre peau qui a pu souffrir cet été avec le soleil. Docteur, comment la réparer ?
1: Bonjour à toutes et à tous. Après l'été, votre peau a besoin d'une cure de rattrapage. Après plusieurs semaines d'exposition au soleil, au vent, au chlore, à l'eau salée, on rajoute le sable, elle est souvent déshydratée, voire fragilisée. Il ne s'agit pas de paniquer, mais de lui offrir un petit programme de récupération. On peut observer une peau qui tiraille après la douche, des rougeurs persistantes sur le nez ou les épaules, des taches brunes, ce qu'on appelle les lentigos solaires. Ça apparaît sur le décolleté ou sur le dos des mains. Parfois, la peau devient rugueuse, aussi moins souple et les ridules se creusent. Tous ces signes sont la conséquence en fait, des rayons UV. Ça accélère les réels vieillissements cutanés, vous avez vieilli peut-être un peu plus vite cet été. Ça a perturbé la barrière hydrolipidique. Mais rassurez-vous, avec quelques bonnes habitudes, on peut limiter les dégâts. Alors, on va me dire, mais comment on commence ? Une routine en trois étapes, facile. Première étape, on hydrate en douceur. On choisit une crème riche à base d'acide hyaluronique ou de céramide, par exemple, que l'on applique matin et soir sur une peau propre. On n'oublie pas le corps avec un lait hydratant après la douche. Deuxième étape, on exfolie une fois par semaine. C'est un gommage à grains très fins ou avec un gant de crin très doux, par exemple, ça va éliminer les cellules mortes. Ça ne fait pas perdre le bronzage. Au contraire, ça uniformise le teint. Et troisième étape, on traite les taches brunes si elles sont légères. Des crèmes à base de vitamine C peuvent les atténuer. Et pour les taches plus marquées, c'est le dermatologue qui va vous aider.
0: Ouais, certains gestes sont à éviter absolument en cette période de transition, docteur.
1: Il y a des erreurs fréquentes. On ne continue pas à s'exposer sans protection sous prétexte que le soleil va baisser un peu ou qu'on n'est plus en vacances. Non, les UV, ils restent nocifs, surtout en septembre aussi. On n'utilise pas de produits trop agressif comme l'alcool ou les savons à pH alcalin, ça va décaper malheureusement la barrière cutanée. On ne perce pas les cloques non plus d'un vieux coup de soleil, cela laisserait une cicatrice ou une tache durable. Et enfin, on n'oublie pas que la meilleure prévention, c'est une bonne hydratation interne. On boit de l'eau, 1,5 litre par jour pour aider la peau à se régénérer. En résumé, après l'été, on hydrate, on exfolie doucement, on traite les taches et on continue à se protéger du soleil. Prenez soin de votre peau, elle vous en remerciera cet hiver. Allez, d'ici là, portez-vous bien.
0: Et on vous remercie beaucoup pour vos conseils santé tous les jours ici. Docteur Kierzek, à demain.
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0: Et sport, on va parler sport entre 9h et 10h. Qu'est-ce que vous ressentez après une bonne séance de sport ? J'attends votre témoignage au 05 58 46 50 50.
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0: Ici Gascogne, première sur l'actu locale dans les Landes. Il est 9h. Et l'actu, Marion Dambé-Larry-Bagé.
10: Ils ne recevront bientôt plus de courriers dans leur boîte aux lettres. Le coup de massue pour un couple de retraités de Sarbazan, près de Roquefort. La Poste vient de les prévenir que désormais, le facteur ne se déplacerait plus jusqu'à chez eux. La raison invoquée, leur maison est trop isolée, en forêt, et accessible uniquement par un chemin forestier privé. Alors s'ils ne déplacent pas leur boîte aux lettres au bord de la route, ils devront aller chercher leur courrier à l'agence postale de Saint-Justin, à 12 km de là. La Poste affirme se mettre simplement en conformité avec le règlement, mais pour Jean-François, l'habitant en question, c'est un faux prétexte.
11: Alors, les raisons invoquées seraient, le chemin serait non carrossable. Vous avez pu remarquer que vous avez pris le chemin comme bon nombre de gens et qu'il est carrossable. Et que je serais dans une impasse sans aire de retournement. Et comme vous pourrez le constater, tout le monde peut se retourner sans avoir à rencontrer des difficultés. En fait, le problème, c'est le problème de la Poste qui veut réduire ses coûts en réduisant le nombre de points de remise, tout simplement. Pour avoir travaillé 37 ans à la Poste et connaissant les rouages de la Poste, je sais comment les objectifs se réalisent. On commence par s'en prendre à des personnes qui ne sont pas forcément en mesure de pouvoir répondre à de telles demandes, à se défendre, et on finit par généraliser.
10: Et la Poste, elle, assure juste vouloir réduire le nombre d'accidents chez ses employés et indique que d'autres habitants seraient concernés par de telles mesures sur les communes de Sabre, Cachin et Calin. On en a parlé ce matin dans l'info d'ici. Vous pouvez réécouter le reportage sur notre site ici.fr. Le soulagement à Vieux-Boucaux. Manon, la jeune femme de 30 ans qui avait disparu depuis lundi soir, a été retrouvée saine et sauve. C'est la gendarmerie des Landes qui l'annonce sur sa page Facebook. Une disparition qui était jugée inquiétante puisque les gendarmes avaient lancé hier un appel à témoins pour tenter de la retrouver. Appel à témoins qui est donc levé ce matin. Un feu d'habitation hier en fin d'après-midi à Grenade-sur-l'Adour, un peu avant 18h, une maison de 150 mètres carrés. Les flammes ont endommagé la toiture et les combles, il n'y a pas de blessés. Une vingtaine de pompiers ont été mobilisés.
0: L'appel lancé par la maman de Clément a été entendu.
10: Ah oui, moment hors du temps lundi soir lors d'un concert du rappeur Jul pendant un festival en Mayenne. Sur scène, devant des milliers de spectateurs, l'artiste a rendu un émouvant hommage à Clément. Cet adolescent gersois de 16 ans, mortellement fauché par un chauffard ivre à Angresse. C'était il y a une dizaine de jours. Quelques jours après sa mort, sa mère avait lancé un appel, relayé par ICI Gascogne. Elle demandait à l'idole de Clément, Jul, de rendre hommage à son fils. Appel qui a donc été entendu.
2: J'ai vu sur les réseaux un petit message qui m'est passé. C'est que je voulais rendre un hommage à Clément. Voilà, je voulais rendre un hommage à Clément, donc s'il vous plaît.
10: Clément qui a donc été tué par un chauffard qui était ivre au moment des faits. Ce chauffard a été placé en détention provisoire. Il sera jugé le 12 octobre pour homicide involontaire. Le cancer du sein d'une hôtesse de l'air reconnu comme maladie professionnelle. Une décision de justice inédite en France. Aujourd'hui âgée de 59 ans, cette hôtesse a travaillé pendant 30 ans chez Air France, cumulé plus de 12 600 heures de vol, dont la moitié de nuit. Le tribunal de Bayonne fait un lien entre son cancer et le travail nocturne notamment, mais aussi avec le tabagisme passif auquel elle a été exposée, puisque fumer à bord des avions était autorisé jusqu'en 2000. Après les violents orages qui ont frappé le sud du département dimanche soir, les branches tombées, les arbres arrachés, il y a énormément de déchets verts à évacuer. Par conséquent, les déchetteries de Peyrorade et Hortevielle seront exceptionnellement ouvertes toute la semaine. Elles sont ainsi toutes les deux ouvertes toute la journée, aujourd'hui et demain. Notez bien également que le marché de Peyrorade, qui devait avoir lieu aujourd'hui, est annulé. Pas d'explosion des prix cette année pour les fournitures scolaires et même une très légère baisse, en tout cas ce qui ressort du panier de la rentrée 2026, réalisé par votre radio ici en partenariat avec le cabinet Nielsen IQ. 29 produits passés au crible, stylos, agenda, cartable, classeur. Le prix du panier s'établit à 134,17 €. C'est 1,85 € de moins que l'an dernier. Vous avez tous les détails sur notre site ici.fr. Et puis on termine avec une idée pour occuper vos enfants. Le mercredi 9 septembre, le Water Safety Day fait étape dans les Landes. Un événement pour sensibiliser les enfants à la prévention des noyades, aux valeurs du sport, à l'environnement, à travers des ateliers dans l'eau et sur la plage. Ça se passe donc mercredi 9 septembre pendant la matinée, plage de Vielle-Saint-Girons. Ça concerne les enfants de 6 à 10 ans. Il y a 80 places disponibles et c'est entièrement gratuit. Pour s'inscrire, il faut s'adresser directement au syndicat mixte de gestion des baignades landaises. On conserve l'adresse mail au standard d'ICI Gascogne.
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10: La météo, Thomas.
0: Avec de la chaleur cet après-midi, 33-36 degrés attendus. Ce matin, on peut profiter encore de la fraîcheur, un petit peu moins de 20 degrés par endroit avec... quelques nuages ce matin, puis du soleil cet après-midi. Notre département des Landes qui est placé aussi en vigilance jaune pour le phénomène orage. Ce sera à partir de 18h. Donc ce qu'il faut s'attendre la nuit prochaine, c'est à des averses, de la grêle aussi peut-être sur le nord du littoral. Et puis du vent, des rafales jusqu'à 65 km/h en début de nuit, précisément sur l'Albret et le Gabardin. La suite de la météo pour demain dans les Landes, c'est avec des nuages et des éclaircies. Les températures 27 à 31 degrés. Vendredi, du soleil et un thermomètre qui baisse 24 à 27 degrés. Marion, passez une très bonne journée.
10: Bonne journée, à demain.
0: Et les prochaines infos ici à 10h.
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0: Oui, c'est vous, ici, votre quotidien, vos préoccupations, et on va parler sport, précisément des bienfaits du sport. Qu'est-ce que vous ressentez après une bonne séance de sport? 05 58 46 50 50, votre témoignage maintenant, et nous recevons un coach sportif, notre coach sportif, Gaëtan Labbé. Bonjour Gaëtan.
12: Bonjour Thomas, bonjour à toutes et à tous.
0: Bon, à titre personnel, vous pratiquez combien de fois le sport, vous, combien d'heures par semaine?
12: Bah là, c'est compliqué à quantifier, ouais, à chiffrer, parce que bah, c'est mon travail.
0: Oui.
12: Donc, du coup, je fais faire du sport aux gens, mais sauf sur les séances de pilates et de yoga où je pratique pas. Sinon, sur toutes les autres séances, je fais la séance en totalité.
0: Mm-hmm.
12: Plus mes entraînements à moi, qui tournent aux alentours de 10h à 15h en perso.
0: Par
12: du coup,
0: semaine.
12: Ça fait par semaine, ça fait à peu près, on sera à peu près entre 30 et 35 heures de sport.
0: Ok, et donc vous, quand vous terminez une séance, vous vous sentez comment?
12: Alors ça dépend. Ça dépend de l'intensité que je vais mettre. Si on prend la séance que j'ai faite hier donc avec les gens au niveau du RPM, donc du vélo haute intensité, je suis sorti complètement vidé parce qu'on était sur de la haute intensité.
0: Mm-hmm.
12: La semaine dernière, j'étais vidé, mais j'étais un peu en hypo. Parce que j'avais pas forcément hyper bien mangé avant, même si c'est mon métier, etc. Mmh. Mais comme c'était une reprise, voilà. Et après, ça dépend véritablement de l'intensité que je vais mettre, quoi.
0: Mmh.
12: Mais dans tous les cas, je me sens forcément bien, parce que même si je me sens un peu fatigué ou vidé, j'ai quand même cette satisfaction d'avoir réalisé la séance. Même si c'est mon métier, ça reste quand même très difficile. Et pour les séances perso, je me sens super bien, quoi, d'avoir réalisé. Même si c'est de la basse intensité, on est content, on a l'esprit qui est aéré. Moi, j'aime bien pratiquer la course à pied, donc aller dehors sur la voie verte, ça fait toujours du bien.
0: Et pourquoi justement le sport fait du bien?
12: Pourquoi ça fait du bien? Parce que ça travaille énormément sur la sécrétion de certains neurotransmetteurs, comme la dopamine, comme la sérotonine. Ça va libérer aussi des endorphines. Donc, effectivement, cet aspect hormonal va permettre au corps de se sentir beaucoup mieux.
0: Et on va en parler de tout ça, hein. Vous qui nous écoutez, venez nous dire ce que vous apporte le sport, comment vous vous sentez après une séance. Votre témoignage, c'est maintenant. 05 58 46 50 50.
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0: Merci de rester avec nous. Belle matinée. Et Julien Clerc pour votre musique, Hélène.

0: Ici Gascogne avec Julien Clerc et Hélène. Votre musique continue. Le duo Marc Lavoine, Patrick Fiori, Casey and the Sunshine Band. Et puis votre musique avec France Gall. Belle matinée.
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0: Que ressentez-vous après une bonne séance de sport? Nous en parlons, vous êtes invité à venir témoigner avec à nos côtés notre coach sportif Gaëtan Labbé au 05 58 46 50 50. Gaëtan, on va accueillir Véronique Abinquet pour témoigner. Bonjour Véronique.
3: Bonjour à tous les deux.
0: Bonjour Véronique. Alors vous pratiquez quel sport Véronique?
3: Alors je fais de la course à pied, de la natation, du pilates, du stretching et de la rando.
0: Waouh, tout ça?
3: Eh oui.
0: Ok. Et un sport préféré parmi tout ça?
3: Oh, celui que je fais le plus, c'est la course à pied.
0: Ok. Et combien de fois par semaine, combien de fois par mois la pratique sportive pour vous, Véronique?
3: Alors, la course à pied, entre 3 et 4 fois par semaine.
0: Ah, quand même?
3: Oui.
0: D'accord.
3: C'est-à-dire que je suis un petit peu addict.
0: Oh ouais, j'allais dire accro, quoi. C'est ça.
3: Ouais.
0: Donc par n'importe quelle météo, c'est ça, n'importe quel temps, vous allez courir, qu'il fasse chaud, qu'il fasse froid.
3: Alors quand il fait chaud, non. Ah. Très chaud, non. Ou alors de bonne heure le matin, mais ou autrement, la pluie, oui, le froid, oui, ça.
0: Ça, ça vous fait pas peur?
3: Non.
0: Ok. Et donc j'en viens à notre question. Vous vous sentez comment après une séance de sport là, par exemple après un petit running?
3: Très, très, tellement bien. Dur quand on le fait, mais tellement bien après que voilà quoi, on oublie après. Alors, c'était dur.
0: Alors pourquoi c'est dur?
3: Oh bah parce qu'il faut se motiver, il faut partir, comme vous dites, pour le temps. Ça, les premières minutes sont toujours un peu dures et après on retrouve des bonnes sensations, donc c'est que du plaisir.
0: Ok. Et donc à chaque fois, vous avez le même ressenti, c'est-à-dire voilà, vous vous sentez tellement bien.
3: Non. Il y a après des séances, des fois, on est fatigué, mais bon, comme on dit, il paraît que c'est une bonne fatigue. Donc on y continue. Ouais.
0: Alors, bonne fatigue, Gaëtan. Comment expliquer justement que après le running, par exemple, ou après la natation, après du stretching, pour reprendre les exemples de Véronique, on se sente aussi bien et qu'on ressente cette bonne fatigue?
4: Après, c'est propre à chacun. On va avoir des personnes qui vont se sentir très bien, il y en a d'autres qui vont se sentir mal. Voilà, comme l'a très bien dit Véronique, il y a des séances qui vont être faciles, d'autres qui vont être plus difficiles. Elle dit en plus que les premières minutes sont difficiles, parce que le corps, déjà psychologiquement, on sait qu'on va, même si on va courir, on va le traumatiser un tout petit peu, avec les impacts, etc. On sait qu'on va avoir cette sensation au départ désagréable de monter du rythme cardiaque, etc.
0: Donc c'est normal de se sentir comme ça au début?
4: C'est normal, c'est tout à fait normal. Et après, eh bien, on se sent bien, des fois mal, des fois voilà, comme dit Véronique, donc très bien, elle a pas fait de sport quand il faisait très très chaud. Et là on est sur une période où les organismes sont fatigués, et je le vois énormément, les gens sont très fatigués parce que les gens manquent de sommeil. En plus, psychologiquement, avec tout ce qui se passe dans les médias, avec les feux, etc., on n'est pas bien. Là on est sur une période où les gens sont un peu stressés, en plus c'est la rentrée, donc il faut que l'organisme se remette bien en route et qu'on arrive sur une période beaucoup plus calme, afin que l'activité nous apporte les bénéfices qu'on recherche.
0: Et donc ce bien-être, on peut le trouver notamment grâce au sport, et on continue évidemment d'en parler ce matin au 05 58 46 50 50. Ben merci d'être passé nous voir Véronique depuis Binquet pour nous parler des bienfaits du sport. Et vous allez courir quand là prochainement?
3: Demain.
0: Demain. Ok. Et ben bonne séance à vous Véronique.
3: Merci
0: à bientôt.
3: Beaucoup.
0: Au revoir.
3: Bonne journée. Au revoir. À vous, au revoir.
0: Alors, qu'est-ce que vous ressentez, vous qui nous écoutez, après une bonne séance de sport? Ça peut être la course à pied, ça peut être un sport individuel, ça peut être un sport collectif. Ben, on attend votre témoignage au 05 58 46 50 50. Vous avez également la possibilité de nous laisser votre message sur notre WhatsApp à ce même numéro de téléphone. Marc Lavoine, Patrick Fiori, occupé. Et ben, c'est tout de suite pour la musique. Belle matinée avec Ici Gascogne.

0: Occupé, Marc Lavoine en duo avec Patrick Fiori. Ce matin, ici, c'est vous et le sport, les bienfaits du sport. Nous en parlons avec votre témoignage. Racontez-nous comment vous vous sentez après une séance de sport. 05 58 46 50 51.
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0: Ouais, c'est vous au 05 58 46 50 50 qui prenez la parole. Et ce matin, je vous pose cette question. Qu'est-ce que vous ressentez après une bonne séance de sport? Nous en parlons avec notre coach sportif, Gaëtan Labbé. Donc, le sport, une bonne séance, ça doit durer combien de temps à peu près?
6: Bon, il n'y a pas de mauvaise ou de bonne durée, hein, c'est-à-dire que ça dépend. Où est-ce qu'on en est dans notre phase d'entraînement, dans notre programmation? Si on reprend, on va faire 20-30 minutes. Ouais. 20-30 minutes, c'est déjà très bien, quoi. Mm-hmm. Et puis après, suivant les objectifs que l'on a, on va avoir des séances qui vont pouvoir durer 1 heure, 2 heures, voire 3 heures, suivant les objectifs finaux.
0: Ok. Donc là, tiens, vous parlez, Gaëtan, des personnes qui peuvent se remettre au sport. Quand on s'y remet, c'est quoi la fréquence idéale dans un premier temps?
6: La fréquence idéale, on serait aux alentours de à peu près l'institution de médecine préconise à peu près 150 minutes de sport dans la semaine.
0: Donc moi, c'est à chacun de répartir.
6: C'est à chacun de répartir. Moi, je pars sur l'idéal, c'est entre 2 et 3 séances, à peu près de 45 minutes à 1 heure. Là, c'est déjà très bien. Après, ça dépend à quel moment on est. C'est-à-dire que si on s'est arrêté une semaine, je considère pas que ce soit une véritable reprise. Si par exemple, là, on prend l'exemple des personnes qui ont arrêté tout l'été. Mm-hmm. Bon, là, on va repartir sur 2 séances, 45 minutes, 1 heure. Il faut y aller.
0: Une séance, non?
6: C'est quand même pas assez, parce que ce qui va se passer, ben, c'est que forcément, quand on va reprendre, quelle que soit l'activité, si elle est surtout à une intensité modérée à haute intensité, on aura forcément des courbatures. C'est normal, hein, c'est le corps qui va réagir, c'est les muscles qui vont répondre à l'effort. Et donc, il y a le risque de faire une séance et de laisser des courbatures faire pendant une semaine, alors qu'on peut largement travailler sur les courbatures. Donc, minimum de séances à 45 minutes à 1 heure. Vraiment, à une intensité, on va être sur une intensité basse à modérée. Pas forcément aller sur de la haute intensité au tout début.
0: Et en fonction de l'âge, quand on prend de l'âge, qu'est-ce qui

0: alerte et on va pouvoir la gérer. Si par contre on débute et qu'on a des signaux qui sont négatifs, là, dans ces cas-là, il va falloir ralentir et aller peut-être prendre conseil auprès d'un coach ou voir si c'est très grave auprès d'un médecin.
1: Donc le sport qui nous amène à un bien-être, donc souvent c'est ce qui se passe hein, après une séance. Quelles sont les pratiques sportives les plus efficaces justement pour qu'on se sente le mieux? Est-ce qu'il y a des sports dans lesquels ben justement on arrive plus facilement à cette efficacité, à ce résultat?
0: Eh bien, j'apporterai exactement la même réponse que je vous ai dit. Ça dépend des personnes, ça dépend surtout du plaisir qu'on va prendre dans l'activité. Le plaisir, en fait, c'est ce qui doit être véritablement notre source de motivation. Si on prend pas de plaisir dans une activité, on va pas se mentir.
1: Il n'y aura pas cette notion de bien-être.
0: Il n'y aura pas cette notion de bien-être et surtout, ça va pas durer longtemps. On va se mettre dans un sport, si on prend pas de plaisir, on va en faire un mois, deux mois et après ça va partir. Donc, ça dépend véritablement. Si je prends l'exemple à l'heure actuelle, on a vraiment cette course à pied, les sports d'endurance, on a l'aérox, on a le crossfit, même si on en parle un petit peu moins, l'activité elle y est toujours. On est sur ces activités qui demandent un certain dépassement de soi. Mais ce qu'il ne faut pas oublier, c'est l'aspect étape après étape. Ne pas griller les étapes. C'est-à-dire que là, on est dans un phénomène, on en avait parlé dans plusieurs émissions des réseaux sociaux, etc. C'est pas, j'ai jamais fait d'activité et du jour au lendemain, je vais faire un marathon. Du jour au lendemain, je vais faire du triathlon. Du jour au lendemain, je vais faire un aérox. Il faut y aller étape après étape. C'est-à-dire que je veux faire un aérox, je vois ça sur les réseaux sociaux, je me laisse 6, 9 mois et j'y vais progressivement. Parce que l'envie, elle va y être au départ, mais si on ne fait pas étape après étape, le risque de blessure va arriver.
1: Il est plus important, bien
0: sûr. Il est plus important. On va arriver sur des intensités qui vont être trop importantes alors que l'organisme n'a pas l'habitude. Et là, la démotivation va être importante. Donc, si on y va étape après étape, on se laisse le temps et on pourra arriver à notre objectif.
1: Et on parle sport donc ce matin avec vous au 05 58 46 50 50. Dites-nous ce que vous ressentez après une bonne séance de sport. Votre émission de témoignage, c'est jusqu'à 10h. Et votre musique, That's the way I like it, Casey and the Sunshine Band. Merci de rester avec nous. C'est ici Gascogne.

0: Casey and the Sunshine Band, That's Way I Like It. Merci d'être avec nous ici Gascogne. On passe sur le littoral landais. La météo en direct du sémaphore de Messanges. Mathis est avec nous. Bonjour Mathis.
1: Bonjour à tous.
0: Le ciel, ça donne quoi là en ce moment?
1: Alors on a un ciel qui s'est éclairci depuis tout à l'heure avec un peu plus de ciel bleu, mais toujours des nuages blancs et hauts.
0: Ok, la visibilité est bonne malgré tout?
1: On a une bonne visibilité qui augmente avec le temps pour 15 km/h.
0: C'est pas mal, pas mal. On a du vent hein, ces derniers jours sur le littoral. On avait autour de 40 km/h hier, une trentaine encore ce matin.
1: Oui, alors côté vent, on a un vent d'est pour 30 km/h à peu près.
0: Ok, l'océan est comment?
1: Océan très très calme avec des vagues de maximum 50 cm à 1 mètre.
0: Ouais, bon.
1: Et très calme.
0: Dommage pour les surfeurs.
1: Oui, c'est un peu triste, l'été est comme ça.
0: Ouais, exactement. Les horaires de marée, les coefs pour aujourd'hui?
1: Donc pour les prochaines marées, nous avons une basse mer à 10h31, une pleine mer à 16h45 pour un coefficient de 68 et une basse mer à 22h57.
0: Ok. Les coefs?
1: Coefficient 68 et 63.
0: Parfait. Le soleil se couche à quelle heure?
1: Il se couche à 20h51.
0: Allez, passez une bonne journée. Merci d'avoir été avec nous, Mathis, depuis le sémaphore de Messanges. À la prochaine.
1: Merci, bonne journée à vous.
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0: Et vos chansons préférées toute la journée, c'est France Gall.

0: Ici Gascogne, France Gall, la suite de votre musique, c'est avec le groupe Chagrin d'amour.
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0: Ici c'est vous, on vous donne la parole tous les jours entre 9h et 10h. Ce matin on parle sport et précisément de ce que vous ressentez après une bonne séance de sport. Vous êtes invité à témoigner au 05 58 46 50 50. Avec nous ce matin notre coach sportif Gaëtan Labbé et Chantal de Pontinx-les-Forges qui témoigne. Bonjour Chantal.
3: Bonjour Thomas.
0: Oui, bonjour Chantal. Bon, ça vous procure quoi le sport?
3: Ah, moi le sport ça me permet déjà de me canaliser parce que quand on est bien actif, je veux dire, voilà, ça permet de souffler, de prendre contact avec la nature, de la sérénité, quoi, on va dire.
0: Mmh. Voilà. Alors, vous avez quelle pratique sportive?
3: Je fais une sortie vélo, là, aujourd'hui.
0: Ok, vous y êtes là?
3: Oui, je suis sur la piste cyclable, là, oui.
0: Ok, donc là, c'est...
3: À 8h30, et puis je fais à peu près 25-30 km, je rentre.
0: D'accord, et donc ça veut dire que c'est une sortie qui dure combien de temps pour vous?
3: En tout cas, des fois, 1h30, 1h45, ça dépend qui je rencontre sur la piste.
0: D'accord, bon, c'est sympa comme style de sortie. Donc ça, c'est votre sport, votre unique sport, le vélo?
3: Non, j'ai la marche.
0: La marche aussi?
3: Ok. Ouais, je fais beaucoup de marche.
0: Ouais. Ok. Et quand vous partez comme ça, faire une petite balade, ça dure combien de temps? Pareil, à peu près 1h30, 2h?
3: Ah non, plus, 2h30, 3h.
0: Ah ouais. Et vous ressentez quoi après la marche? C'est quoi finalement la différence après avoir pédalé pendant, on va dire, minimum 1h30 et après avoir marché pendant 2h30? C'est quoi votre sensation?
3: Ah, c'est pas du tout les mêmes muscles qui jouent déjà, parce que je suis plus fatigué quand je rate du vélo que quand j'ai fait de la marche.
0: Mmh.
3: Le vélo, c'est fatigant parce que bon, il y a des petites, même si c'est dans les Landes, il y a des petites côtes et puis on fait les petites côtes. Donc, on appuie sur les pédales parce qu'on ne veut pas régresser dans la vitesse. Donc, on va appuyer comme des bourriques sur les pédales, bien sûr.
0: Mm-hmm.
3: Donc, voilà. Non, mais c'est plus fatigant le vélo. Et puis, il y a le vent de face. Et puis, bon, les conditions ne sont pas les mêmes à pied. Bon, qu'il y ait du vent ou pas du vent, ça ne me gêne pas. Mais en vélo, c'est épuisant, quoi.
0: Mmh. Gaëtan Labbé, d'un point de vue sportif, physique, c'est quoi la grosse différence entre la marche et le vélo?
4: Alors, le vélo, on est quand même sur un sport porté. Donc, ce n'est pas non plus le plus difficile. Mais comme elle le dit très bien Chantal, bon, on n'est pas dans les Landes servies au niveau des routes. Ce n'est pas ultra plat. La personne qui croit que les Landes, c'est plat, va falloir vraiment qu'elle vienne faire du vélo. Parce que c'est quand même assez pentu à certains endroits, surtout en Chalosse.
0: En Chalosse, ouais.
4: Donc après, effectivement, bon, la marche, on n'est pas sur une même intensité. Le vélo, on va toujours avoir envie de faire plus. Effectivement, comme le dit Chantal, on essaye de garder la même vitesse lorsqu'on va monter, même si c'est quasiment impossible. Mais l'activité musculaire est beaucoup plus importante quand on est sur le vélo. On a les cuisses qui vont chauffer beaucoup plus rapidement. Après, si on fait de la marche rapide... on aura le rythme cardiaque qui va s'accélérer. Mais là, on est plutôt sur une marche, même si elle doit être assez rapide, style promenade, puisque Chantal s'arrête pour discuter un petit peu. Donc, ouais. C'est une marche plutôt plaisir. Et le vélo, ça va être une activité un petit peu plus intense.
0: Et le plaisir, c'est très important, vous nous l'avez rappelé.
4: C'est le plus important.
0: Chantal, vous nous avez dit que le sport, finalement, ça vous aide à vous canaliser. Et justement, c'est ça votre objectif quand vous pratiquez, que ce soit le vélo ou la marche à pied. C'est pour ça que vous faites du sport?
3: Oh non, c'est surtout parce que c'est un besoin physique, en fait, de quoi. Moi, je peux pas commencer une journée sans faire de sport.
0: Ok. Un besoin. Bon, bah, écoutez, merci beaucoup, Chantal, pour votre témoignage. Eh ben, bonne balade à vélo.
3: Oui, merci, au revoir.
0: À bientôt. Allez, 05 58 46 50 50 pour nous joindre et nous parler de votre pratique sportive, ce que vous ressentez après une bonne séance de sport. Ici, c'est vous. Et ici, votre musique, c'est avec Chagrin d'amour.

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0: Chacun fait ce qui lui plaît. Chagrin d'amour, ici, Gascogne. C'est vous, tous les matins, entre 9h et 10h. Vous êtes invités à venir prendre la parole au 05 58 46 50 50. Nous parlons sport, des bienfaits, de la manière dont on se sent après une bonne séance de sport. Nous sommes avec Gaëtan Labbé, notre coach sportif. Alors, suite aux périodes de canicule que l'on a connues cet été, et puis aussi de la mauvaise qualité de l'air due aux incendies, il y a eu ces périodes où il était fortement recommandé de ne pas faire de sport à l'extérieur. Gaëtan, comment finalement on peut se remettre en forme après plusieurs semaines, on va dire, d'arrêt total?
1: Mais reprendre son activité avec progressivité. Alors après, je pense que quasiment personne n'a respecté le fait de pas aller dehors faire une activité. On a dû s'adapter, c'est-à-dire que bon, ben l'été, ça reste l'été, il fait toujours chaud. Alors bien sûr, pas aussi chaud que qu'on a vu là, parce que voilà, là, c'est
0: quand
1: vraiment.
0: On avait des 40 degrés, c'est vraiment très compliqué.
1: On est vraiment sur des températures importantes, mais j'ai vu beaucoup de personnes, et pour des personnes que je coach même, qui sont allées faire du sport jusqu'à 5-6 heures du matin. On a réussi à adapter au maximum nos agendas. Alors pour les personnes effectivement qui n'ont pas du tout fait d'activité et qui ont respecté les règles qui avaient été préconisées, on va y aller toujours sur la progressivité. Reprendre son activité quand on l'a arrêté n'est pas la bonne idée. Petit à petit, toujours comme je l'ai dit tout à l'heure, étape après étape, pour éviter déjà d'être dégoûté, ne pas vouloir se mettre des objectifs qui sont irréalisables, c'est-à-dire là si on a une course et qu'on n'a rien fait de l'été et se dire j'ai une course mi-septembre, c'est un petit peu court. Je pense que le mieux ça serait de revendre son dossard et de prendre une course qui va se situer plus vers le mois de fin octobre, début novembre, voire décembre. De manière à ce qu'on ait le temps de véritablement bien s'entraîner et pour éviter bien sûr d'être démotivé complètement et toujours ce risque de blessure qui guette. Là en septembre on a un nombre de blessures qui sont assez conséquentes puisque des personnes veulent reprendre exactement au même niveau où elles étaient au mois de juin et c'est absolument pas ce qu'il faut faire. Et puis toujours partir si on n'est pas sûr, si on sent qu'on est pas bien physiquement, prendre l'aval d'un médecin ou bien entendu si on a déjà pris l'aval d'un médecin et qu'on veut aller sur un professionnel du sport, voire avec un professionnel, un coach sportif. Et après bien entendu, si ces périodes-là, je pense que ces périodes-là, alors je l'espère pas pour les incendies, parce que ça c'est très triste, mais malheureusement par rapport aux températures qui s'augmentent, je pense qu'on va devoir s'habituer, s'acclimater à tout ça, parce que je pense qu'avec le réchauffement climatique, on ira de plus en plus vers des périodes comme ça. Et donc, c'est le bon compromis d'avoir du matériel chez soi et d'installer la clim à l'intérieur de la salle. Ça, c'est très important. Ou bien de se diriger vers des salles climatisées comme des salles de sport. Je citerai pas les noms, mais les salles de fitness qu'on a aux alentours. Il va falloir s'adapter.
0: Ouais, l'adaptation, c'est ça. Vous restez avec nous, Gaëtan Labbé, dernière ligne droite avec vous dans un instant. On va revenir sur ce qui a été dit ce matin, voir ce qui vous a bien marqué dans les différents témoignages concernant le ressenti après une bonne séance de sport. On en parle ensemble juste après ça.
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0: Les bienfaits du sport, la manière dont on se sent après une bonne séance de sport. Nous en parlons ce matin avec notre coach sportif Gaëtan Labbé. On a entendu à ce sujet Véronique de Binquet et Chantal de Pontinx-les-Forges. Elles sont intervenues pour partager avec nous justement leurs ressentis. Alors pour Véronique, elle pratique 3-4 fois par semaine, alors particulièrement la course à pied. Elle est devenue même accro. Elle se sent tellement bien après une séance, avec cette bonne fatigue précisément ressentie. Et puis Chantal de Pontinx-les-Forges qui, elle va beaucoup pédaler, marcher aussi pour se canaliser, par exemple pour le vélo. Eh bien, elle part souvent pour 1h30, 2h. Qu'est-ce qui vous a marqué dans ce qui a été dit, Gaëtan ?
1: Eh bien, on est sur deux personnes, Véronique et Chantal, donc qui font des activités principalement en extérieur. Donc on voit que l'activité à l'extérieur véritablement provoque du bien-être, etc. On a Chantal qui fait une activité non pas pour cette recherche de bien-être, mais plutôt par besoin. Et on est sur un petit peu ce qui se passe. Hein. Ces deux personnes relatent véritablement ce qui se passe dans notre quotidien. Certaines vont faire par besoin parce qu'elles savent que c'est essentiel. D'autres vont faire sans forcément se poser de questions et parce que elles vont être plus sur les sensations de bien-être qu'on va avoir. Et l'activité physique agit énormément sur le cerveau, les émotions, sur nos capacités mentales. On va avoir une meilleure oxygénation et c'est ce qui se passe pour ces deux personnes. On l'a vu tout à l'heure, on va avoir une amélioration de l'humeur. Une meilleure concentration, on aura aussi une amélioration aussi de la mémoire. Donc l'activité physique, le sport, c'est véritablement ce qui va nous permettre d'être mieux dans notre vie, quoi. Et ces deux personnes, le témoignage de ces deux personnes relate exactement ces faits.
0: Et ça illustre très bien justement ce côté bien-être. Mais merci d'avoir été avec nous, Gaëtan Labbé. Passez une bonne journée et vive le sport.
1: Vive le sport.
0: Allez, belle journée.
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0: Et on va danser maintenant avec Céline Dion.

0: la patte, la touche Jean-Jacques Goldman derrière cette chanson de Céline Dion et dansons.
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0: On vous donne la parole hein, tous les matins entre 9h et 10h. Demain ensemble, on parlera lecture et écran. Les écrans sont-ils vraiment un frein à la lecture? Ça va être un petit peu le combat écran contre livre. Est-ce que d'ailleurs c'est un combat perdu d'avance? On sera avec Anthony Clément des librairies Caractère à Mont-de-Marsan et de la Louve à Saint-Sever. Et donc vous êtes invité donc à réagir, à nous laisser d'ores et déjà un message sur le WhatsApp ici Gascogne au 05 58 46 50. 50, un message et même un message vocal. Et d'ailleurs, sur notre WhatsApp, on vous pose cette question aujourd'hui qui concerne les fournitures scolaires. On l'a vu dans les infos ce matin, il n'y a pas d'explosion des prix, même parfois il y a une très légère baisse du prix de la liste moyenne des fournitures. Alors, est-ce que l'achat des fournitures scolaires, c'est pour vous un plaisir ou bien une corvée? Eh bien, vous nous indiquez ça sur notre WhatsApp, hashtag plaisir ou hashtag corvée. Vous réagissez sur le WhatsApp ici Gascogne, donc au 05 58 46 50 50. Votre musique, c'est avec REM, Everybody Hurts. Passez une très belle matinée avec toute l'équipe de Ici Gascogne.

0: Cécile Gascogne et REM. Marie-Cécile Gardeil est là avec vous jusqu'à midi et ça marche.
1: J'adore quand vous dites ça. Oui, c'est notre nouvelle émission cette année à 10h avec Ici Gascogne. On vous présente de belles initiatives, de beaux projets. Ce matin, nos amis du club de Mugron nous rejoignent. On va faire un test. C'est quoi le club à Mugron, Thomas Riba?
0: Le club, c'est un tiers-lieu.
1: C'est un tiers-lieu. Oh, il est fort. Allez, c'est un tiers-lieu. Et qu'est-ce que c'est un tiers-lieu?
0: C'est un lieu où on peut se retrouver à plusieurs pour phosphorer.
1: Pour, Eric?
2: Ah non, je pensais à trois.
1: À trois. Ah oui, tiers-lieu. Oui, d'accord. Ah merci, oui. Eric. Pour créer, pour innover, pour inventer, pour collaborer. On vous explique ça tout à l'heure. C'est une sorte de fabrique à projet. Merci, messieurs, pour votre coup de main, votre clairvoyance. Ouais. Oui, mais on va tout vous expliquer. C'est pour ça qu'on est là. Salut Thomas, à demain.
0: Allez, à demain.
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1: Vous écoutez Ici Gascogne, première sur l'actu dans les Landes, il est 10h. Ici. 10h l'info, Eric Ballanger.
4: Il y a 12 départements français en vigilance orange pour les orages. C'est dans le nord-ouest que ça se passe aujourd'hui, de l'Ille-et-Vilaine à la Charente-Maritime jusqu'au Loir-et-Cher.
1: À Peyrorade, le marché d'aujourd'hui est annulé en raison des orages de dimanche soir.
4: Et comme il faut aussi évacuer énormément de déchets verts, les déchetteries de Peyrorade et Hortevielle seront ouvertes toute la semaine. Aujourd'hui et demain, elles sont ouvertes toute la journée. Enedis nous apprend ce matin que 800 foyers sont coupés dans l'ensemble du département des Landes, dans le secteur essentiellement de Peyrorade et Hortevielle. Manon, cette trentenaire qui avait disparu depuis lundi à Vieux-Boucau, a finalement été retrouvée saine et sauve. C'est la gendarmerie des Landes qui avait lancé un appel à témoins qui donne cette information sur son Facebook. Ça s'est passé à Dax en début de semaine. Un automobiliste quitte la route des yeux quelques secondes pour manipuler son GPS. Il dévite sa trajectoire et percute une borne. Voiture cassée, elle ne peut plus rouler. Ce sont les policiers landais qui nous racontent ça sur leur Facebook en rappelant que c'est dangereux et interdit de toucher à son GPS en roulant. 135€ d'amende.
1: À Paris, un cycliste blessé au cou après avoir été poignardé par un automobiliste lors d'une altercation.
4: La voiture a accroché le vélo. Le cycliste a tenté d'empêcher le conducteur de partir. Il a reçu un coup de couteau dans le cou. Il a été transporté à l'hôpital avec un pronostic vital engagé. Ça s'annonce vraiment mal, la primaire à gauche pour la présidentielle. Le socialiste Karim Bouamrane, le maire de Saint-Ouen, annonce qu'il reste candidat à la présidentielle mais qu'il n'ira pas à la primaire de la gauche. Il conteste les 15€ qu'il faut débourser pour participer à cette primaire. Il pense qu'il sera le mieux placé dans les sondages en décembre ou janvier pour imposer sa candidature au PS. De son côté, Bruno Le Maire confirme sur BFM qu'il ne sera pas candidat à la présidentielle en avril prochain.
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4: La météo, Marie-Cécile.
1: Ça va faire chaud. Hein. Pour l'instant, des nuages qui vont se dissiper dans le courant de la matinée. La journée sera ensuite bien ensoleillée, avec des températures qui vont monter jusqu'à 35-36 degrés dans les terres. On attend 35 degrés cet après-midi à La Brite, à Mont-de-Marsan, à Aire-sur-Adour, à Mugron ou encore à Morsinx. Sur le littoral, quelques degrés de moins, 32 degrés à Mimizan ou encore à Messanges. Attention au coup de vent, avec des rafales cet après-midi jusqu'à 55 km/h. Et puis, demain matin, on réveil de 15 à 19 degrés, des éclaircies belles, et puis en fin d'après-midi, le ciel va se voiler. Les températures baissent demain de 26 à 27 degrés sur la côte, à 30 à 31 degrés à l'intérieur des terres. Elles vont continuer de baisser pour vendredi. Le soleil sera quand même généreux vendredi tout au long de la journée, mais pas plus de 24 à 27 degrés.
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1: On découvre le tiers-lieu de Mugron ce matin avec Ici Gascogne. Les tiers-lieux sont de formidables espaces de travail partagés avec mélange d'activités, de public, de modèles économiques. On y dope la création locale, la preuve au club de Mugron et son Fab Lab. On favorise l'emploi, la montée en compétences, le lien social au club de Mugron. On travaille, on coopère, on crée et on innove. Ça fait beaucoup. Bonjour Jade Canel.
7: Bonjour.
1: Alors vous êtes alternante à l'école de design de Mont-de-Marsan. Et vous travaillez au club de Mugron. Vous venez ce matin avec Rémi Mauvoisin qui représente la structure. Bonjour Rémi.
8: Bonjour.
1: On le voyait tout à l'heure avec Eric Ballanger et Thomas Riba. C'est pas facile pour tout le monde de comprendre exactement ce qui se passe dans un tiers-lieu. Comment on le définit, Rémi, le tiers-lieu?
7: Le tiers-lieu, c'est un espace d'accueil pour que les gens puissent venir développer des compétences et ou des projets. Et c'est un peu le parallèle d'une entreprise avec une flexibilité et des possibilités qui sont un peu étendues, qu'il y a différents types de personnes qui peuvent venir. Donc l'idée, c'est de croiser les compétences, les savoir-faire, les réseaux pour développer en local de l'activité économique et favoriser le développement et l'insertion des gens dans le territoire.
1: Ça fait beaucoup de choses quand même, ça fait de belles énergies qui convergent en
7: Exactement.
1: Tout cas. Les tiers-lieux, eh ben ça marche, les tiers-lieux dans les Landes, il y en a, et on va vous expliquer ce qui se passe au club de Mugron. On va vous expliquer en ce moment ce qui se passe en matière d'ateliers partagés, d'interventions pédagogiques, donc dans les écoles. On va vous parler de formation et d'accompagnement des personnes via la conciergerie du club. Tout ça, ça marche, et on vous explique tout ce matin avec Ici Gascogne.
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1: Allez, laissez-moi danser, Dalida.

0: fait du bien, ça dynamise. Laissez-moi danser. Monday, Tuesday, c'était Dalida.
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0: Ce matin, on vous explique avec Ici Gascogne ce qu'est un tiers-lieu et qu'est-ce qu'on fait au tiers-lieu, le club et son Fab Lab mobile de Mugron. Pour en parler avec nous ce matin, il y a le tandem Rémi Mauvoisin et Jade Canel, cheville ouvrière, tous les deux de ce club, ce tiers-lieu à Mugron. En ce moment, vous développez des ateliers partagés. Donc, on est dans la formation, dans des métiers en particulier. C'est ça un tiers-lieu, on développe, on fabrique des projets et là, on se soucie de la formation par exemple au métier du bois et pour tous les publics. Qui vous formez et qu'est-ce que vous faites donc avec, dans cette formation par exemple, Rémi Mauvoisin?
2: C'est très simple, en fait, on réinitie les gens aux métiers artisanaux du bois et on les remet en confiance sur leur capacité à faire eux-mêmes. Donc ça peut être leur proposer des ateliers de fabrication de mobilier, de lampes, des petits objets en fait qui leur permettent de réinvestir ce type de structure. Et après, on peut les accompagner à développer des projets personnels, notamment avec Jade, qui elle est spécialisée notamment dans le design et qui commence aussi à mettre la main à la pâte dans le côté fabrication. Et l'idée, c'est de réinvestir des structures, des lieux, des outils, des machines et des compétences pour redonner la possibilité aux gens de fabriquer eux-mêmes. Et quand je dis les gens, en fait, ça va des plus jeunes aux plus vieux. Donc en fait, on peut accueillir des personnes qui sont à la retraite, qui vont transmettre leur savoir-faire à des plus jeunes. Et à l'inverse, des plus jeunes qui ont des compétences vont pouvoir aussi les transmettre aux plus âgés.
0: C'est quand même vachement formidable. Donc un tiers-lieu, comme le club à Mugron, bah, ça permet de se former et d'aller vers l'emploi, de retrouver de l'emploi, de faire de la reconversion, par exemple.
2: Tout à fait. Donc ça peut vous amener à aller solliciter des postes dans les métiers de l'artisanat. Mm-hmm. Mais ça peut, nous aussi, on vous permet de vous accompagner à la création d'activités. Et l'idée, c'est aussi de mettre à disposition nos outils, nos machines, pour que vous développez votre activité, que vous la lanciez sans avoir à investir. En fait, c'est un peu le principe d'une CUMA pour les agriculteurs, en fait. L'idée, c'est de proposer du matériel qui est mutualisé, qui va servir à tout à chacun. Et ensuite, en fonction de votre envie, vous allez pouvoir développer un côté formation pour transmettre votre savoir-faire ou développer vos produits. Et une fois que votre activité est lancée, libre à vous d'aller choisir un autre local ou d'investir.
0: Et puis alors, vous avez tellement d'énergie et de compétences que vous faites aussi l'accompagnement juridique, la communication, c'est coordonné par quelqu'un. Et ça peut être ça aujourd'hui, comme développer des formations pour tout autre métier demain, hein, par exemple.
2: Tout à fait.
0: Pour l'instant, c'est ça.
2: Je vais passer la parole à Jade parce que c'est un peu sa spécialité d'accompagner sur tout ce qui est design numérique, etc. On a aussi Alison qui, dans le tiers-lieu, a une spécialité juridique qui est en mesure d'accompagner tout ça. Donc,
0: Alors concrètement, Jade, ça se passe comment?
3: Bah, ça se passe très bien pour une alternance.
0: Oui.
3: Non, plus concrètement, moi, ce qui se passe, c'est que je crée plutôt tout le début du projet, c'est-à-dire l'idéation, puis après les plans, la 3D, etc. Et après, ça se transmet à l'atelier pour que les personnes qui viennent faire les ateliers aient directement une notice à suivre. Et en fait, ça passe juste de ma tête au plan, puis après à la main des gens. Et c'est ça qui est super intéressant. Et moi, ça change beaucoup dans mon quotidien parce que j'ai une formation du coup d'architecte d'intérieur. Et en fait, je fais tout, sauf de l'architecture d'intérieur. Je fais tout le design, c'est-à-dire que ça passe du graphisme au produit, mais aussi à l'architecture parce qu'on est actuellement en train de rénover une librairie à Mugron. Donc en fait, moi, ce qui me plaît excessivement, c'est le fait de toucher à tout et d'avoir cette panoplie en fait d'idées et de possibilités en fait.
0: Alors transition toute faite avec le Fab Lab. Le club de Mugron a son Fab Lab. C'est quoi un Fab Lab? Allez, deux mots pour le définir.
2: Atelier partagé.
0: Voilà, ça c'est dit.
2: Numérique.
0: Voilà, donc là, dans ce Fab Lab, on est toujours dans la formation, l'accompagnement à la personne. En fait, ça rejoint directement les ateliers partagés, j'imagine.
2: Tout à fait, en fait, c'est complémentaire. Et l'idée, c'est que vous avez plusieurs portes d'entrée chez nous. Vous pouvez être manuel et vouloir vous initier au bois. Et ensuite, vouloir développer des compétences numériques, vous allez venir au Fab Lab. Ou à l'inverse, vous avez des compétences numériques de modélisation. Et ensuite, vous allez vouloir mettre en pratique concrètement votre projet. Et vous allez pouvoir le fabriquer sur place.
0: Alors, on peut résumer en disant que vous êtes un formidable incubateur de projet.
3: Exactement.
2: On pourrait dire ça.
0: Il y a Rémi qui va nuancer.
2: Après, voilà, on peut être un accompagnateur, ouais, un impulseur. Après, il y a plein de mots, une question sémantique. Je pense que c'est pas important. L'idée, c'est de dire qu'en fait, on offre un panel de compétences qui permet d'accompagner à la fois des jeunes en recherche de formation, des personnes en reconversion ou des personnes qui veulent monter leur entreprise ou qui veulent faire évoluer leur savoir-faire, en fait.
0: C'est quand même assez formidable. Deux mots sur vos interventions dans les écoles, par exemple.
2: Là concrètement, on a fait de la signalétique au lycée professionnel de Mugron avec les jeunes. Donc ils ont fabriqué avec Jade tout le côté design et ensuite on a fait tout ce qui est décoration d'intérieur. Donc ça peut être avec de la gravure laser pour faire des panneaux de signalétique, ça peut être avec des stickers pour embellir les murs. Et après, un autre projet qu'on a fait récemment, c'était avec le service jeunesse de Andre et de Saint-Martin-de-Seignanx dans le cadre du Festitrek qui aura lieu à Biodos en octobre. En fait, on a fait fabriquer des minivans à des jeunes pendant une semaine à base de containers à poubelles.
0: C'est extraordinaire quand même, vous touchez à tous les domaines, c'est fabuleux quand même. On le disait, un tiers-lieu, c'est fait pour réunir un petit peu les énergies, on partage les activités, c'est pour tout public, on y dope la création locale, on y parle le modèle économique aussi, et on va tout vous expliquer en détail juste après Florent Pagny.

0: saccage des sentiments, Florent Pagny. Une info route, on nous téléphone au 05 58 46 50 50. Attention sur la commune d'Oust-Suzan. Deux herbivores, deux vaches sont en train d'errer, de dériver particulièrement dans le quartier Suzan. Donc attention si vous êtes en voiture dans ce secteur. Attention à ces vaches qui sont un petit peu en perdition. Si on arrive à retrouver leur propriétaire, si vous les voyez, si vous êtes le propriétaire, ben on peut vous indiquer qui nous a appelé pour nous dire où elles sont exactement. 05 58 46 50 50. Attention sur cette commune d'Oust-Suzan, sur le quartier de Suzan précisément. Il y a deux vaches qui se baladent.
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0: Ça marche. Dans les Landes, il y a des tiers-lieux, dont celui de Mugron qui s'appelle Le Club, avec tout un tas de dispositifs divers et variés pour vous aider à aboutir vos projets, à vous former, à fabriquer, à créer, à innover, à collaborer. Avec nous ce matin, Jade Canel et Rémi Mauvoisin du Club de Mugron et son Fab Lab. Bon, un club, Rémi Mauvoisin, c'est ouvert à tous.
3: Exactement.
0: Un tiers-lieu, c'est fait pour tout le monde, pour tout public. Je suis jeune, je suis vieux, je suis adolescent, je suis retraité, c'est pour tout le monde.
3: Tout à fait. Et l'idée, c'est qu'en fait, vous veniez et que vous partagiez ce que vous saviez faire et aussi que vous demandiez à ce qu'on réponde à vos besoins. Donc nous, dans ce cadre-là, en fait, par le biais de nos différentes actions, on peut vous accompagner vers le retour à l'emploi. Et l'idée qu'on avait mis en place au niveau de cette problématique-là, c'était que les gens avaient de la difficulté à se déplacer pour aller se former dans les grands pôles, parce que maintenant les grands centres de formation sont dans les grands pôles. Donc nous, notre idée...
0: Vous voulez dire dans les grandes villes.
3: C'est ça, un pôle urbain. Et nous, notre idée, ça a été de se dire, tiens, est-ce qu'on ne ferait pas revenir ces formations sur le territoire, donc grâce à notre conciergerie. Donc l'idée, c'est de sonder le territoire sur des besoins et de répondre à ces besoins-là en proposant de la formation sur place ou en distanciel. Donc là, pour vous donner un exemple très concret, des entreprises d'Agedmo, qui cherchaient des couturières, en fait, sont passées par nous pour qu'on mette en place une formation de couturières sur le territoire pour répondre à leurs besoins. Donc il y a eu à la fois de la formation technique sur les plateaux techniques, et ensuite il y a eu aussi toute la formation, à distance, qui s'est faite dans nos locaux.
0: Théorique, un petit peu, quelque part aussi. Pour que les gens comprennent bien ce que c'est un tiers-lieu, il y en a donc plusieurs dans les Landes, il y en a plusieurs en France, il y en a à l'étranger. Un tiers-lieu, c'est une réunion, c'est rassembler les énergies, les compétences, pour répondre à des besoins sur le territoire. Jade, Rémi regarde Jade. Allez, Jade.
4: Oui, c'est ça, un tiers-lieu, en fait, ça nous permet de tous se rassembler pour un avenir commun et surtout une vision commune, et c'est plein de personnes qui se rassemblent.
0: On échange et on partage les connaissances.
4: C'est ça, et qui ont en fait plein de compétences différentes. Et c'est surtout ça qui est important dans le tiers-lieu. Et le but, c'est mettre toutes nos compétences dans un projet, ou en plusieurs projets d'ailleurs, et de pouvoir l'amener jusqu'au bout avec plein de visions différentes. Et du coup... utilisé jusqu'au bout.
3: Et ça peut être un projet de territoire global où en fait on va mettre des entreprises en relation qui n'ont pas forcément de relation à la base pour par exemple gérer leur traitement de déchets en commun,
0: par exemple,
3: chacun se déplace, pour ensuite faire de l'investissement en commun, pour partager des machines, pour tout ce qui est autour de la communication, de la documentation, en fait c'est aussi possible. On peut aussi sensibiliser à l'utilisation de logiciels libres, donc pour vous citer un exemple tout bête, un logiciel de gestion, de facturation, d'emploi, de planning, etc., que vous allez payer plus de 5000 euros, en fait, nous on peut vous développer une solution qui va être gratuite ou presque gratuite, qui va répondre aux mêmes besoins.
0: Vous pensez que particuliers comme collectivité, comme entreprise, pensent pas forcément à faire appel à un tiers-lieu près de chez soi, notamment chez nous en zone rurale, où on fait revenir un peu les métiers, les compétences, où on va faciliter les choses?
3: Oui, c'est possible en fait, mais je pense qu'aussi c'est il faut que le temps fasse son œuvre, c'est-à-dire qu'en fait que les gens comprennent bien ce qu'on fait, et c'est aussi à nous aller vers eux, et c'est aussi notre démarche de Fab Lab Mobile aussi d'aller vers eux, d'expliquer et de montrer ce qu'on sait faire. Et je pense que on parlait tout à l'heure en off de communication, il y a tout le côté communication institutionnelle, réseaux sociaux là qui est peut-être importante, pour moi non, mais après il y a tout le côté territoire, lien, communauté, où en fait on va vers les gens, on va discuter avec eux, on leur fait exprimer des besoins et on leur apporte des solutions, et je pense que ça aussi c'est aussi le sel de la coopération, et c'est comme ça qu'en fait on arrive à rendre des services, en fait, en mettant en lien des problématiques avec des scolaires, des artisans, des écoles de design, etc.
5: Ce sont des nouvelles méthodes de travail quand même aujourd'hui, et le tiers-lieu comme le club de Mugron l'illustre bien. Fab Lab, ça veut dire quoi en fait, Fab Lab? Parce que Fab Lab comme ça, ça parle pas forcément à tout le monde.
3: Alors c'est un anglicisme, ça veut dire Fabrication Laboratory.
5: Bon, c'est un laboratoire de fabrication en fait. Bon, allez, je vous entends ce matin avec ici Gascogne dans Ici ça marche. Je suis entreprise, particulier, encore une fois, collectivité. Je n'hésite pas à faire appel à vous pour lancer un projet, voir comment vous pouvez m'aider. C'est
3: tout
5: ça.
3: Tout à fait. Vous êtes une collectivité, vous voulez, je sais pas moi, faire votre mobilier extérieur pour que les jeunes puissent s'asseoir à côté de votre city-stade. En fait, nous, on peut former vos employés pour qu'ils viennent le fabriquer chez nous dans l'atelier, et ensuite vous aurez les plans et vous pourrez revenir.

0: Bon, Rémi Mauvoisin et Jade Canel avec nous pour nous expliquer le tiers-lieu, le club et son Fab Lab de Mugrand ce matin avec Ici Gascogne.
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0: Radio Gaga avec Queen. Bon, écoutez, on va continuer rapidement et on va terminer ceci. Ça marche avec encore quelques petites questions et un mot de conclusion pour bien comprendre ce qu'est un tiers-lieu, ce qu'est le club de Mugrand et son Fab Lab. Pensez à faire appel à eux.

Radio Gaga et Queen à 10h30 avec ici Gascogne. Ici, ça marche, mais quoi donc? Les tiers-lieux, comme le club de Mugron, ce matin, Jade Canel et Rémi Mauvoisin de la structure pour nous en parler. On a tenté de comprendre ce que c'était un club, on a regardé vos activités du moment. Jade, pour conclure, pour terminer, comment rappeler à celles et ceux qui nous écoutent ce matin, quelle est l'utilité, en quoi c'est utile?

0: utile finalement un tiers-lieu comme le club ?
1: Ben, c'est utile pour mettre en mouvement déjà notre territoire et c'est surtout une espèce de fabrique à projet où toute personne qui a envie juste de concrétiser quelque chose qu'elle a dans sa tête ou alors simplement de vivre un lien social ou alors aller dans une structure qui est un peu différente des autres, il faut qu'ils viennent nous voir en fait, tout simplement.
0: Allez, même question, en quoi c'est utile un tiers-lieu comme le club de Mugron ?
2: Alors c'est utile parce que ça répond à plein de besoins qui sont pas forcément qui ont pas forcément de solution et je profiterai de cette petite conclusion pour remercier tous les gens qui participent au projet, les jeunes, les moins jeunes, parce que c'est eux aussi qui font les tiers-lieux. Et en fait c'est parce qu'ils ont envie de faire des choses, parce qu'ils ont envie de garder de la compétence, parce qu'ils ont envie de répondre à des problèmes et apporter des solutions, transmettre en fait. Et c'est ça en fait ce qu'il faut capitaliser, c'est faire confiance aux gens, faire confiance en ce qu'ils sont capables de faire et ce qu'ils veulent mettre en place pour le territoire.
0: Projet d'avenir ? Peut-être. Allez, dans les tuyaux là en ce moment au club.
2: Alors on va réaliser un théâtre de verdure dans deux collèges, lycées des Landes. On va mener des ateliers réparation sur tel territoire avec nos partenaires le CIETOM. Et en dernier projet, on va faire une documentation avec nos partenaires du Rose Lab, un Fab Lab à Toulouse sur de l'utilisation d'un shaper, une commande numérique qui se peut être utile à tous les artisans qui travaillent le bois.
0: Eh ben voilà, ça c'est dit, ça bouge hein, au club de Mugron, le tiers-lieu avec son Fab Lab mobile qui se déplace. Merci à tous les deux.
1: Merci.
0: Rendez-vous au tiers-lieu, le club de Mugron et son Fab Lab. Et puis à très vite avec Ici Gascogne, on va suivre l'aventure.
2: À dans un mois.
0: Merci beaucoup. Allez, le rendez-vous est pris, chiche. 10h31, Ici Gascogne, toutes les heures à votre service. L'info pratique, Thibaut Manonto.
3: Ici Express, trois informations à retenir dans les Landes à Hossegor. Pour commencer, Latino Segor revient pour une nouvelle édition du célèbre festival Latino, programme musique, danse, ambiance latine. Pendant 3 jours avec des concerts, des animations pour profiter pleinement de l'atmosphère festive. Un rendez-vous incontournable pour les amateurs de salsa et de musique du monde. Côté emploi, 2 offres maintenant. Le centre de formation des apprentis de Morsinx-la-Nouvelle recherche un surveillant ou une surveillante d'internat. Le contrat est un CDD de 10 mois à temps partiel, 24 heures par semaine. Le poste consiste à surveiller les apprentis en dehors des cours, notamment pendant les temps d'études, mais aussi à proposer des animations. Les horaires vont de 18h à 7h du matin, du lundi soir au vendredi matin. Autre opportunité à Rion-des-Landes, cette fois dans une manufacture de produits chimiques qui recrute un chargé d'administration des ventes. C'est un poste en CDD de 6 mois à temps plein, 35 heures par semaine. L'anglais à l'écrit comme à l'oral est indispensable. Le salaire est à 2 000 € brut avec un 13e mois et une prime vacances.
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0: Il s'appelle Mathieu. Il a créé une application pour les surfeurs. Elle cartonne avec des milliers de visiteurs chaque jour. On vous le présente dans un instant dans l'écho d'ici, la chronique des entreprises du département des Landes. Et puis on se trouvera une bonne adresse gourmande. On vous présentera le restaurant chez Flo. Il est à Parentis en Borne. Son chef Florent Carl va nous expliquer sa cahute, son jardin et toute sa cuisine. Et puis bien évidemment, on terminera au jardin. Tout pour réussir son jardin avec notre jardinière Estelle Alki. On va parler de nos amis les chauves-souris avant 11h tout à l'heure.
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0: Spencer, Ricordou, Laura, je vais y arriver, Bruchini et Jennifer.
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0: Lui s'appelle bien Florent Carl, notre restaurateur de Parentis. Bonjour Flo.
3: Bonjour Marie-Cécile.
0: Oui, tout le monde vous connaît comme ça, puisque votre restaurant, c'est chez Flo à Parentis en Borne. Comment ça va chez vous?
3: En pleine forme.
0: Bon, vous comprenez
3: tout
0: le sens.
3: C'est beau, tout est prêt, on prépare le service.
0: Vous comprenez quand même le sens de ma question. Après un été hyper compliqué, après l'évacuation de Parentis avec les incendies, c'était la question qui s'imposait. Comment tout ça a repris bien, Florent? Vous dites en pleine forme, ça va?
3: Eh bien, de toute façon, il faut bien repartir.
0: Ouais.
3: La rentrée arrive, il faut remotiver les enfants pour repartir à l'école, nous aussi.
0: C'est du boulot.
3: Attaquer la saison septembre-octobre avec les produits qui arrivent.
0: Oui.
3: Et on est malgré tout, on a été en effet évacués, en effet on a fermé, mais pas touché, donc on n'a pas trop le droit de se plaindre.
0: Allez, on se plaint pas et on regarde ce qui se passe en ce moment chez vous. On va parler de votre cuisine rapidement, mais qu'on comprenne bien l'entité chez Flo, le restaurant, la cahute, le jardin, on est au bourg à Parentis. Comment on peut expliquer clairement aux gens qui nous écoutent ce matin ce qui se passe chez vous à Parentis?
3: Mais bien, en effet, chez nous, il n'y a pas qu'un restaurant, il y a plusieurs bâtiments, plusieurs identités, plusieurs façons de se restaurer à la carte, à travers un menu partage, dans une table qui s'appelle la table des apôtres, dans un ancien presbytère, dans le jardin du curé. Tout ça, c'est au pratiquement même endroit. C'est l'un en face de l'autre, c'est au plein cœur du village, face à l'église.
0: Bon, et alors, côté cuisine, vous travaillez le nec plus ultra des produits des producteurs autour de chez vous, ça, comme tout chef cuisinier qui se respecte, c'est le nerf de la guerre, le bon produit que vous trouvez à côté de chez vous.
3: Oui, en effet, on va chercher les meilleurs produits qui nous entourent, le meilleur produit des alentours, j'ai envie de dire même. Tout simplement, je crois qu'on essaye de mettre en lumière le travail des agriculteurs, des maraîchers, des viticulteurs, des éleveurs qui nous entourent de près ou de loin d'ailleurs, au quotidien, c'est ce qu'on essaye de faire. Ouais.
0: Allez, ferme la Bruyère, ferme la Rère, ferme de Brougnon, domaine de la Balle, les frères Poulet, les jardins de Craouet. C'est dur à dire ça, dites-le Florent,
3: ouais,
0: les jardins de... Merci.
3: Craouet,
0: ce sont vos maraîchers, et puis il y en a tellement d'autres. Horaire d'ouverture pour venir manger chez vous, chez Flo à Parentis, tiens, ou plutôt le jour auquel on ne vient pas, quand c'est fermé.
3: C'est assez facile, on est ouvert toute l'année, 7 sur 7.
0: Ah bah voilà.
3: On n'aura pas le choix des deux côtés, mais quoi qu'il arrive, le chez Flo vous fera manger.
0: Eh ben c'est noté. Un jour, une bonne adresse pour soit consommer en circuit court, soit vous régaler chez nos restaurateurs landais. Pensez-y, chez Flo à Parentis. Vous serez toujours reçu 7 jours sur 7, nous dit Florent Carl ce matin. Merci Florent.
3: Merci à vous.
0: Et
3: à bientôt pour une bonne assiette.
0: Ça marche, pas de souci. Daniel Balavoine, Je ne suis pas un héros. Et on vous présente cette appli dédiée aux surfeurs, créée par un landais, mais pas que, dédiée aussi à vous qui allez juste faire un tour à la plage, juste faire une baignade. Une appli hyper pratique.

0: bien Daniel Balavoine, vos chansons préférées ici toute la journée.
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0: Les Landais ont des idées. La preuve tous les jours dans l'écho d'ici. La chronique de l'économie dans les Landes. Est-ce que vous connaissez Yadusurf? C'est le nom d'une application météo pour vos smartphones dédiée au surf, comme son nom l'indique. Made in Land, créée par un habitant de la Maine, Mathieu. Et elle cartonne. Alors c'est pour les surfeurs, mais pas que. Pour tous les usagers de la plage et de l'océan. Mathieu est avec vous, Carl Da Silva.
2: Mathieu Jacquino, bonjour.
3: Bonjour Carl.
2: Vous avez créé Yadusurf, une application devenue incontournable pour les surfeurs. Mais finalement, quand on est en vacances dans les Landes, concrètement, quelles informations un vacancier lambda, qui n'est pas forcément surfeur, peut-il trouver sur Yadusurf avant de partir à la plage, par exemple?
3: Un usager qui va à la plage avec Yadusurf, il va trouver tout. Parce que il va trouver déjà la météo, avec les températures, les prévisions de pluie, etc. Mais il va bien sûr trouver les prévisions de vagues. Donc tout usager qui va à la plage pour se baigner va être intéressé par des informations.
2: Il y a même la température de l'eau?
3: Oui, il y a la température de l'eau qui s'affiche, oui, tout à fait. Donc c'est facile à lire parce que l'information qui est mise en avant, c'est la hauteur des vagues, tout simplement. Un surfeur, lui, il va aller plus loin, il va s'intéresser aussi à la période des vagues, la direction. Mais le baigneur va pouvoir lire la taille des vagues et connaître la dangerosité.
2: Et cela concerne toutes les plages de notre région ou ça va au-delà?
3: Alors c'est toutes les plages de la France métropolitaine aujourd'hui. Alors l'objectif à terme, c'est de rendre Yadusurf international et donc de couvrir l'Europe et puis même très vite le monde entier.
2: Alors plus de 15 000 personnes consultent Yadusurf chaque jour. Est-ce que ce succès vous surprend encore, Mathieu?
3: J'ai fini par m'y habituer, mais encore aujourd'hui, quand je discute avec des gens et qu'ils me disent qu'ils utilisent Yadusurf, ça me fait toujours quelque chose.
2: Bon, est-ce que vous allez continuer à apporter des nouveautés et des évolutions?
3: Oui, c'est prévu. Ça fait même un bon moment, là, presque 2 ans, que je travaille sur la future version, mais j'espère la sortir cet été. Et donc, dans les évolutions, il y a, comme on vient de dire, le fait d'offrir des prévisions sur le monde entier, ce qui est très important parce que les surfeurs sont des gens qui voyagent beaucoup. Mmh. Et dans les autres prévisions, j'ai envie d'amener des fonctionnalités plus avancées un petit peu pour les gens qui sont professionnels. Par exemple, en offrant des prévisions multimodèles. L'idée, c'est que aujourd'hui, la plupart des utilisateurs de Yadusurf, pour connaître la fiabilité des prévisions, en général, on va regarder sur plusieurs sources d'informations. Mmh. Et dans Yadusurf, c'est justement ce que je veux faire en affichant simultanément plusieurs sources d'approvisionnement de données, des services de météo allemand, anglais, américain. Et j'ai prévu d'afficher simultanément toutes ces prévisions. Comme ça, l'utilisateur pourra se faire une idée de la précision des données ou si, par exemple, toutes les prévisions divergent, l'utilisateur saura que peut-être qu'il va falloir vérifier sur place, par exemple.
2: Mathieu, pour terminer, est-ce que vous continuez d'aller surfer et est-ce que vous continuez de consulter votre propre appli?
3: Évidemment, je surfe le plus souvent possible et à chaque fois, je vérifie si les prévisions étaient correctes.
2: Mathieu Jacquino était avec nous pour l'appli Yadusurf. On vous souhaite un bel été, Mathieu.
3: Merci, à vous aussi.
0: Ouais, parce qu'il n'est pas terminé quand même. Yadusurf, il n'y a plus qu'à télécharger l'application dans le Play Store de votre Play Store de votre smartphone. Teddy Swims pour la musique Lose Control et puis on va aller faire un petit saut au jardin. On va parler des chauves-souris ce matin.

0: Swim. Swim, c'est Lose Control. Rendez-vous au jardin dans quelques secondes avec Estelle Alquier pour parler non pas flore mais faune aujourd'hui.
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0: Avoir les bons réflexes pour bien réussir son jardin. On fait ça avec Estelle Alquier. Bonjour Estelle.
9: Bonjour Marie-Cécile.
0: Alors comme chaque année, le 26 août, c'est la nuit internationale des chauves-souris. Estelle, pourquoi et comment accueillir les chauves-souris, nos amis, au jardin ?
9: En France métropolitaine, les chauves-souris sont toutes insectivores. Une seule peut consommer chaque nuit une quantité importante de petits insectes, notamment des papillons de nuit, des moustiques et d'autres insectes volants. Bon, on va quand même relativiser par rapport aux chiffres spectaculaires souvent repris de 3000 moustiques par nuit. Il n'est pas valable pour toutes les espèces, mais c'est quand même génial.
0: Alors donc, ce sont des animaux très utiles dans le jardin et autour de la maison.
9: Oui, ils sont particulièrement intéressants au jardin parce qu'ils chassent à la tombée de la nuit, à un moment où beaucoup d'insectes nocturnes deviennent actifs.
0: Alors, contrairement à Estelle aux idées reçues, les chauves-souris ne s'accrochent pas aux cheveux et ne cherchent pas à attaquer les humains.
9: Exactement. Pour autant, si vous en trouvez une en difficulté, ne la touchez pas pour éviter une éventuelle morsure. D'autre part, elles sont protégées. Il ne faut ni les capturer, ni les déranger dans leur gîte.
0: Moi, j'aimerais bien savoir comment on peut les accueillir dans son jardin.
9: Le plus efficace, Marie-Cécile, n'est pas forcément d'installer immédiatement un nichoir. C'est surtout de leur offrir un environnement et un jardin favorable en évitant les pesticides, les insecticides, en conservant des arbres âgés, en plantant des haies qui fournissent des insectes et parfois des gîtes. Et un point d'eau où elles peuvent boire quand c'est nécessaire.
0: Alors, l'éclairage, Estelle, du jardin la nuit, ça, c'est pas tip-top hein, pour les chauves-souris.
9: Non. La pollution lumineuse peut perturber les déplacements et la chasse de certaines espèces. Si vous souhaitez installer un gîte à chauves-souris, il faut le placer dans un endroit obscur et calme.
0: On l'oriente comment et on le met à quelle hauteur ?
9: Alors, que le gîte soit fixé sur un arbre, une façade ou sous une avancée de toiture, la fourchette se situe entre 3 et 6 mètres. L'orientation, sud-sud-est ou sud-ouest, vraiment à l'abri des vents dominants et des intempéries.
0: Allez, si c'est pas déjà fait, il ne vous reste plus qu'à mettre en place tous ces conseils pour bénéficier de la présence de ces étranges, discrets et passionnants mammifères. Tout pour réussir son jardin avec vous, Estelle Alquier. Tout c'est à retrouver sur ici.fr. À demain, Estelle.
9: À demain.

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1: 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Qui a déjà fait les courses pour la rentrée scolaire? Les petits, les moins petits, les ados? Est-ce que c'est une corvée pour vous? Ou est-ce que c'est plutôt un plaisir? Allez, faites un saut sur le WhatsApp Ici Gascogne. Ça marche au 05 58 46 50 50. Hashtag plaisir, hashtag corvée. Eh ben, on partage tout ça ensemble avec Ici Gascogne. Et puis, pensez-y à ce WhatsApp Ici Gascogne pour répondre par exemple à cette question du jour. Plaisir ou corvée, les fournitures scolaires, j'en tremble déjà. Et puis vous pouvez en même temps réagir à l'actualité. Si vous voyez quelque chose sur la route, ben vous n'hésitez pas à le signaler. Et puis si vous organisez une manifestation, laissez-nous un message vocal sur le WhatsApp Ici Gascogne. On partagera l'information avec tout le monde. L'info dans 3 minutes, mais d'abord, Sister Sledge.

0: fait du bien, Sister Sledge, We Are Family.
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0: Vous écoutez Ici Gascogne, première sur l'actu dans les Landes, il est 11h. L'info avec Ballanger.
2: Il reste 800 foyers privés d'électricité dans les Landes ce matin. C'est Enedis qui nous dit ça. Un peu de foyers dans le nord du département, mais évidemment l'essentiel concerne les communes de Peyrorade et Hortevielle après l'orage de dimanche soir. À Peyrorade, le marché est annulé aujourd'hui. Et notez-le, les déchetteries de Peyrorade et Hortevielle sont ouvertes exceptionnellement toute la semaine et aujourd'hui et demain toute la journée. La ville de Bayonne apporte son soutien aux communes touchées par les incendies. Le maire Jean-René Tchégaray décide d'attribuer une enveloppe exceptionnelle de 20 000 euros à la commune de Biscarrosse. Et ce n'est pas tout. Bayonne invite gratuitement les pompiers qui se sont mobilisés cet été à l'une des corridas de la Feria de l'Atlantique qui se dérouleront début septembre. Une bonne nouvelle pour Parentis, elles n'ont pas été légion. Cet été, les prélèvements d'hier sur le lac sont bons. Du coup, la plage de Moutéoupipiou est de nouveau autorisée à la baignade. Manon, cette trentenaire qui avait disparu depuis lundi à Vieux-Boucau, a finalement été retrouvée saine et sauve. C'est la gendarmerie des Landes qui avait lancé un appel à témoins et qui donne cette information sur son Facebook.
0: À Paris, un cycliste blessé au cou après avoir été poignardé par un automobiliste, c'était lors d'une altercation.
2: La voiture a accroché le vélo, le cycliste a tenté d'empêcher le conducteur de partir, il a reçu un coup de couteau dans le cou. Il a été transporté à l'hôpital avec un pronostic vital engagé. Ça s'annonce vraiment mal, la primaire à gauche pour la présidentielle. Le socialiste Karim Bouamrane, le maire de Saint-Ouen, annonce qu'il reste candidat à la présidentielle, mais qu'il n'ira pas à la primaire de la gauche. Il conteste les 15 euros qu'il faut débourser pour participer à cette primaire. Il pense qu'il sera le mieux placé dans les sondages en décembre ou janvier pour imposer sa candidature au PS.
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2: Ça se lève à Mont-de-Marsan.
0: C'est exactement ce qui va se passer à peu près partout. Les nuages vont se dissiper là, maintenant, pour laisser place à plus de soleil. Attention au vent en rafale par endroits, 55 km/h. Ce sera pour cet après-midi et puis ensuite ça faiblira. 33 à 36 degrés, on est au-dessus des valeurs de saison attendues aujourd'hui dans les Landes. 35 degrés à La Brite, à Morsinx, 34 degrés à Castets ou encore à Dax, 35 à 36 degrés à Mont-de-Marsan. Mais mettez un short, Eric.
2: Rigoler là, cet été là.
0: Ouais, l'été n'est pas fini, je vous le rappelle. Et puis, bon, rassurez-vous, ça va se calmer. C'est peut-être la plus chaude journée de la semaine parce que demain, au réveil, 15 à 19 degrés sur l'ensemble du département, des éclaircies belles. Le ciel se voilera en fin d'après-midi, mais nous ne dépasserons pas les 27 degrés sur la côte et les 31 degrés à l'intérieur des terres. Et puis, on profitera d'une belle journée de vendredi avec du beau soleil et 24 à 27 degrés parfait. Vendredi. Ouais, ça, c'est nickel pour vendredi. C'est parti, c'est la grande feria ici Gascogne, ça dure une heure, c'est tous les jours du lundi au vendredi. De 11h à midi, je croule sous les cadeaux, j'en ai trop, venez me délester. Je vais vous offrir pour commencer vos places pour la Pro D2 de rugby. Journée 1, c'est demain, Dax reçoit Narbonne, coup d'envoi 19h30. Rencontre à vivre évidemment avec ici Gascogne. Deux places en tribune à décrocher tout de suite en jouant à la grande feria. La grande feria et tous ces jeux en relation avec nos ferias à nous dans le sud-ouest. Les ferias en général, on joue au Toro Pipo, au Festaire Mystère, au Festaire Surexcité, le Festaire au bout de la nuit, la feria où es-tu, le ni oui ni non ni feria, ça c'est mon grand dada de la rentrée, le qui suis-je ou le que suis-je, mais là on va jouer au sacro-saint mix des chansons superposées. Vous attrapez le téléphone, vous êtes presque déjà en train de composer le 05 58 46 50 50, vous imaginez en pleine feria, entre deux sonos chacune, chaque sono de chaque bodega, vous êtes entre les deux, va diffuser sa musique, ça va se mélanger dans vos oreilles, c'est une horreur, hein, je vous le dis. Et votre mission est de reconnaître au moins une chanson sur deux pour repartir avec ces deux places pour la Pro D2 de rugby, le match Dax Narbonne, c'est demain, 19h30 pour le coup d'envoi, deux places en tribune. On l'écoute ce chef-d'œuvre musical. Allez, tendez l'oreille.

0: bah si vous avez mal à la tête, c'est pas ça qui va vous aider à faire passer le mal de tête. 05 58 46 50 50, c'est quoi ce bazar musical? Qu'est-ce que vous avez reconnu? On a dégusté une chanson mélangée à une autre, c'est le mix des chansons superposées de la Grande Feria ici Gascogne. Si vous avez reconnu au moins une chanson sur deux, je vous envoie avec la personne de votre choix au match de Protéto de rugby, journée 1, c'est Dax face à Narbonne, c'est à Dax évidemment, coup d'envoi demain, 19h30, on joue là tout de suite et peut-être que vous jouez pour la première fois, vous êtes les bienvenus, 05 58 46 50 50.
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0: Le moi Jean-Jacques Goldman.
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0: Voici Laure à Dax. Bonjour Laure.
3: Bonjour.
0: Comment ça va?
3: Ça va et vous?
0: Ça va, je vois que cet après-midi vous allez faire taxi sport pour le fiston qui a repris le foot.
3: Eh oui, c'est ça, eh bien oui, la saison reprend,
0: la rentrée. Mais je suis étonnée parce que par exemple dans les clubs de foot on reprend avant la rentrée scolaire.
3: Eh oui, c'est ça, c'est pas juste les vacances finissent plus tôt.
0: Bon ben voilà, allez, petits amis footballeurs, chut, on rechausse les crampons, c'est reparti. Il est en quoi le fiston? Eu quelque chose
3: U13.
0: Donc il a 13 ans, voilà.
3: Voilà.
0: Donc c'est un grand maintenant quand même. Hein.
3: Bah oui, c'est ça.
0: Vous en avez combien des enfants avec un Z, Laure?
3: Eh ben on en a 3.
0: Ah oui, c'est pas mal, 3, ça occupe. Hein.
3: Bah oui. Bah, ah oui, oui, ça fait passer le temps.
0: Ça fait passer le temps et on le voit plus passer. Les courses de la rentrée scolaire, c'est fait?
3: Oui, ça y est, c'est fait, tout s'est bouclé.
0: Ça y est, donc vous faites partie de ces gens qui s'y prennent quand même un peu en avance.
3: Il faut.
0: Ouais, sinon, c'est la cata après.
3: Oui,
0: c'est notre question du jour ici, Gascogne. Vous pouvez toujours aller répondre hashtag plaisir ou hashtag corvée sur notre WhatsApp. Laure, si dans votre emploi du temps de maman, vous avez 30 secondes. Vous avez pris l'habitude, vous, tiens, de ce WhatsApp ici, Gascogne. Tant que je vous tiens, Laure, vous constatez un truc sur la route, vous organisez un truc. Hop, le WhatsApp ici, Gascogne, vous le saviez ou je vous l'apprends?
3: Oui, tout à fait.
0: Ah, génial. Elle est parfaite. Elle est parfaite. Et en plus, elle a l'oreille. Parce que dans la cacophonie musicale du jour de notre mix des chansons superposées, vous avez détecté quelque chose. Alors, on est là, avec notre petit foulard, en pleine feria, vous et moi. Alors, on discute, mais on est entre deux beaux dégâts. Chacune envoie sa musique. Ça donne ça. Burk, aïe, les oreilles. Laure, oui. Vous avez reconnu quoi dans cette histoire?
3: J'ai reconnu Soprano, je suis en feu.
0: Ah oui. Alors Laure, c'est les enfants qui vous font écouter Soprano ou c'est votre plaisir à vous?
3: Oh, le plaisir de toute la famille.
0: Exactement, exactement. Mélangé à du Soprano, il y avait Texas. C'est mon petit plaisir à moi en plus de Soprano.
3: Ah voilà.
0: Voilà, Charlie Spittery. Et le groupe Texas, bon bah alors, deux places pour aller au rugby. Jeudi soir, c'est demain. Voilà, 19h30 pour le coup d'envoi. Voilà, histoire de bien terminer les vacances quand même.
3: Tout à fait, c'est ça.
0: Bon, bah, c'est super. Eh ben, en blanc et rouge. Et puis, on pousse, hein, tel le 16e homme derrière son équipe. Pas vrai, Laure?
3: Eh bien sûr.
0: Est-ce que vous voulez peut-être aller avec l'intuition féminine, Laure, je sais pas, peut-être nous dire si vous êtes un peu devin ce que va donner cette saison pour les Dakois?
3: Oh, je leur souhaite une belle saison, hein, tu sais quoi, comme ils l'ont terminé l'année dernière.
0: Exactement, et que le meilleur gagne pour demain. Dax face à Narbonne, vos places pour la Pro D2 de rugby sont à gagner ici, et notamment dans la Grande Feria. Laure, bon foot pour cet après-midi.
3: Je vous remercie.
0: Et puis, vous revenez quand vous voulez, on fait comme ça?
3: Avec plaisir.
0: Salut Laure, à très bientôt.
3: À bientôt.
0: Merci, bye bye et bon match. Nouveau jeu, c'est reparti. Qu'est-ce que je vous offre là tout de suite? Je ne vais pas résister à l'envie de prolonger peut-être un petit peu l'été avec vous et de vous offrir deux entrées pour aller vous éclater au parc aquatique incontournable dans les Landes, Aquatic Land. Il est à La Benne, il est en plein cœur de la forêt, au programme piscine à vagues géantes. Ah ouais, vous vous imaginez, hein, dans la piscine à vagues géantes. Et puis il y a le petit lagon pour les enfants, vous avez le droit d'aller barboter avec les enfants dans ce joli lagon. Il y a tout plein de toboggans pour les sensations fortes, mais il y a un truc pour les fous d'adrénaline, ça c'est le Free Fall. C'est un toboggan de 12 mètres de chute libre pour les amateurs de vraies sensations fortes. Franchement, ça se teste. Ah oui, il faut aller s'éclater à Aquatic Land à La Benne, parc aquatique incontournable chez nous dans les Landes. À quel jeu de la Grande Feria on va bien jouer là tout de suite pour vous permettre de gagner vos deux entrées? Eh ben, on va écouter notre festire mystère du jour de la Grande Feria. C'est un festire là qui est en plein milieu de la foule, en pleine feria, qui a un petit truc à dire sur un ton un peu mélancolique. À vous de reconnaître qui parle aux 05 58 46 50 50. Je vous conseille de monter le son, de tendre l'oreille. Voici ce que dit notre festire mystère.
4: Je me réveille le matin, je sais pas pourquoi je dois aller nager. J'ai l'impression que mon rêve, entre guillemets, mon objectif principal, il est terminé. Avec les Jeux Olympiques à Paris, franchement, les trois dernières années, je savais pourquoi je me levais. J'ai vu la différence après les Jeux. Il y a eu des matins où je ne me suis pas levé, tout simplement. Je suis resté dans mon lit. Donc ouais, j'ai vécu ce genre de moment. En fait, je me demande si ça va revenir ou pas. Je me demande si cette flamme va revenir, si vraiment j'ai envie de continuer de nager, s'il y a d'autres objectifs à réaliser, etc.
0: Mais oui, elle va revenir la flamme, on n'est pas inquiet, et puis ça va performer comme d'habitude. Qui a le blues comme ça? Qui a le blues? Qui a le seum, comme disent les jeunes? Allez, vous le savez, c'est pour vous, c'est pour vous. 05 58 46 50 50, c'est qui ce First Tire Mystère? Vous savez vous jouer, et vous allez vous éclater à Aquaticland, à la benne, à les feux.
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0: Africa, Toto. Allez, c'est reparti.
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0: Mais oui, c'est ce que fait Jacques à Magesque. Bonjour Jacques.
2: Bonjour Marie-Cécile.
0: Wouhou, ça va Jacques, quelle énergie.
2: Ah oui, toujours, il faut aller.
0: Mais comment vous faites, vous, pour garder la pêche comme ça, Jacques, au quotidien?
2: Oh, c'est une histoire de combat de la vie.
0: C'est bien dit, ça. Bon, la vie, on ne sait jamais ce qu'elle nous réserve, hein, Jacques. Hein. Mieux vaut être paré, hein, quand même. Hein.
2: Tout à fait.
0: Bon. Au programme aujourd'hui, chez vous?
2: Aujourd'hui, ça va être au frais.
0: Oui, hein, 35-36 degrés attendus, là, oui, dans les terres.
2: Il était déjà très chaud chez nous.
0: Oui, vous commencez déjà à raser les murs tel un lézard, Jacques.
2: Ah, ça y est, on a fermé tous les volets.
0: Bon, bah oui, avec ces canicules, c'est un petit peu comme en plein hiver, en fait, on vit cloîtré, ouais. Terré comme des rats, quoi, c'est un peu ça, Jacques. Hein.
2: C'est ça.
0: Ça ira mieux demain et après-demain, voilà, c'est juste la plus chaude journée de la semaine, on fait le dos rond. Bon, Jacques, vous le voyez ce festival en mystère, là, au milieu de la foule, il est en train de discuter devant la peña, là-bas, attendez, on le réécoute, on va voir ce qu'il dit.
3: Le matin, je sais pas pourquoi je dois aller nager, j'ai l'impression que mon rêve, entre guillemets, mon objectif principal, il est terminé. Avec les Jeux Olympiques à Paris, franchement, les trois dernières années, je savais pourquoi je me levais. J'ai vu la différence après les Jeux. Il y a eu des matins où je ne me suis pas levé, tout simplement. Là, je suis resté dans mon lit. Donc, ouais, j'ai vécu ce genre de moment. En fait, je me demande si ça va revenir ou pas. Je me demande si cette flamme va revenir, si vraiment j'ai envie de continuer de nager, s'il y a d'autres objectifs à réaliser, etc.
0: Bah, faut pas s'inquiéter comme ça. Qui s'inquiète comme ça, Jacques?
2: Oh, moi, je m'inquiète pas, c'est un grand champion.
0: Vous aussi, vous êtes pas inquiet, hein, moi non plus.
2: Un peu comme Pogacar.
0: Ouais, exactement. Puis, il y en a plein des exemples. Alors, c'est qui?
2: Léon Marchand.
0: Bah oui, c'est Léon Marchand. Extrait, je vous le recommande.
2: Je pense pas qu'il aille beaucoup dans les beaux dégâts. Hein.
0: Mais si, oh, il a fait la feria à Dax, là. Enfin, vous l'avez pas vu ou quoi, Jacques?
2: Non.
0: Allez, en tout
2: cas. Il était trop petit, il était pas assez grand.
0: Oui, voilà, c'est pas moi avec ma taille qui vais le repérer de loin, c'est moi qui vous le dis. Extrait de l'excellent documentaire Léon Beyond the Gold que je vous recommande. Dans la tête de Léon Marchand, c'est fabuleux, c'est vachement bien fait. Et bah voilà, Léon, si tu nous écoutes, c'est ton jamais. Hein. T'inquiète pas comme ça, enfin. Jacques, vous avez pas peur, vous l'avez dit. Je suis pas inquiète non plus.
2: Je l'ai regardé au championnat d'Europe.
0: Voilà. Ben voilà.
2: Ouais, c'est vrai que c'est un grand champion, quoi. Il nage plus vite que les autres.
0: Et le quatre-nages, c'est sa spécialité, moi. Je dis incroyable, ouais, incroyable. Ouais. Voilà, c'était ce que j'allais vous dire exactement. C'était sa dernière échéance. Bon, ben, il leur faut, comment dire, des défis à relever, hein, à ces grands champions. C'est fou, quand même.
2: C'est fou. Ça.
0: C'est quoi votre défi à relever en ce moment, Jacques, vous? Bon, et pas de Jeux Olympiques en vue, pas de championnat d'Europe non plus.
2: Oh, c'est surtout d'avoir une bonne santé.
0: Exactement. Et puis peut-être de s'occuper de la maison, du jardin, de la famille. C'est

0: À cet âge-là, papy amène-moi là, ouais. Papy si on faisait voilà. Ça, papy viens voir, enfin bref. C'est exactement
1: papy,
0: ça.
1: Papy, je peux avoir ça. Papy, tu peux m'acheter ça. Papy.
0: Ah oui, ah bah ils sont malins, tiens. Hé, hey, papy.
1: Papy, j'ai cassé mon téléphone, est-ce que...
0: Oui, alors faut dire que nous, les parents, on a tendance à dire vois avec papy et mamie. On est désolé d'avance, Jacques, mais heureusement que vous êtes là quand même, hein, les grands-parents.
1: Oh, on est fait pour ça, les grands-parents.
0: C'est trop mignon, Jacques.
1: C'est pour
0: ne
1: toujours
0: change...
1: arriver la situation.
0: Ah là là, Jacques, ne changez rien. On vous embrasse bien non. Fort. Éclatez-vous avec les petits bouts, enfin, petit. Aquatique Land à la benne. Je pense qu'ils vont aimer. Ça c'est sûr. Et puis vous revenez jouer pour chercher les cadeaux qui vous font plaisir quand vous voulez. Ça marche?
1: Ça marche, Marie-Cécile.
0: Adieu, Jacques.
1: Bonne journée.
0: Adieu, Chats. Bonne journée. Bah, si c'est pas génial, ça a des grands-parents en feu, comme disait Soprano tout à l'heure. Bon, grand corps malade avec Stilto. Et puis, l'info pratique, avant de vous envoyer, où ça? Bah, toujours à la benne, mais cette fois-ci au zoo.
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1: Ici Gascogne, tous les jours à vos côtés, quelques idées, sorties et infos pratiques. On regarde aujourd'hui vers le nord du département en prévision de la rentrée de septembre. D'abord à Parentis-en-Born qui organisera son forum des associations le vendredi 4 septembre. Le rendez-vous est fixé aux arènes Roland-Portalier de 17h à 20h. L'accès y sera libre pour s'informer sur les activités sportives, culturelles et de loisirs. Plus d'informations sur le site de la mairie de Parentis-en-Born. Dans le même secteur, la commune de Biscarrosse organisera une journée d'hommage le dimanche 13 septembre. L'objectif est de remercier publiquement toutes les personnes mobilisées face aux récents incendies, les pompiers.

0: Et les forces de l'ordre, agents forestiers, agriculteurs, mais aussi les commerçants et les habitants bénévoles. Ce rassemblement débutera à 11h sur la place du marché avec un défilé officiel, suivi de l'ouverture d'un espace de restauration.
1: Merci beaucoup, Pauline. Eh oui, c'est pas encore la rentrée scolaire. Non, c'est dans quelques jours. Et quand bien même, si vous négociez un petit peu de temps pour aller faire un saut, par exemple, au zoo de la Benne. Oui, le zoo de la Benne, c'est l'unique zoo des Landes. Peut-être même que vous n'avez jamais fait un tour au zoo de la Benne. On est là pour pallier le problème. 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Bref, 200 animaux hein, au zoo de la Benne, 60 espèces différentes, 5 hectares de havre de péniché dans la forêt landaise. C'est ça notre zoo à nous, à la Benne. Il y a la mini-ferme, il y a les chèvres naines qui adorent le pop-corn que leur donnent les visiteurs. C'est tellement mignon d'aller voir les petites chèvres naines avec les enfants, de rentrer dans leur enclos comme ça. Et puis des rendez-vous à ne pas manquer hein, au zoo de la Benne. C'est le moment où les soigneurs vont nourrir les animaux qui ne sont pas toujours observables dans les conditions optimales, comme les loups qui se planquent, qui rasent les murs. Ah ouais, c'est des loups en même temps. Donc il y a des moments comme ça à ne pas rater au zoo. Deux entrées à gagner tout de suite. Venez jouer à la Grande Feria. Oui, mais à quel jeu? On rejoue au ni oui, ni non, ni Feria. Bon, c'est pas compliqué. Vous venez, on échange pendant une minute, ce qui nous donne 60 secondes. On rigole bien. Et puis, vous n'avez pas le droit de dire oui, ni non, ni Feria. C'est un ni oui, ni non amélioré. Allez, le ni oui, ni non, ni Feria de la Grande Feria ici, Gascogne. On s'inscrit tout de suite pour venir jouer juste après Nino Ferrer. 05 58 46 50 50. On parlera des animaux, on parlera des Feria, mais vous n'aurez pas le droit de dire oui, non ou encore Feria. Venez jouer. 05 58 46 50 50. Gagnez ces deux entrées pour aller cette fois-ci vous éclater au zoo de la Benne. Je vous attends. Hein.
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1: Ouais, 60 secondes, sans oui, sans non, sans Feria, c'est largement à votre portée. 05 58 46 50 50. Je patiente tranquillement avec Nino Ferrer.

0: tellement beau. Le sud, Nino Ferrer.
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0: Voici Maëlys à Saint-Jean-de-Marenne. Bonjour Maëlys.
3: Oui, bonjour.
0: Dites donc, qui c'est qui va aller à la piscine cet après-midi?
3: Eh bien, en famille, on profite, on y part là pour pique-niquer, on va profiter, voilà, d'Aigle Bleu, et c'est un bel endroit pour passer un moment en famille.
0: Alors, on vous a pas dit, mais tout ici, Gascogne vient avec vous cet après-midi, on a pris nos beaux licornes, on savait que vous veniez, on s'est dit, on va venir avec vous, puisque c'est ça, Maëlys. Non, on restera enfermés dans nos bureaux, parce qu'on bosse, c'est comme ça, c'est la vie. Maëlys, donc vacances.
3: Oui, c'est ça, je profite des vacances là, okay. En famille.
0: Ok, donc vacances jusqu'à quoi? Jusqu'à dimanche
3: Oui, dimanche pour repartir, lundi. Hein.
0: Vous êtes du 64, vous êtes une fille de la montagne, non Maëlys?
3: Exactement, en fait je vis là-bas mais je suis des Landes quand même.
0: Ah ouais, non, en fait vous êtes une Landaise, ouais, donc retour aux sources pour les vacances.
3: C'est mon cœur.
0: C'est bien dit ça. Bon Maëlys, ni oui ni non, ni feria. Oui,
3: allez, c'est parti.
0: 60 secondes. Si vous ne faillissez pas, oui, c'est ça, la conjugaison. Vous partez aux eaux de la Benne. En tout cas, il y aura deux entrées pour vous. On est prêtes?
3: Ok.
0: Let's go. Here we go.
3: Bonjour.
0: Allez, c'est parti. 60 secondes de chrono. Le zoo de la Benne et les animaux sauvages. Et vous pensez, Maëlys, que la girafe est le plus grand animal de la savane?
3: Probable que ce soit le plus grand, mais pas le plus lourd. Le grand en hauteur.
0: C'est vrai. Vous avez vu son long cou là, avec des toutes petites oreilles? C'est bizarre quand même. Hein.
3: Mais c'est trop mignon. Ouais. Mais c'est avec des taches, c'est trop mignon. Surtout quand il y a des bébés.
0: Je sens que vous aimez les animaux hein, quand même.
3: Oui, on a eu l'occasion de faire plusieurs zoos et c'est génial.
0: En fait, je vous ai pris par les sentiments. Et pour vous dire la vérité, c'était même pas dans ma liste de questions. J'ai senti qu'on avait la fibre animale, vous et moi. Et du coup, c'est là que ça a pêché. Et oui, vous m'avez répondu. Ah, Maëlys, mais vous êtes obligée de rejouer, du coup, pendant vos vacances à la Grande Feria pour redécrocher ces deux places pour le sauveur de la Benne. Bon, du coup, on va venir quand même à la piscine cet après-midi. Hein, voilà. Bon, Maëlys, votre mission est donc de revenir décrocher ce type de cadeau dans la Grande Feria. Voilà. Et pourquoi pas dans un ni oui ni non ni Feria pour prendre votre revanche. On le tentera.
3: Merci.
0: Un gros bisou, Maëlys.
3: Bonne journée.
0: On les remet en jeu. Allez, vous les retrouverez à gagner dans la semaine ces deux places pour le zoo de la Benne. Ouais, ni oui ni non ni Feria. Eh ben, écoutez, faut juste bien se mettre en condition un petit peu avant de démarrer. Peut-être vous faire un petit panneau avec marqué non barré, oui barré et Feria barré aussi pour être sûr de pas les prononcer. Ah, c'est un petit peu de boulot. Allez, remise en jeu de ces deux places et on embrasse bien fort Maëlys. Dernier cadeau pour aujourd'hui, c'est un cadeau gourmand que j'aime beaucoup, que je vais vous offrir parce que j'ai pas le droit de le garder. C'est un bon cadeau de 30 euros à dépenser. Où ça? Sur le marché des producteurs de pays de Dax. C'est demain, on sera le 27 août, déjà demain. Alors le bon de 30 euros, vous l'utilisez soit pour manger sur place avec des assiettes que vous préparent les producteurs, c'est le principe de ce marché des producteurs de pays, soit directement pour remplir votre panier. Alors, les producteurs vont s'installer 18h, là, comme ça, jusqu'à 23h, vous régaler, et puis aussi vous vendre leurs bons produits. Ça s'appelle du circuit court. Voilà ce que c'est les marchés des producteurs de pays. Et ici, Gascogne, partenaire, vous rappelle tous les marchés des producteurs de pays chaque semaine, en vous offrant en tant qu'affaire un bon cadeau de 30 euros à dépenser là-bas. Pour le gagner, ce bon cadeau de 30 euros, pas de ni oui ni non ni feria, mais un feria où es-tu? Encore l'un des jeux de notre grande feria, et c'est le moment où je décrète une feria imaginaire et virtuelle quelque part dans les Landes. N'y allez pas parce qu'elle n'existe pas pour de vrai aujourd'hui. Je vous donne 3 indices pour retrouver cette feria virtuelle dans une commune des Landes et dès que vous pensez savoir où elle se déroule, 05 58 46 50 50. Voilà le premier indice. Elle se déroule aujourd'hui dans une commune qui compte 10 ruisseaux. Oui, c'est possible. Je vais même vous les citer. La Palue, le Runka ou le Camine, le Ontanx, le Barène, le ruisseau des Forges, le Biarranque, le Domi, le Chirance, le Coursat. Et ouais, ça fait 10. Alors, deuxième indice, cette commune a vu naître, et mourir aussi, Émile Vigne, célèbre photographe paysagiste né en 1896. Troisième et dernier indice, cette commune est limitrophe de Lynx et de Saint-Michel-Escalus. Alors, vous réfléchissez, vous avez déjà peut-être une petite idée, je vous répète ces trois indices, pour trouver cette feria virtuelle du jour, dans une commune des Landes qui compte pas moins de 10 ruisseaux, qui a vu naître et mourir aussi Émile Vigne, le photographe landais, et puis commune limitrophe de Lynx et de Saint-Michel-Escalus. Où est la feria virtuelle du jour? À la clé, si vous savez, bon de 30 euros à utiliser demain, jeudi soir, sur le marché des producteurs de pays de Dax. Je vous attends, 05 58 46 50 50.

0: Ding dans la Haye, c'était Lynn Marlin.
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0: Jacques est notre dernier festaireux pour aujourd'hui. Bonjour Jacques.
3: Et bonjour Marie-Cécile.
0: Et de deux Jacques hein, dans la grande feria aujourd'hui. Vous êtes en majorité, Jacques.
3: Ah.
0: Dites donc, vous avez un programme dingue hein, pour la journée, Jacques.
3: Oh oui, je vais lire.
0: Oh mon Dieu, je vous envie. Vous allez vous poser quelque part par là.
3: Voilà.
0: Et vous allez bouquiner.
3: Alors moi.
0: Oh là là, vous allez bouquiner quoi, tiens, conseil lecture avec vous, Jacques, ce matin.
3: J'ai un bouquin de tauromachie.
0: Oh, d'accord. Que vous nous recommandez, bien, pas bien. Vous l'avez peut-être pas commencé, si.
3: Je n'ai pas commencé. Terre taurine, ça s'appelle.
0: Allez, pourquoi pas. Ça s'offre aussi, ce genre de choses. Très bien. Et avant Terre taurine, il y avait quoi comme bouquin dans votre bibliothèque que vous avez lu récemment?
3: Oh, j'en ai un sur l'humoriste Boudère.
0: Ah, j'adore. Ok. Voilà. Ah, bah c'est bien. Divers et variés, les lectures chez vous, Jacques.
3: Oh, ça varie, oui.
0: Bon, bah super. Prendre du temps pour soi et pour lire, c'est du vrai bonheur. Jacques, vous avez activé le GPS dans le département des Landes et vous avez géolocalisé la feria imaginaire virtuelle bidon de ce mercredi qui se déroule dans une commune qui compte 10 ruisseaux, c'est fou, la Palue, le Runkau, le Kamin, le Hontanx, le Barren, le ruisseau des Forges, le Biarranc, le Domi, le Gironce et le Coursat. Je les ai comptés, Jacques, je vous préviens.
3: C'est bien.
0: Et j'ai fait le tour. Deuxième indice, commune qui a vu naître et décéder Émile Vigne, célèbre photographe paysagiste, né en 1896. Et c'est une commune qui est limitrophe, entre autres, des communes de Lynx et de Saint-Michel-Escalus, où naît la feria du jour, Jacques. Virtuelle.
3: Casse-tête.
0: Mais oui, à casse-tête. Et ben voilà, ça c'est fait, Jacques, pour aujourd'hui. Paf.
3: C'est super.
0: 30 euros. Qu'on vous glisse dans la poche, là, comme ça, pour aller faire le plein de bonnes choses ou tout simplement vous régaler au fameux marché des producteurs de pays qui est à Dax demain soir, Jacques.
3: C'est merveilleux, ça.
0: Vous faites aller avec grand plaisir, le plaisir d'offrir, d'entendre votre émerveillement. Vous avez fait un autre marché, peut-être, des producteurs de pays cet été ou pas?
3: Non, pas du tout.
0: Génial, ce sera le premier pour vous.
3: C'est le premier.
0: Et j'ai un conseil, Jacques. Vous allez rencontrer les producteurs, vous allez faire le tour des stands pour dépenser votre billet de 30 euros. Surtout, prenez des bonnes adresses pour consommer en circuit court. Déjà parce que vous êtes à peu près sûr de manger quand même des produits top qualité de chez nous. Qu'en plus, ça favorise l'agriculture et les productions sur notre territoire. Et enfin, parce que les gens sont sympas quand même, nos producteurs. Que du bonheur, ces marchés de producteurs.
3: Merci beaucoup encore.
0: Un grand plaisir. Jacques, on mange quoi à midi chez vous? J'ai faim.
3: Oh, je vais me préparer encore.
0: Il n'y a rien du tout. Ça passe.
3: Alors, on verra. On va ouvrir le frigo. On verra.
0: Vous allez ouvrir le frigo, puis vous allez voir ce qu'il y a dedans, quoi. En gros, c'est ça.
3: Voilà.
0: Vous avez bien raison. On se laisse vivre un peu. Oh, oh, oh. On ne va pas se mettre la rate au courbouillon pour le repas de midi non plus, Jacques. Jacques, je vous embrasse bien fort. Saluez les producteurs qu'on connaît bien ici, Gascogne, demain au marché des producteurs de pays de Dax. Et est-ce que j'aurai le plaisir de vous revoir dans la grande feria?
3: Oui, bien sûr.
0: Ah oui, parce que c'est toute l'année, hein, la feria avec ici Gascogne.
3: Je sais.
0: Il n'y a pas de temps mort hein, pour les festaires ici, Jacques. Adi chat.
3: Merci. Bientôt. Bonne journée. Jacques. Au revoir.
0: Bye bye. Allez, dans un instant, je vous annonce les cadeaux de demain.
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0: voix de Gaëtan Roussel. Soyez au rendez-vous hein, demain 11h midi à nouveau pour venir chercher les cadeaux de votre choix, comme par exemple vos deux places pour les concerts de Blue Spirit à Aix ce week-end, comme par exemple à nouveau un bon cadeau de 30 euros à dépenser sur les marchés de producteurs de pays. 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Et puis voilà, le tour est joué. Les infos, ici Gascogne, c'est dans un tout petit peu moins de 5 minutes, mais d'abord, Harry Styles avec As It Was.
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0: It Was Ça, c'était Harry Styles, la musique ici Gascogne. Bon, juste après les infos de midi, dans quelques minutes, elle a compilé cet été rien que pour vous, les meilleurs moments de votre émission Au Taquet, pilotée, rappelez-vous, par la reine du marouflage, de la décoration, ça c'est Valérie Damidot, accompagnée de son chonchon des bois, oui, parce qu'elle l'a appelé comme ça toute la saison, et ça c'est Éric Bastien. Éric et Valérie, souvent avec des candidats pleins d'énergie et d'imagination. Et celle qui a compilé tout ça, bah c'est vous, Catherine. Catherine Quincandon.
1: Bonjour, oui, et c'est pour cela qu'on les adore. Aujourd'hui, nous avons rendez-vous avec Loïc qui nous raconte sa rencontre avec Zaz, avec Claudine qui s'énerve rapidement, Nathalie qui bricole tout et n'importe quoi. Quant à Christine, elle se souvient de sa demande en mariage avec une histoire de carottes râpées et d'aspirateurs, tout un programme. À tout à l'heure.
0: Oui, on se demande en mariage avec des carottes râpées et des aspirateurs. On va découvrir ça juste après les infos. Et puis revenez bien hein, demain dans la grande fériée ici Gascogne. Je vous rappelle qu'il y aura toujours à gagner des bons cadeaux de 30 euros à dépenser sur les marchés des producteurs de pays. 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Ça, c'est le parc aquatique incontournable à la Benne. Vos places de corrida pour la fériée de l'Atlantique à Bayonne, retenez bien la date, c'est semaine prochaine à partir de vendredi 4 septembre et puis vos places pour les concerts de Blue Spirit à Inx.
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0: 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Midi l'info, Éric Ballanger.
3: Il reste 800 foyers privés d'électricité dans les Landes. C'est Enedis qui nous dit ça ce matin. Un peu de foyers dans le nord du département, mais l'essentiel concerne évidemment les communes de Peyrorade et Hortevielle après l'orage de dimanche soir. Une bonne nouvelle pour Parentis, ça n'a pas été légion cet été. Les prélèvements d'hier sur le lac sont bons. Du coup, la plage de Moutéou-Pipiou est de nouveau autorisée à la baignade.
0: La ville de Bayonne apporte son soutien aux communes touchées par les incendies.
3: Et le maire Jean-René Tchigaray décide d'attribuer une enveloppe exceptionnelle de 20 000 euros à la commune de Biscarrosse. Ce n'est pas tout. Bayonne invite gratuitement les pompiers qui se sont mobilisés cet été à l'une des corridas de la feria de l'Atlantique qui se dérouleront début septembre. Voilà qui va donner du grain à moudre à tous ceux qui dénoncent la fuite des services publics en zone rurale. Écoutez bien cette histoire, nous sommes à Sarbazan, près de Roquefort. Un couple de retraités a reçu un courrier dans sa boîte aux lettres qui le prévient que c'est peut-être la dernière fois qu'il reçoit une lettre, car la poste les informe que leur maison est trop isolée dans la forêt et donc le facteur ne passera plus chez eux. Leur maison est trop loin de la route, elle n'est accessible que par un chemin privé. La poste affirme qu'elle se met en conformité avec le règlement. Tout ceci n'est qu'un prétexte, selon Jean-François.
4: Alors, les raisons invoquées seraient, le chemin serait non carrossable. Vous avez pu remarquer que vous avez pris le chemin comme bon nombre de gens et qu'il est carrossable. Et que je serais dans une impasse sans aire de retournement. Et comme vous pourrez le constater, tout le monde peut se retourner sans avoir à rencontrer des difficultés. En fait, le problème, c'est le problème de la poste qui veut réduire ses coûts en réduisant le nombre de points de remise, tout simplement. Pour avoir travaillé 37 ans à la poste et connaissant les rouages de la poste, je sais comment les objectifs se réalisent. On commence par s'en prendre à des personnes qui ne sont pas forcément en mesure de pouvoir répondre à de telles demandes, à se défendre, et on finit par généraliser.
3: Manon, cette trentenaire qui avait disparu depuis lundi à Vieux-Boucau, a finalement été retrouvée saine et sauve. C'est la gendarmerie des Landes qui avait lancé un appel à témoins. Ça s'est passé à Dax en début de semaine. Un automobiliste quitte la route des yeux quelques secondes pour manipuler son GPS. Il dévie de sa trajectoire et percute une borne. Voiture cassée, elle ne peut plus rouler. Ce sont les policiers landais qui nous racontent ça sur leur Facebook, en rappelant que c'est dangereux, et interdit de toucher à son GPS en roulant, 135 euros d'amende. On ne va pas le dire fort, mais la rentrée c'est bientôt, dans moins d'une semaine. Mais voilà qui va être utile à tous les élèves, c'est une application made in Land, Synapse, une appli de soutien scolaire créée par deux ingénieurs d'Osgore. Il y a déjà 10 000 utilisateurs et c'est l'application la mieux notée dans son domaine. Elle aide à réviser en utilisant les propres fiches de l'élève. Corentin Morvan est l'un des deux créateurs de Synapse.
5: L'idée, c'est que on prend par exemple en photo les prises de notes qu'on avait prises pendant le cours, ou alors les polis et les PDF que nous ont donné les professeurs. Et c'est sur ces cours-là directement qu'on va réviser, parce que le cours il est entièrement renumérisé. Il y a plein de choses qui sont générées par IA, des quiz ultra personnalisés, des fiches de révision, des cartes mentales, même une version audio du cours qui permet en fait d'écouter ce qu'on est en train de faire du sport, quand on est dans le bus, en allant à l'école. Par rapport à certaines applications concurrentes qu'on a, même qui ont été développées en France, pour beaucoup de ces applications-là, c'est des cours qui sont génériques. Par exemple, il y a le programme de la terminale, le programme de la seconde, ou des choses comme ça. Mais c'est pas exactement le cours que va avoir donné le prof. C'est-à-dire que quand on a une évaluation en histoire et que le prof il a donné des informations particulières sur un événement ou quelque chose comme ça, il est content de le retrouver dans la copie. Des utilisateurs, on en a qui vont vraiment de la 6e jusqu'au Master 2. Nous, ce qu'on dit, c'est pas qu'une fois que la pièce de révision elle est générée avec Synapse, on peut considérer que le cours est appris. Si on révise bien sur ce support, on va quand même gagner du temps, plutôt que le temps de le refaire.
3: À Mimizan, comme l'an dernier, la communauté de communes relance le pass Asso pour les enfants et les ados. 15 à 30 euros de réduction pour l'adhésion à une association de son choix. Il faut aller à la communauté de communes. Et puis l'Aglo aide à l'achat d'un vélo également, qu'il soit électrique ou musculaire. 200 euros d'aide pour un électrique, 100 euros pour un vélo classique.
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3: Allez, la météo, Marie-Cécile.
0: Désolé Eric, jusqu'à 36 degrés attendus dans les terres au moment le plus chaud de la journée. On est au-dessus des valeurs de saison pour ce mercredi, journée la plus chaude de la semaine. Attention au coup de vent, 55 km/h en rafale, prévu cet après-midi. Et puis demain, ça redescend, pas plus de 31 degrés dans les terres, avec des éclaircies plus belles l'après-midi que le matin. Vendredi, la journée sera baignée par le soleil et les températures seront de saison et agréables, pas plus de 24 à 27 degrés. Le soleil qu'on gardera aussi pour samedi, pas plus de 30 samedi.
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7: 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Bonjour à toutes et à tous. J'espère que vous allez bien. Nous sommes ensemble jusqu'à 13h pour revivre les meilleurs moments d'Otakel de la saison avec Eric Bastien et Valérie Daminot. 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
7: 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Avant de retrouver la bonne humeur de Valérie Damidot et d'Éric Bastien, mais aussi des candidats qui sont toujours au top, voici la musique avec un des plus grands succès du groupe Téléphone. Je suis sûre que vous le connaissez par cœur. Cendrillon, sur votre radio.

0: Cendrillon, téléphone dans la playlist d'ici. Valérie Damido et Eric Bastien sont à présent avec Mireille qui a tendance à tout garder, mais alors vraiment tout. Hein. Et Dany d'ici Lorraine qui aimerait aller en Irlande pour une raison bien précise. Perso, c'est pas la première idée à laquelle j'aurais pensé.
1: Mireille, tu as deux. Dany, tu as deux. Mireille, qui joue avec ici Orléans, il paraît. Mireille, et on l'a vu, tu as un potager. Tu adores cuisiner.
2: Ah oui, tout à fait, oui.
1: Dis donc, il paraît que pour l'anniversaire d'Hervé, t'as même cuisiné pour 50 personnes.
2: Oui, effectivement, oui, oui, oui.
1: Alors, qu'est-ce que t'as fait?
2: J'avais fait des salades composées, et puis donc j'avais dû faire des... Comment ça s'appelle? Des paupiettes de veau avec du reblochon et du... des jambons fumés.
1: Oh là là,
2: j'avais mangé ça en... à la montagne, et puis donc ça m'avait j'avais trouvé ça très bien, donc j'avais fait ça pour 50 personnes.
3: C'est léger.
1: Ah bah non, mais elle adore. Paulette, la reine des paupiettes, c'est pas Paulette, hein, c'est Mireille. Alors, tu, contrairement à notre amie Dany qui n'aime pas ce qui encombre, ah là là là là, toi tu es très conservatrice.
2: Ah oui, tout à fait, oui.
1: Toi tu as beaucoup de mal à jeter.
2: Ah oui. Effectivement, oui.
1: Ça veut dire que tu as gardé, même pendant 40 ans, les vêtements de tes enfants.
2: Oui, tout à fait. Oui, il n'y a pas longtemps, je m'en suis débarrassée.
1: Mais moi, je suis pareil. C'est terrible pour moi. Je ne sais pas faire autrement.
2: Bon, parce que j'ai de la place. Hein. C'est oui. Pour cela aussi. Hein.
1: Oui.
2: Il n'y aurait pas de place. Je pense que le triste se ferait.
3: Elle peut inviter Dany. Hein. Il va tout foutre en l'air. Hein.
1: Alors, on va passer à la question à choix multiples qui peut te faire gagner 3 points. Je te pose une question, je te donne des choix de réponse et bien évidemment, tu auras 10 secondes pour répondre. Tiens, je te fais écouter ça. Ma chanson préférée du tout. Alors, écoute bien. Le nom du groupe de rock U2, hein, U2. Ça fait référence à quoi? Un code utilisé par des radios pirates irlandaises dans les années 70. Un sous-marin militaire britannique surnommé U2. Un avion espion américain utilisé pendant la guerre froide. Ou un tatouage qui se trouve sur l'anatomie d'Éric Bastien. Alors, c'est quoi le U2? C'est quoi? Un code utilisé par des radios pirates, un sous-marin militaire britannique, un avion espion américain ou un tatouage sur les fesses d'Éric Bastien. Top chrono, 10 secondes.
2: Un avion américain.
1: Un avion américain.
3: Ça se voit que tu ne me connais pas.
1: Ouais, si tu savais, il a un énorme sous-marin. Alors.
3: Oh non.
1: C'est vrai. Bravo. C'est l'espion, l'avion espion américain qui, évidemment, qui s'appelait U2, qui était utilisé pendant la guerre froide. Ça te fait 5 points.
3: Ah, t'es en forme, toi.
1: Je suis en forme. On est prêts à tout, nous.
3: Ah, on est prêts à tout. Dany, avec ici Sud-Lorraine, qui a enfin marqué des points, voilà, parce qu'il était plutôt balèze au quiz musical. Dany, vous l'avez compris, il n'aime pas stocker, lui. Il jette tout ce qui passe par là. Voilà. Alors, il adore voyager, notre Dany. Il a été en Italie, en Espagne, en Slovénie, en Allemagne, mais tu aimerais aller, Dany, en Grèce. Pourquoi la Grèce?
1: Pour faire du sirtaki.
4: Ah, par rapport à l'antiquité grecque, voilà, c'est une période qui m'intéresse. Il y a de belles choses à voir, ce serait intéressant en fait. Ça me plairait bien.
3: Ben, je te souhaite, c'est pas très loin de la France, et puis tu aimerais aller en Irlande.
1: Ah, c'est bien l'Irlande.
3: Pour une raison particulière, c'est que tu aimes quoi? L'odeur de...
4: L'herbe mouillée.
1: Eh oui.
3: Et voilà.
1: C'est très beau l'Irlande aussi.
3: L'odeur de la pluie. Allez, un mot sur ta rencontre avec Tatiana. On en a parlé. C'est quand même plutôt copain-copain au début. C'est de l'amitié avec Tatiana.
4: Ah, collègue-collègue, ouais.
3: Ah ouais, collègue de travail.
4: Collègue-collègue.
3: Ah, d'accord.
4: Oui, faut croire que le travail rapproche finalement. Attention, hein.
3: J'ai compris.
4: Et puis voilà, donc on a été collègues pendant de nombreuses années.
3: Mais dans la police, puis... dans la police, quand tu étais dans la police.
4: Non. En tant qu'aide-soignant.
3: En tant qu'aide-soignant, d'accord.
4: En tant qu'aide-soignant. Voilà.
3: En fait, vous vous retrouvez.
4: On est toujours collègues, mais on a poussé la collaboration un peu plus loin.
3: Oui, on a bien compris. Ça va. Vous étiez tous les deux dans la même équipe de nuit et bah voilà, vous étiez. Alors, faut quand même dire que vous étiez pris chacun de votre côté. Hein. Pas disponible à ce moment-là.
4: Oui.
1: Mais ça arrive, hein.
3: Ça
1: arrive, les coups de foudre comme ça, qui sont des imprévus de la vie.
3: Bien sûr, et qui a fait le premier pas? Le premier pas.
1: J'aimerais qu'elle fasse.
4: C'est moi qui ai fait le premier pas.
3: Ah. Voilà. Mais comment?
4: Ah, tout simplement, en lui partageant un rêve que j'avais fait la veille. Alors, hein, ça restera un peu. Voilà, voilà.
3: Ok, on a compris.
1: J'ai encore rêvé d'elle.
3: On était nus, on était là, on était dans une prairie, il y avait de l'air, c'était beau.
4: Les draps ne sont pas souvenus. Par
3: ça prend des proportions, cette émission.
1: Oui, mais c'est le Dami d'Hollande, les gars.
3: Bien sûr.
1: Free speech, une Dami d'Hollande.
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0: des éclairs.
1: Vous écoutez ici la symphonie des éclairs, Zao de Sagazan. Allez, passons un moment maintenant avec Christine d'ici Vaucluse. Elle raconte avec beaucoup d'humour à Valérie Damido et Eric Bastien la rencontre avec son mari et surtout la demande en mariage. La preuve que celle-ci peut arriver à n'importe quel moment, même en pleine tâche domestique. De quoi surprendre tout le monde et Christine aussi sur votre radio ici.
2: Et nous sommes au taquet avec Christine qui a 2, Alexandre qui a 4. Ah Christine.
3: Dis-moi alors... que l'amour ne s'arrête pas.
2: Attends, c'est ta chanson parce que dis donc, j'ai fait un petit peu longtemps que t'es avec ton patoche.
3: Ah mais bien sûr, ça va faire 25 ans.
2: Et voilà, tu l'as rencontré, il était client dans l'hôtel où tu travaillais. T'avais 38 ans, il en avait 36. Tu discutes ouais. avec lui et... Alors, qu'est-ce qui s'est passé?
3: Il m'invite au restaurant.
2: Oh my God. Et alors?
3: Dans un gastronomique.
2: Oh papa, est-ce que tu te rappelles ce que vous avez mangé?
3: Ah non, absolument pas.
2: Oh bah alors.
3: Et je me rappelle du nom du restaurant.
2: Ah.
3: Loubergamoutier.
2: Ah oui,
3: c'est provençal.
2: Ah oui, bon bah
3: voilà, c'est la bergamote, l'oubergamoutier.
2: D'accord.
3: Déjà c'est ça. Voilà.
2: Et alors après le dîner, il y a eu bisous, il y a eu quoi? Allez.
3: Rien, pas tout de suite, non, on est rentré. Il était assez réservé. Bon, voilà. Je l'ai invité à venir boire quelque chose quand même dans mon entre guillemets pseudo studio qui faisait chambre en même temps, quoi. Voilà. Ouais. Oh, il m'a dit non et tout. Et puis là, moi, je disais, ah, mais tu peux pas le laisser partir. Donc, je l'ai regardé. Je me suis approchée de lui. Je lui ai dit, toi, t'as vraiment le visage de quelqu'un à qui je ferai tout le temps des bisous.
2: Oh my God!
3: Et je lui ai fait un bisou. J'ai osé. Mais je lui ai dit, et 25 ans après, je lui fais toujours plein de bisous d'amour.
2: Alors, voilà. Ce que moi, qui me fait rire, c'est que ça fait donc 25 ans que vous êtes ensemble, 10 ans que vous êtes mariés. Il a attendu 15 ans avant de te demander en mariage. Okay. Et alors, la demande en mariage, elle s'est faite un soir d'été. Tout le monde est là. Et ça va qu'à ses activités. Toi, t'épluches des carottes. Lui, il passe l'aspirateur. Et alors, qu'est-ce qui s'est passé pendant que t'épluchais les carottes?
3: Ah ben écoute, tout d'un coup, il a arrêté l'aspirateur, il est venu vers moi, il s'est mis à genoux et il m'a dit « Est-ce que tu veux m'épouser ?» Et là, j'ai éclaté de rire.
2: Ah bah oui, parce que l'épluchage de carottes et l'aspirateur, c'est hyper...
3: Alors il me dit « Tu veux pas ?» Et ça fait tellement longtemps que je t'en parlais que tu voulais pas, ben moi j'y pensais plus.
2: Eh ben voilà.
3: Mais bien sûr que si que je veux, et le jour où on se mariera, mon chéri, ce n'est pas un oui que je dirais devant monsieur le maire, c'est 3 oui.
2: Oh.
3: Et effectivement, ce jour-là, le 16 avril 2016, j'ai dit oui, oui, oui.
2: Eh ben voilà, comme ça, si on ne savait même. Pas. Voilà.
4: Et il a retourné passer l'aspirateur juste derrière.
2: Eh ben voilà, elle a dit oui, il est reparti faire l'aspirateur, et toi, t'as fini tes carottes rapides.
4: J'ai retourné, quoi.
3: Non, c'est pas vrai.
2: Ah.
3: On est allé prévenir quand même notre fille qui, elle aussi, a éclaté de rire.
2: Eh ben voilà.
3: Elle a fait 12 ans.
2: Alors, ma chérie, il faut que tu marques ces 5 points. Il faut que tu marques un peu de points. Je vais te mettre, c'est un générique de série télé, on va voir si tu reconnais.
3: Un générique de série
4: télé. Je me souviens de celui-là.
2: Là. Jean-Pierre et Samantha. Tu te rappelles de cette série, Ma sorcière bien-aimée?
3: Un peu, Ma sorcière bien-aimée, un peu quand même.
2: Avec Andorra, la belle-mère insupportable. Alors écoute bien. Dans la série Ma sorcière bien-aimée, quelle partie de son corps Samantha doit-elle remuer pour faire de la magie? Dans la série Ma sorcière bien-aimée, quelle partie de son corps Samantha doit-elle remuer pour faire de la magie? Top chrono, 10 secondes.
4: Voilà.
2: Qu'est-ce que t'as dit?
3: Son nez.
2: Son nez.
3: Son nez.
4: Elle l'a dit sur le gong, ça va.
2: Allez, je te le prends, ça fait bien sûr que c'est son nez. Tic-tic-tic-tic. 2 plus 5, ça fait 7.
4: Bon, Alexandre, c'est un peu Jean-Pierre, hein, c'est un peu Jean-Pierre dans Ma sorcière bien-aimée, parce que lui, on l'a rappelé, il faut que tout soit propre, que tout soit bien rangé.
2: Ouais, Jean-Pierre, il en branle pas une, je te signale.
4: Jean-Pierre.
2: Mais Jean-Pierre, c'est le mec des
4: Jean-Pierre
2: années 50.
4: Rien.
2: Mais rien, il rentre, il fait qu'est-ce qu'on mange? C'est Samantha qui fait tout. Il dit Jean-Pierre.
4: J'étais convaincu que d'un coup de baguette de magie.
2: Mais
4: ou un truc
2: Jean-Pierre
4: de machin,
2: ne fait rien du
4: Jean-Pierre
2: tout.
4: Jean-Pierre ne fout rien.
2: Rien.
4: Alexandre, tu n'aurais pas pu jouer dans Ma sorcière bien-aimée. Voilà, je suis désolé, parce que toi, voilà, on est d'accord, on est dans l'ordonnerie. Dans l'ordonnage. Je sais pas comment ça se dit.

Genesis, Jesus, He Knows Me. À suivre dans moins d'une minute l'agenda de votre radio locale ici pour savoir et connaître toutes les activités et les bons plans de la région. Puis musique avec Michel Berger sur votre radio ici.

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1: Ici Express, trois informations à retenir dans les Landes à Hossegor. Pour commencer, Latino Segor revient pour une nouvelle édition du célèbre festival Latino, programme musique, danse, ambiance latine. Pendant 3 jours avec des concerts, des animations pour profiter pleinement de l'atmosphère festive. Un rendez-vous incontournable pour les amateurs de salsa et de musique du monde. Côté emploi, 2 offres maintenant. Le centre de formation des apprentis de Morsinx, la nouvelle recherche, un surveillant ou une surveillante d'internat. Le contrat est un CDD de 10 mois à temps partiel, 24 heures par semaine. Le poste consiste à surveiller les apprentis en dehors des cours, notamment pendant les temps d'études, mais aussi à proposer des animations. Les horaires vont de 18h à 7h du matin, du lundi soir au vendredi matin. Autre opportunité à Rion-des-Landes, cette fois dans une manufacture de produits chimiques qui recrute un chargé d'administration des ventes. C'est un poste en CDD de 6 mois à temps plein, 35 heures par semaine. L'anglais à l'écrit comme à l'oral est indispensable. Le salaire est à 2000 euros brut avec un 13e mois et une prime vacances.
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3: Bienvenue si vous nous rejoignez jusqu'à 13h. Ce sont les meilleurs moments d'Otaquet. La suite juste après Michel Berger, celui qui chante sur votre radio ici.

0: Michel Berger, celui qui chante dans la bande-son de votre radio ici. Et ceux qui jouent maintenant, ce sont Loïc d'ici Touraine et Claudine d'ici Lorraine en juin dernier. Ils ont inauguré un nouveau jeu musical. Les questions étaient faciles, mais cela a déclenché quelques fous rires chez Valérie Damido et Eric Bastien sur votre radio ici.
1: Ici, nous sommes avec Loïc qui a un point, Claudine qui a deux points, et là, la possibilité de marquer deux points grâce au quiz musical. Et Loïc, tu vas inaugurer un jeu musical.
2: Ça va, c'est une nouveauté.
1: C'est la première fois qu'on le fait. Donc, tu vois, là...
2: Ça nous fait plaisir que ce soit Loïc.
1: Et ça nous fait plaisir que ça soit toi.
3: Bien sûr.
1: Bon, je sais que tu avais un trèfle à quatre feuilles dans le temps et que tu l'as perdu. On va essayer de penser que tu l'as. Hein, d'accord ?
3: Voilà.
1: Bon, alors, écoute bien.
2: Oui, là,
1: nous allons te passer un extrait d'une chanson. Mais... elle ne passe pas à la bonne vitesse.
2: Eh oui.
1: Donc...
2: elle déraille.
1: Elle déraille, ou elle s'accélère, ou elle ralentit. En tout cas, elle n'est pas à la bonne vitesse. Donc, il y en aura deux. Mais la première, tu l'écoutes bien, et c'est à toi de la reconnaître. Écoute bien, premier extrait. Alors, est-ce que c'est Claude François ou pas? Alors, c'est lui, il a dit Claude François. Est-ce que c'est Claude François? Est-ce que ce n'est pas Claude François? Allez, on écoute. Oui, tu pars à l'air. Sur le Nil, voile sur les filles. C'est un premier point pour toi, Loïc.
2: Oh, c'est facile.
1: Oui. C'est facile. Hey, tu arrêtes.
2: Parce qu'on écoute quand même un peu la version normale.
1: Oui,
2: ça, c'est pas normal.
1: Bon, mais écoutez, c'est vous qui préparez les quiz, débrouillez-vous.
2: Mais c'est pas moi qui les ai fabriqués.
1: Non, parce que je demande à quelqu'un de faire mes bingos. Non, alors. Bon. Alors écoute bien la deuxième chanson. C'est pareil, on est sur le disque des rails.
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3: Dalida.
5: Pour comme un enfant.
3: Il venait d'avoir 18 ans.
1: Il venait d'avoir 18 ans. Alors, est-ce que c'est la belle Dalida? On écoute la version originale.
6: 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Bien sûr que c'est elle.
1: Eh bien, ça te fait deux points. Tu en avais un. Tu en as trois maintenant. Bravo.
2: Claudine qui a déjà deux points. Claudine, ma Claudine.
7: C'était facile, lui. Hein.
2: Ah ouais, je suis d'accord avec toi, Claudine. Ça sera sans doute peut-être le cas pour toi aussi.
1: Claudine, on a pris ta réponse alors que le chrono s'était arrêté.
2: Moi aussi.
7: D'accord.
1: Oui.
2: Claudine.
7: Vous ne dites rien.
2: Avant de jouer, dis-moi un petit peu quand même la cuisine. Parce qu'on s'en est dit un petit mot. On a faim, tu sais, à cette heure-ci. Toi?
1: On a faim.
2: Bah oui, on a tous. Bah, t'as pas faim?
1: Pas encore.
2: Avec les 50 longueurs que tu viens de faire, là? Alors, si tu nous fais du bœuf bourguignon, tu nous fais quoi? Du veau maringot ou de la choucroute? Parle qu'elle est bonne chez toi.
7: Ah, la choucroute, elle est bonne chez moi, oui. Oui.
2: Eh ben, qu'est-ce qu'on fait à midi alors? Qu'est-ce que tu nous prépares, quoi, dans tes spécialités?
7: À midi,
2: oui, à 13h.
7: Ben, rien du tout. Voilà, je vous attendais, donc. Je prépare à manger.
2: Bon, donc il n'y a rien à manger. Super. Enfin, je sais que tu sais faire de bons éclairs, des gâteaux marbrés, les bœufs bourguignons, et que tu as même donné envie de cuisiner à ton filleul Benoît, qui est devenu par la suite, bravo, cuisinier de l'ambassade des États-Unis et d'Angleterre. Bravo, neveu.
1: Bravo.
2: Wow.
7: Le filleul.
2: Alors, extraordinaire, le filleul. Hein. Tu peux être fier de toi.
7: Ouais.
2: Allez, oui. Voici ton quiz. L'extrait d'une chanson, tu l'as compris, qui déraille, qui ne se joue pas à la bonne vitesse. Tends bien l'oreille. Ça devrait être facile pour toi. Tu vas être contente.
7: La bohème. Ah, c'est Charlotte pour la bohème.
5: Ça va.
7: On a 20 ans. Charles
2: Aznavour,
7: la bohème.
2: Ah, moi je vais jusqu'au bout quand même. Je félicite les techniciens qui ont fait ce petit travail. Ouais, je dis tu vas être contente parce que c'est un de tes chanteurs préférés, c'est Charles Aznavour.
7: Ah, oui.

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1: Ah bah ça fait un point de plus, Claudine, on est à 3.
2: Oui.
1: Ah, on entend un de plus. Un de plus. Ouais, alors comme c'est la première fois qu'on fait ce jeu-là, je vous ai fait vraiment du fastoche. Mais si je le refais très bientôt, je vais compliquer. Ça sera plus compliqué.
2: Oui, bon,
1: non, mais je vous le dis tout de suite. Hein. Allez, on écoute.
3: Allez, venez, Milan, vous asseoir à ma table. Il fait si pour moi. Ici, c'est pour
1: vous. Et on envoie le chrono 10 secondes. Oui. C'est drôle, ce truc-là. Alors, qui chante?
4: Edith Piaf, Milord.
1: Alors, pas du tout. Pas du tout, Milord. Franchement, c'est de Lara Fabian, Milord, tout le monde le sait.
2: Ouais, bien sûr.
1: Ah, Claudine, bien sûr, bien sûr, bravo.
3: Allez, venez, Milord.
1: Ah, bah, j'ai bien aimé, moi, ce jeu.
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0: Soprano DJ sur votre radio ici. Valérie Damido et Eric Bastien sont toujours avec Loïc d'ici Touraine et Claudine d'ici Lorraine. Le premier nous raconte sa rencontre avec Zaz. Quant à la seconde, elle avoue s'énerver très facilement, sauf quand elle joue à Au Taquet sur votre radio ici, évidemment.
1: Et ici, nous sommes avec Loïc qui est en tête avec 11 points et Claudine qui en a 9. Loïc qui joue, je vous le rappelle, avec ici Touraine, qui habite à Saint-Laurent en Gâtine. Un petit gâté, mon gâté. Alors, nous sommes avec Loïc et tiens, je vais te mettre cette chanteuse, tu vas me dire si ça te rappelle des souvenirs.
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1: Avec ta chérie Armelle, vous avez rencontré Zaz lors d'un concert que vous aviez gagné avec ici Touraine.
3: Voilà, tout à fait. Oui. On a eu cette chance-là de gagner le concert déjà, et on a été invité avant le concert pour rencontrer Zaz. Et dès qu'elle nous a vus, elle nous a embrassés et on a pu parler ensemble. Et c'est une fille vraiment formidable.
1: Ah bah oui, du dos c'est sympa, elle vous accueille bien Zaz.
3: Ah bah oui.
4: Mais elle est de là-bas elle en plus.
3: Super sympa.
1: Ah bah oui.
4: Elle est de Tours elle.
1: Je sais pas si elle est de Tours.
4: Je crois que si.
1: Zaz est de Tours.
3: Si, elle est née à Tours. Ouais. Elle est née à la chambre des Tours.
1: Ah bah voilà.
3: À la clinique du parc, mais je peux même vous dire où elle est née.
4: Ouais.
1: Oh,
4: à 14h23. Tout le monde s'en souvient.
1: Alors.
3: Et elle est née un 1er mai.
1: Oh, le jour de la fête du travail.
4: Ça fait un peu psychopathe quand même ton truc, hein. T'as l'air d'être fan. Hein.
1: Non, c'est un fan. Les fans, ils savent tout.
4: Oui.
1: Alors, pour t'encourager à gagner le bingo, je vais te mettre une chanson que tu adores de Florent Pagny.

0: Lauren Pani, on adore. Moi, j'adore Florence. Alors, le bingo, il est très simple, mon chat. À mon top chrono, tu vas avoir 10 secondes pour me dire toutes les choses qu'on trouve dans une pharmacie, mais pas les médicaments. Tu me dis pas Doliprane, aspirine ou je sais pas quoi.
1: Pas de marque.
0: Tout, non, pas de marque de médicaments. Je veux toutes les autres choses qu'on peut acheter dans une pharmacie. Tout ce qui se trouve dans une pharmacie, à part des médicaments. Voilà, on y va, top chrono, c'est parti.
2: Alors, dentifrice, savon, produit d'entretien, produit de beauté, biberon, coton, pansement, brosse à dents.
0: Bon, c'est pas mal, ça fait 7, c'est très bien. Il y avait aussi des petits ciseaux, il y avait des crèmes solaires, des crèmes hydratantes, des couches, des serviettes hygiéniques, une couverture de survie, un thermomètre. Mais tu m'as donné 7 choses et c'est très bien, bravo.
1: Claudine, merci d'avoir été avec nous, c'est pas fini, on va voir ce que tu vas faire pour ton bingo. Je rappelle que tu es avec nous à Frouard, en Meurthe-et-Moselle, avec Ici Sud Lorraine. Tu t'es montré plutôt calme pendant cette émission et pourtant... Il paraît que tu te mets vite en colère, Claudine, hein. On l'a pas remarqué là. Donc ça va, il est tendu.
3: Je reste calme. Ouais. Je me concentre.
1: Oui, j'ai bien l'impression. Alors, tu es calme, surtout quand tu vas voir Charles Aznavour en concert. C'est la chanson pour t'encourager. T'étais au premier rang de son concert et t'étais subjuguée par lui.
3: Ouais, c'était quelqu'un,
1: ben,
3: et j'avais l'impression qu'il chantait que pour moi déjà. Il arrive à un moment donné, il chante une chanson, puis il a une pochette, une petite pochette, et puis il me tendait sa pochette. Je me disais, mais qu'est-ce qu'il fait? Et il y avait plein de gens qui étaient en bas qui attendaient la pochette. Et comme je n'ai pas bougé de mon siège, je ne savais pas ce que c'était, mais ma sœur qui était derrière. Vous croyez qu'elle m'aurait poussé parce qu'elle l'avait déjà vu.
1: Ah, je sens que tu t'énerves là.
0: T'énerves pas.
1: T'étais un bol de sangria du truc, quoi.
0: Non, t'étais à ça du bol de sangria.
1: Bah oui,
0: si tu veux faire la vanne, fais-la bien.
1: Excusez-moi, c'est toujours Jean-Michel à peu près. Vous savez. Mais oui, ça m'énerve tout ça. Ça m'énerve.
0: Allez.
1: Ah non, on n'a pas eu la pochette, ça nous énerve. Allez, voici ton. Mais oui, ça nous énerve. Mais oui. Je pense que je t'ai mis dans de bonnes conditions un peu vénère, là. Score à battre, 7. C'est le bingo, il vaut 10 points. Hein. Donc, si tu fais 8, t'encaisses 10 points, tu reviens vendredi, très clairement. Alors que t'as pas été en tête pendant l'émission. On te demande un maximum de choses. Encore une fois, aucune marque, s'il te plaît. Pas de marque, juste en fait des objets. Hein, tu l'auras compris. Maximum de choses que l'on trouve dans un bureau de tabac. Qu'est-ce qu'on trouve dans un bureau de tabac sans marque? Merci. 10 secondes, top chrono.
3: Des cigarettes, des jeux, des grilles de jeux, des livres, des jouets, des...
1: Ouais,
0: bon, de toute façon, ça fait 3. Même
1: ça
0: si
1: suffira
0: on
1: pas, mais on pense plus à des allumettes, des briquets, des feuilles à rouler, même des timbres fiscaux, des vaporettes aujourd'hui, des bonbons ou encore des chewing-gums.
0: Bien, bravo quand même, Claudine, tu as très bien joué.
1: Oui, bravo, Claudine.
0: Mais c'est notre petit Loïc qui se qualifie pour la finale de vendredi. Donc Loïc, si tu veux partir à Marseille, hein, ça sera vendredi, mon chat.
2: Ok, il n'y a pas de souci, ma petite Valou.
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0: Bonpont, All Over Texas sur votre radio ici. Dans quelques secondes, Valérie Damidot et Eric Bastien sont avec deux nouvelles candidates, Mireille d'ici Vaucluse et Nathalie d'ici Gare-Lozère. Nathalie qui est une vraie bricoleuse et qui a appris à aimer ça grâce à Valérie. À tout de suite sur votre radio ici.
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3: Et nous sommes au taquet avec Mireille qui a un point, qui joue avec ici Vaucluse. Elle a un chéri qui s'appelle Alain et elle l'a rencontré parce que elle était avec des copines célibataires. Bon, elle regardait un site de rencontre.
4: Ah ouais.
3: Et t'es tombée sur la photo d'Alain et qu'est-ce que t'as dit ?
5: Mais je le connais.
3: Et tu le connais ? Et alors qu'est-ce que t'as fait ?
5: Eh bien, alors, on est entré en contact et effectivement, je l'avais rencontré dans un magasin.
3: Ah, mais en plus, il bossait dans la même entreprise qu'une amie à toi.
5: Oui.
3: Alors, comme tu es Sherlock Holmes. Oui, Mireille, elle a fait Sherlock Holmes. Elle a appelé sa copine, elle a dit du dos. Le petit Alain, là, qui est pas mal, celui-ci. Et puis, t'as fait petite enquête, ma petite Sherlock Holmes. Qu'est-ce qu'elle t'a dit, ta copine ?
5: Elle m'a dit qu'on était différents.
3: Ah, c'est-à-dire ? Parce qu'il paraît qu'Alain, il est méticuleux, tout ça, que toi, t'es un peu plus...
4: Bordélique, hein, voilà,
5: oui,
4: disons
5: oui,
4: le chose.
5: Oui, moi, je suis un peu l'inverse.
3: T'es un peu fantaisiste, quoi.
5: Alors, voilà.
3: Et bon, ça n'a pas empêché. Vous savez combien de temps que vous êtes ensemble, maintenant ?
5: 7 ans.
3: Oh, mon Dieu. Mais vous êtes mariés ou vous êtes juste ensemble ?
5: Non, on est amis, on n'est pas mariés, non.
3: Alors, tu t'occupes un peu, tu fais un peu de gym douce et un peu de marche. Tu as toujours fait un peu de sport, en fait, hein, pour t'entretenir.
5: Oui, exactement.
3: Mais ça, c'est bien, parce que ça, même moi, je ne le fais pas. Bien, alors, tu as déjà un point. On va essayer d'en marquer un deuxième. Tiens, je te mets un petit extrait. Ange, t'es prêt ? Allez, un petit extrait de Pascal Obispo.
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3: Alors, Pascal Obispo.
4: Qu'on embrasse.
3: Qu'on embrasse, bien sûr, je l'adore. Pascal Obispo, il paraît que c'est l'anagramme de Pablo Picasso. Est-ce que c'est vrai ou faux que Pascal Obispo, oui, c'est l'anagramme de Pablo Picasso ? Vrai ou faux ?
5: Vrai.
3: Vrai ? Mireille, elle est au taquet. Elle attend pas la fin du chrono. Oui, c'est vrai. C'est exactement ça. Voilà.
4: C'est fort, ça.
3: Et oui, bien sûr. Bravo. 2 points pour Mireille.
4: Nathalie. Ah, Nathalie. Nathalie. Oh. Nathalie. Merci d'être avec nous, Nathalie. On aime ton prénom, Nathalie.
7: Nathalie.
4: Je vais vous le faire jusqu'à 13h.
3: Tu vas nous foutre du béco jusqu'à la fin de l'émission.
4: Ah oui.
3: Ok, non, d'accord.
4: C'était quoi le jour ?
8: Moi, ça ne me dérange pas.
3: Ouais, ah bah, c'est bien.
4: Ça te dérange
3: J'ai envie de te dire, c'est bien d'avoir une chanson à son nom, hein.
4: Ben oui.
8: Ouais. Tout à fait.
3: Oui.
4: Nathalie, alors, on bricole un peu. Oui, on bricole un peu. On sait faire des trous dans le mur et un peu de peinture.
8: C'est ça.
3: Ah, on bricole. Alors,
4: attendez, on nous envoie MacGyver.
8: J'ai été une fervente admiratrice de l'émission de Valérie et donc du coup, je me suis lancée.
3: Merci, ma chérie.
4: Oui, non, parce que là, je dis, on fait un trou dans le mur. Mais on m'envoie MacGyver, ça veut dire qu'on est quand même sur un level. On est au-dessus, on est cranté.
3: Un level.
4: On est cranté quand même quand on sait faire du MacGyver. On fabrique un frigo avec une allumette. Tu sais qu'elle, tu es capable.
8: Alors, pas à ce point, mais c'est vrai qu'on trouve des petites astuces pour faire tenir une étagère un peu bancale ou.
4: Ah, bien sûr.
8: Voilà.
4: Oui, tu rafistoles.
8: Ça ne demande pas des séries. Enfin, voilà, on quelque chose. On trouve toujours une astuce.
4: Mais vous savez, Valérie, je profite de cette occasion que Nathalie évoque une émission, là. Voilà. Excusez-moi, vous ne seriez pas dans le feu des projecteurs à la rentrée,
3: mais
4: vous ?
3: Mais si, bien sûr que oui.
4: Vous êtes de retour sur
3: encore,
4: M6 ?
3: Mais oui, je vais encore faire un appel à candidature pour les maisons, vous allez voir.
4: Madame est sur M6 à la rentrée.
3: Elle va bricoler. Comme
8: ça. Montignard.
3: Mon chat, je t'appellerai pour les conseils.
4: Bon, Nathalie, voilà. Nathalie qui aime beaucoup la réutilisation d'objets. D'ailleurs, tu fais beaucoup de vide-grenier, c'est un point commun avec Valérie, ça aussi, les brocantes, tout ça.
8: J'adore aller chiner.
4: Et puis tu aimes le potager aussi, c'est encore autre chose, les pots. les gouttes, tout ça, quoi. Fait plein de trucs, hein.
3: Bah oui, nos auditeurs sont fantastiques. Ils ont des vies incroyables.
4: Exactement. Alors. Voici ta question, Nathalie. Elle vaut un point, on y va. Et on va parler de girafes. Il existe 40 sortes de girafes. Moi, je l'affirme. Est-ce que c'est vrai? Est-ce que c'est faux? Top chrono, 5 secondes. Il existerait 40 sortes de girafes, Nathalie.
8: 40 sortes?
4: Vite.
8: Non.
4: C'est trop tard, hein. C'est un peu tard, quand même. Qu'est-ce que... Hein? Ah, là, Valérie fait des gros yeux.
3: Ah ben,
8: oh non, Valérie.
3: Bon, vas-y. Ouais, allez, je te donne le point parce que je t'aime bien. Mais
4: moi, ça
3: m'arrange. Maître Coupez, elle va me donner une fessée, tu
4: vois. Non, mais moi, je veux un candidat qui gagne. Donc, bravo, super réponse. Magnifique. Oui, c'était faux. Oh, qu'est-ce que tu étais rapide dans ta réponse, en plus. 4 espèces distinctes de girafes ont été identifiées seulement au lieu de 40. Il y a la girafe du Nord, la girafe réticulée, la girafe Maasai et la girafe du Sud.
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boulevard désert, Bruxelles. Le groupe sera en concert à partir de février 2027 pour une quinzaine de dates, comme à Nantes, Biarritz ou encore Lille. 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
1: Bon mercredi avec votre radio ici, il est 13h. Les informations, Paul Tillier. Bonjour Paul.
2: Bonjour à tous.
1: À la une de l'actualité ce mercredi.
2: La promesse non tenue d'Emmanuel Macron, toujours plus d'enfants dorment dans la rue en France. Les fournitures scolaires un peu moins cher à la rentrée, le prix du panier est en légère baisse, nous ferons le point. Dans ce journal, nous irons à Poma, dans l'Aude. La tornade a emporté la maison d'un couple de futurs mariés, mais où sont passées les alliances? De l'eau dans le gasoil, dans le Périgord, une station-service distribue du carburant frelaté. Les automobilistes en panne sèche. Enfin, la maison de Gaulle, aux mains des Russes. L'État français veut en faire un musée. L'un des petits-fils du général proche de Moscou a une autre idée en tête. C'est l'échec du gouvernement. Lors de ses vœux en 2017, Emmanuel Macron promet il n'y aura plus un enfant à la rue. Deux mandats plus tard, les chiffres sont sans appel. 2355 enfants dorment dehors en France. Bonjour Marie Bouédin.
3: Bonjour.
2: C'est 9% de plus par rapport à l'année dernière.
3: Et surtout, c'est 42% de plus en 4 ans. Promesse donc non tenue, fustige l'UNICEF et la Fédération des acteurs de la solidarité. Et pour montrer que ce ne sont pas que des chiffres, ils ont invité à leur table ce matin, lors de la présentation du baromètre, ERA. 14 ans, à la rue depuis 2 ans, avec sa sœur et sa mère. Elle lit un texte timidement et raconte sa vie dans une école où elle a été logée à Lyon.
4: La vie à l'école est indifférente qu'une vie ordinaire. Nous quittions chaque matin tôt et nous revenions chaque soir tard. Nous installions ensemble les matelas chaque nuit pour dormir. Ma mère appelait la personne qui avait les clés de l'école pour qu'elle nous ouvre la bouche.
3: Pas possible non plus de préparer le dîner. Sa mère se rend dans une cuisine publique. Toute la France est concernée, particulièrement l'Auvergne-Rhône-Alpes, l'Île-de-France et l'Occitanie. Une situation s'installe, alerte Nathalie Latour, directrice générale de la Fédération des acteurs de la solidarité. Il y a toujours plus de femmes enceintes ou avec enfants qui dorment à la rue.
5: Actuellement, dans les 6840 personnes qui ont appelé le 115 et qui n'ont pas eu de place, il y a 4300 familles. Là aussi, c'est une augmentation de plus de 37% par rapport à 2022.
3: Et les associations interpellent le gouvernement, notamment en vue du projet de loi de finances 2027, car 10 000 places d'hébergement pourraient fermer cette année malgré ce constat.
2: Éclairage signé Marie Bouéda.
1: Les fournitures scolaires coûtent un peu moins cher en cette rentrée.
2: Le prix des stylos, des cartables et autres copies doubles n'augmente pas cette année. Bonjour Flavien Groyer.
6: Bonjour.
2: Vous avez tenu les comptes avec notre partenaire Nielsen IQ. La radio ici dévoile ce midi le prix de ce panier de la rentrée scolaire.
6: Oui, notre panier de la rentrée composé de 29 produits coûte 134,17 €. C'est toujours très élevé. Des mois d'inflation sont passés par là, évidemment. Mais il baisse légèrement, 1,85 € de moins par rapport à l'an dernier. Une diminution plutôt logique. L'inflation reste contenue dans les magasins depuis le début de l'année. On ne voit plus d'explosion des prix. Et les produits de la rentrée ne font pas exception. Par exemple, le cartable s'affiche à 1 € de moins. Les feutres coûtent 46 centimes moins cher, le trieur 32 centimes. On note quand même quelques hausses, 42 centimes pour la calculatrice et 31 centimes pour le stylo plume. Mais malgré ça, les prix des fournitures scolaires restent plutôt stables par rapport à l'an dernier.
2: Et alors cette quasi-stabilité des prix s'explique aussi, Flavien, par le calendrier des négociations commerciales.
6: Négociations entre distributeurs et fournisseurs pour trouver un terrain d'entente sur les prix. Elles ont été menées en janvier et février, avant la guerre en Iran et donc avant la flambée du coût des matières premières. Les fabricants ont aussi bien anticipé cette rentrée pour éviter de payer le papier ou le plastique à des prix exorbitants. Mais il faut s'attendre au retour de bâton. Les conséquences de la guerre au niveau des prix risquent de se faire sentir à la rentrée 2027. Un conseil quand même pour faire des économies, acheter davantage de marques propres aux grandes surfaces, réutiliser des fournitures d'une année sur l'autre et attendre les promotions courant septembre pour les produits les plus chers.
2: Flavien Groyer, le chanteur Patrick Bruel, sommé ce matin de renoncer à sa tournée par la ministre chargée de l'égalité entre les femmes et les hommes, Aurore Berger. Patrick Bruel, 67 ans, est visé par une trentaine de plaintes pour viol et agression sexuelle. Il est mis en examen dans 4 dossiers. La ministre se joint en fait à l'appel formulé par de nombreux maires qui souhaitent interdire ces concerts mais ne le peuvent pas forcément. Les pouvoirs des élus sont très limités. C'est une enquête à lire sur ici.fr. Un coup de couteau après un accrochage entre un cycliste et un chauffeur d'une camionnette à Paris. Hier, coup de couteau à la gorge sur ce cycliste âgé de 24 ans. Il est sorti de l'hôpital. Le suspect lui a été interpellé. 5 casernes de pompiers cambriolées dans le Rhône et en Isère courant du mois d'août. Dernier vol en date le week-end dernier à Bourgoin-Jallieu. Les voleurs ont mis la main sur des pinces de désincarcération pour couper la tôle des voitures en cas d'accident. Ces pinces, en plus d'être très utiles aux pompiers, coûtent plusieurs milliers d'euros chacune. Pour le meilleur et pour le pire, à Poma, dans l'Aude, les vents ont tout balayé. Une centaine de maisons sont entièrement détruites, comme celle de Kenji et Amarante. Jeune couple, le mariage est dans un mois. Oui, mais voilà, Caroline Félix, les alliances sont sous les décombres.
7: De la maison de Kenji et Amarante, futurs mariés, il ne reste qu'un mur. Sous les gravats, un petit écrin reste introuvable.
8: Dans nos alliances, on va essayer de les refaire faire ou les racheter.
7: Bonne nouvelle en revanche, la robe était encore chez la couturière.
8: On s'en est bien sortis dans notre malheur.
7: Ce qui chagrine aussi Amarante, c'est la décoration du mariage. Elle en a fait une bonne partie à la main, un travail balayé par la tornade.
8: On avait fait des bougies, on avait fait les menus, je les avais toutes imprimées. J'avais gravé 66 flûtes avec nos logos. J'avais tout terminé la veille, dimanche. Je reprends le boulot le lundi et le soir, ça nous tombe dessus.
7: Mais le plus important, c'est qu'ils pourront réunir leurs 60 invités d'ici quelques semaines.
9: On est bien entourés.
8: On a nos proches et je pense que là, ça sera plus important de les avoir eux que la décoration. Vraiment, je suis reconnaissante parce que j'ai eu très peur.
7: Amarante qui était chez elle lundi quand la tornade a frappé.
8: Et en 3 secondes, on était sous les décombres. Des plaques de placo qui me sont tombées dessus, je les ai remis et j'ai attendu que ça passe. On a passé le pire, je vais bien, je suis en vie.
7: On va pouvoir laisser place à un peu de lumière, dit-elle.
2: Poma, où la tornade n'a pas fait de victimes, seulement des blessés légers. Les orages qui ont eu raison d'une dizaine de voitures dans le Périgord. L'eau de pluie s'est infiltrée dans les cuves de carburant d'une station-service Leclerc. Gasoil frelaté, les moteurs ont bu la tasse, Marie-Astrid Guégan. Et les réparations pour les automobilistes se chiffrent en milliers d'euros.
3: Karine montre une photo du gasoil extrait du moteur de sa Citroën C3 par son garagiste.
10: On dirait du miel. C'est le monsieur de la concession qui m'a dit qu'il n'avait en rien la couleur du carburant, qu'il est vraiment bizarre, il est vraiment très épais, il est marron. En plus, il sent pas comme le gasoil.
3: Sa voiture s'est arrêtée net en roulant 2 jours après un plein à la station Leclerc du Privilège.
10: Ils sont obligés de vraiment tout changer. Il y a la pompe à injection ou un truc comme ça de pression qui a été endommagé. Il y a les 4 injecteurs. Enfin, il y a vraiment des gros soucis, quoi.
3: Elle cherche le devis sur son téléphone.
10: Donc voilà, donc 7793. Je peux pas payer. Là, c'est sûr, je peux pas. 8000 euros, je ne peux pas.
3: Leclerc explique que des orages ont provoqué des infiltrations d'eau dans une cuve de gasoil et parle d'une dizaine de victimes, dont Jeff. 6000 euros de frais annoncés sur son utilitaire.
11: Je vous demande de bien vouloir prendre en compte tous les frais qui me sont causés.
3: Le commerçant ambulant envoie un mail au service après-vente.
11: S'ils ne prennent pas en compte, je dépose le bilan pour l'entreprise. Quand on fait des erreurs, si on ne met pas le bon truc, on s'en prend qu'à nous. Mais là, moi, j'y suis pour rien. Déjà que le prix du gasoil, il n'est pas donné. Alors si en plus, on nous fout de la merde dedans.
3: En plus du remboursement des réparations, Jeff demande une voiture de prêt. Pour l'instant, il dépend de celle de sa fille.
2: Leclerc assure que tout est rentré dans l'ordre dans cette station-service. L'enseigne a aussi pris contact avec les automobilistes.
1: 13h08, l'héritage du général de Gaulle, toujours aussi disputé.
2: Mais pas l'héritage politique, pour une fois. La maison de Gaulle, la boisserie, à Colombey-les-Deux-Églises, est au cœur d'une querelle familiale. L'État veut l'acheter et en faire un musée, mais l'un des petits-fils du général, Pierre, s'y oppose. Il veut racheter les parts de ses frères en ouvrant une cagnotte pour que la demeure reste dans la famille, quitte à ce que des investisseurs étrangers, des Russes, par exemple, mettre la main sur ce morceau de patrimoine français, Arthur Ebenquis.
12: Un vaste domaine, une imposante maison recouverte par la vigne et des centaines d'objets ayant appartenu à la famille de Gaulle. La boisserie plonge les visiteurs dans l'intimité du général.
13: C'est émouvant de savoir où est-ce qu'il a été assis, où est-ce qu'il a écrit ses mémoires.
14: C'est la grande histoire qui rencontre la petite. On voit des objets, on voit des décorations.
12: Mais l'avenir du lieu inquiète. Carole a fait 3h30 de route juste parce qu'elle craint de ne plus pouvoir y accéder à l'avenir.
15: On a entendu que la boisserie pouvait être vendue et on s'est dit qu'il fallait venir avant de connaître son sort.
12: La raison, Pierre, l'un des petits-fils connu pour ses positions pro-russes, a lancé une cagnotte pour racheter les parts de ses frères. Un cri du cœur selon son avocat, Maître Neuer.
9: C'est avant tout quelque chose qui est affectif, sentimental et qui est lié à cet héritage qu'il porte.
12: Pascal Babouot, maire de la commune, ne comprend pas cette initiative.
16: Il lance une canette pour dire « aidez-moi à conserver la possession en régirant familiale ». Mais elle y est déjà, puisqu'il a 50% des parts que ça appartient à la famille. Pour racheter les parts de ses frères et pour en faire quoi ? Faut que ça reste ouvert.
12: Le risque, voir la maison se dégrader ou vendue à des intérêts étrangers, une situation impensable pour l'Élysée. L'État veut l'acheter, le département aussi. Mais selon Nicolas Lacroix, son président, les choses n'avancent pas assez vite.
17: Moi, je ne sais pas ce que veut faire l'État et surtout, je vois que l'État ne bouge pas. Et moi, je veux vraiment une gestion publique. Je veux que cette maison, elle continue à être ouverte. L'estimation des domaines est faite. Je vous le dis, on fera une offre au mois de septembre.
12: L'offre sera transmise à la famille mi-septembre.
2: Arthur Ebenkuis, un match de foot à 40 millions d'euros. L'Olympique lyonnais accueille Fenerbahçe ce soir 21h. Match barrage pour se qualifier en Ligue des Champions. Juteuse compétition. En cas de participation, l'OL toucherait 18 millions d'euros de primes, sans parler des droits télé qui pourraient dépasser les 20 millions d'euros.
1: Merci Paul Tillier. Nous vous retrouvons à 14h pour continuer de nous informer. Restez avec nous à suivre une escapade à Épernay pour découvrir un terroir unique autour des vignes de Champagne sur votre radio ici.
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1: Si vous cherchez une escapade pour vous évader le temps d'un week-end, ne cherchez plus. Il faut partir à Épernay. Et pour vous donner envie, voici quelques conseils pour découvrir le coin sous terre, mais aussi vue du ciel, car ce terroir se découvre de multiples façons autour des vignes de Champagne, bien sûr.
19: Épernay, c'est la capitale du Champagne. La ville est connue dans le monde entier pour cela. On y trouve des vignes à perte de vue et les plus célèbres maisons de Champagne. Mais moi, je vais vous guider vers les meilleurs endroits. Non pas pour boire du champagne, mais pour voir la Champagne. Nous irons sous terre, sur terre et dans le ciel. Vous serez étonnés par la sensualité de cette terre, la diversité des paysages et la beauté des villages. Et dans cet épisode, vous saurez pourquoi il y a longtemps, ici, en Champagne, ce n'est pas le vin effervescent qui rythmait la vie, mais l'eau. Je m'appelle Grégory Duchâtel. Je suis animateur à Ici Champagne Ardennes. Ma première impression, la toute première fois, ça a été waouh. En partant de Reims, j'ai emprunté la départementale 951, j'ai longé la forêt, la route est assez étroite, et tout à coup, à la sortie d'un virage, un paysage vallonné et coloré m'est apparu. Les vignes, partout, et à l'horizon, Épernay. Bienvenue dans Partir. Autour d'Épernay, la Champagne, de la cave jusqu'au ciel. Notre point de départ se trouve à Épernay, sur l'avenue de Champagne. Elle s'étend sur près d'un kilomètre avec une succession d'hôtels particuliers, propriété des grandes maisons à la renommée internationale. Leurs jardins sont aussi soigneusement entretenus et fermés par des grilles monumentales. La plupart de ces demeures datent du 19e siècle. Certaines sont de véritables petits châteaux, comme par exemple le musée du vin de Champagne et d'archéologie régionale. Le mieux pour découvrir la région, c'est de circuler en voiture. Et je vous conseille d'ailleurs de suivre la route touristique du Champagne. Elle est bien indiquée, suivez les panneaux, vous les reconnaîtrez facilement. Dessus, vous verrez l'image d'une capsule de champagne dorée. Trois circuits partent d'Épernay. Vous traverserez la vallée de la Marne avec une vue sur la rivière, la montagne de Reims et sa forêt avec son relief important au cœur de la plaine, puis la côte des Blancs avec ses vignes prestigieuses. Mais découvrir et comprendre la Champagne, ça commence souvent par une petite virée souterraine dans une cave. Les caves se visitent toute l'année et incluent une dégustation. Mais je vous le dis tout de suite, hein, mieux vaut réserver à l'avance. Je préfère faire ça à l'automne pour vivre l'effervescence des vignerons qui s'activent après les vendanges. Si vous venez en avril, Ce sera l'occasion de participer au Printemps des Champagnes. Ce festival vous invite à découvrir des cuvées et à rencontrer des professionnels. Dans une cave, c'est l'âme de la Champagne qui se raconte. Dès les premières marches, la fraîcheur me saisit. 12 degrés constants. Je distingue la hauteur sous plafond dans une demi-obscurité. Le champagne n'aime pas la lumière. Les bouteilles alignées sur des pupitres semblent figées dans le temps, couvertes de poussière, comme si elles gardaient des secrets anciens. L'air est chargé d'humidité minérale, avec des notes de bouchon ou de pain grillé. Je touche les murs de craie, humides, oui, la terre de champagne est crayeuse. Et quand je sens ces gouttes d'eau sous mes mains, je me demande si elles n'ont pas des millions d'années. Qui sait ? Quelle que soit la cave que vous allez visiter, c'est une expérience que vous n'oublierez pas de sitôt. J'aime vraiment cette sensation d'être coupé du monde, alors que l'on est si proche de l'avenue de Champagne avec sa circulation si dense. D'ailleurs, savez-vous pourquoi elle est surnommée la plus riche au monde ? Eh bien, en dessous se trouvent en réalité 110 km de cave avec 200 millions de bouteilles stockées jusqu'à parfois 30 mètres de profondeur. C'est un véritable trésor à portée de main, avec tout un réseau de galeries qui relient les caves les unes aux autres. Pas étonnant que l'avenue soit inscrite au patrimoine mondial de l'humanité. À Épernay, certaines caves s'étendent sur des dizaines de kilomètres et une visite dure au moins une heure. Mais si c'est difficile pour vous de marcher, je vous recommande la cave du Champagne Mercier. Avec ses 18 km, elle se visite confortablement à bord d'un petit train électrique. Vous verrez, c'est une expérience accessible à tous. Je vous ai promis d'admirer la beauté de la Champagne, l'éclat de ses paysages. Alors, après les profondeurs de la terre, on va prendre de la hauteur.

0: Pour contempler la Champagne, il y a une manière qui me semble à la fois insolite et spectaculaire, c'est de la survoler. Depuis les airs, elle révèle des paysages saisissants. Les vignobles s'étendent à perte de vue, les villages se nichent dans les vallées, leurs toits se détachent délicatement entre les collines. C'est une expérience unique où l'on découvre des secrets que seule une vue aérienne peut offrir. La Champagne, vue du ciel, c'est tout simplement frappant. Pour prendre de la hauteur, je vous conseille un vol en montgolfière. Pour cela, il faut quitter Épernay et se rendre à l'aérodrome de Prunay, à côté de Reims. Il y a plusieurs sociétés de montgolfières en Champagne, et c'est un bon moyen pour repérer quelques-uns des plus beaux points de vue de la région, et surtout pour prendre de magnifiques clichés, histoire de réaliser votre album photo.
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0: J'ai rencontré un vrai passionné, Emmanuel Renoir. Il survole la Champagne depuis plus de 30 ans. Il la connaît par cœur.
2: On va monter, je sais pas, 3, 4, 500 mètres. On va voir. Là, pour l'instant, je reste à cette hauteur-là, parce que regardez, ça m'emmène sur un peu le vignoble, là. Et puis après, on remontera un peu pour reprendre de la droite. Le vent, ce soir, en grimpant, il nous emmène un peu plus à droite. Là, on profite du balcon. Balcon qui se déplace.
0: Au fait, quand on est en vol, on se rapproche forcément de la montagne de Reims. Montagne, entendons-nous bien, elle ne culmine qu'à 300 mètres. C'est pourtant notre montagne locale. C'est notre terrain de jeu pour des promenades en forêt. En fait, il s'agit davantage d'un plateau vallonné que d'une véritable montagne. Elle a la particularité d'être formée de strates géologiques qui offrent des caractéristiques similaires à des grandes chaînes montagneuses.
2: Allez, je vais remonter un tout petit peu pour essayer de reprendre un peu plus de droite.
0: La montgolfière, c'est une vue imprenable à 360 degrés. En survolant la montagne de Reims, on découvre la forêt dense qui s'étend sous la nacelle avant qu'elle ne cède la place au vignoble en contrebas.
2: Et on voit bien délimiter le vignoble de Champagne. On a ce qu'on appelle chez nous plus communément une sorte de trilogie paysagère entre ce plateau forestier où c'est le cœur de la montagne de Reims avec le parc naturel régional. Dès qu'il y a de la pente, c'est le coteau avec le vignoble. Fait tout le tour de cette montagne de Reims, et puis on va retrouver de l'autre côté, plus au sud, la vallée de la Marne avec la côte des Blancs.
0: Ces coteaux historiques de la Champagne, protégés par les arbres, dessinent un amphithéâtre naturel, formant un arc majestueux de Marus-sur-Aï à Champillon. À l'horizon, j'aperçois la vallée de la Marne et Épernay. Devant moi, la Marne s'étend. Cette rivière la plus longue de France a dessiné la Champagne. Autrefois, la Marne n'était pas un simple lieu de balade. Elle servait de voie commerciale, transportant les bouteilles de vin vers la Seine avant d'atteindre Paris. Du ciel, on comprend combien elle est indissociable du charme et du caractère unique de la Champagne. Dans le ciel, le calme contraste avec l'agitation au sol. Pas de grands châteaux ici, mais des villages rapprochés, où la vigne arrive jusqu'aux portes des maisons. Je vois un mélange de couleurs. Je me rends compte que les vignobles sont en fait de petits territoires, tel un tapis coloré mêlant le vert, le jaune et le rouge, offrant une vision paisible et inédite de ce terroir unique. Il y a des noms de champagne mondialement connus sous mes pieds, mais en fait, le champagne étant un vin d'assemblage, il vient de toutes ces petites parcelles de propriétaires indépendants. Pour tout vous dire, la montgolfière me permet de survoler un village qui m'est cher. C'est Sassy. De là-haut, je devine même les vignerons dans les ruelles étroites et dans le bar-restaurant, le comptoir à bulles. On refait le monde, on parle de vin. Il m'est déjà arrivé qu'un viticulteur m'invite à découvrir ses cuvées chez lui. C'est une belle étape si vous êtes en recherche de tranquillité et de convivialité.
2: Ouais, de toute façon, il y a une tradition. Quand on passe au-dessus du village des habitants, les habitants après nous invitent à l'apéro. Donc là, on va en avoir deux, là. On discute et on est monté à presque 700 mètres. En fait, c'est le gros avantage du ballon. Si vous fermez les yeux, on ne sent pas que ça monte ou ça descend. Le corps ne ressent rien. Il n'y a que les yeux pour se dire, tiens, je suis un petit peu plus haut.
0: Cela peut paraître surprenant, mais sachez qu'a priori, vous n'aurez pas le vertige. La nacelle est stable et vous n'êtes pas relié au sol.
2: Et ce qui est vraiment joli, surtout à cette heure-là où le soleil commence à descendre un petit peu, je ne sais pas si vous avez remarqué, ce sont les ombres qui se dessinent sur ce relief qui est vraiment très doux ici. Il faut s'imaginer, il y a 200 millions d'années, là, c'était la mer, et c'est la mer qui est venue déposer ses sédiments, et aujourd'hui, ça nous offre ce spectacle-là.
0: Je vous l'avais bien dit au début de cet épisode, que bien avant le champagne, c'est l'eau qui était très présente ici. D'ailleurs, il y a des millions d'années, on avait une mer tropicale, à une température moyenne de 25 degrés. Aujourd'hui, on trouve encore et encore des coquillages fossilisés. Pour un souvenir original de la Champagne, je vous invite à repartir avec un fossile. Un vrai, attention. À Fleury-la-Rivière, la boutique de la cave aux coquillages propose à partir de 4 euros des coquillages vieux de 45 millions d'années. Imaginez un peu, des trésors anciens, témoins du passé marin de notre région. Allez, moi, je trouve ça émouvant.
2: Ça va se taper un peu. Vous êtes prêts ?
3: Oui, prêt.
0: On vient de profiter de la Champagne sous terre, puis vue du ciel. Alors, si vous avez encore un petit peu de temps, j'ai juste une dernière idée pour vous. Suivez-moi dans la découverte d'un village bien typique et historique. Pour ce retour sur la terre ferme, je vous emmène dans le berceau du Champagne. Ce sera l'occasion de faire une photo super originale. Auvillers est indissociable de Dom Pérignon. Ce moine visionnaire a perfectionné la fabrication du vin pétillant au XVIIe siècle. Sa statue veille devant l'église où il repose.
4: Qu'est-ce que j'aime à Auvillers ? Bah, c'est un très beau village qui est très bien placé entre la forêt, il y a les vignes tout autour, et à la Marne et le canal juste en bas.
0: Avec ses ruelles charmantes et son ambiance historique, ce village offre une véritable carte postale à chaque coin de rue. Sur les façades de nombreuses maisons, vous ne pourrez pas rater les étonnantes enseignes en fer forgé. Par exemple, l'enseigne du lavoir me plaît beaucoup. Je devine une femme à genoux qui bat un linge à l'aide d'un bout de bois que l'on appelait le battoir. À côté d'elle, un poisson jaune crache de l'eau. Ces enseignes, on en compte une bonne centaine. Beaucoup sont d'origine et d'autres ont été spécialement créées pour perpétuer cette tradition. Ces enseignes sont là parce qu'au Moyen-Âge, beaucoup d'habitants ne savaient pas lire. Donc, elles indiquaient si l'on entrait dans une boulangerie, une auberge ou chez un forgeron. Certaines sont difficiles à identifier parce que les métiers n'existent plus. Sur l'une d'elles, on peut voir un carrosse noir tiré par un cheval blanc avec un homme qui souffle dans une corne de chasse. En réalité, ça correspond, sous l'Ancien Régime, au relais de poste qui permettait d'acheminer le courrier dans tout le pays et servait aussi de repos pour les chevaux qui parcouraient de longues distances. Un dernier conseil pour mettre en boîte la photo incontournable que je vous ai promise. Celle qui surprendra vos amis à coup sûr sur les réseaux sociaux. Voici comment faire. Sortez du village. Prenez la route de la commune d'Aï-Champagne, à 10 minutes d'Auvillers. Et arrêtez-vous au domaine du Clos des Coisses. Vous ferez face à une colline qui se reflète dans le canal de la Marne. On croit voir une bouteille de champagne couchée. C'est magique. Mais ça, je vous laisse le soin de le découvrir par vous-même quand vous viendrez.
5: Avec plaisir, car ça promet d'être une très belle photo inoubliable. Merci Grégory Duchâtel d'ici Champagne-Ardenne. 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Et demain, nous continuerons de visiter les coins de France et nous partirons du côté d'Irati, dans le département des Pyrénées-Atlantiques. Musique à présent avec Diane Tell, Si j'étais un homme, sur votre radio ici.

0: C'était un homme, Diane Tell. Merci d'avoir passé ce début d'après-midi avec nous. Il est l'heure pour moi de vous dire à demain. Je vous retrouve à partir de 12h05 avec les meilleurs moments d'Au Taquet. Je vous souhaite un très bon après-midi en musique avec votre radio ici. À demain.
1: Ici Gascogne, tous les jours à vos côtés, quelques idées, sorties et infos pratiques. On regarde aujourd'hui vers le nord du département en prévision de la rentrée de septembre. D'abord à Parentis-en-Born qui organisera son forum des associations le vendredi 4 septembre. Le rendez-vous est fixé aux arènes Roland-Portalier de 17h à 20h. L'accès y sera libre pour s'informer sur les activités sportives, culturelles et de loisirs. Plus d'informations sur le site de la mairie de Parentis-en-Born. Dans le même secteur, la commune de Biscarrosse organisera une journée d'hommage le dimanche 13 septembre. L'objectif est de remercier publiquement toutes les personnes mobilisées face aux récents incendies, les pompiers, les forces de l'ordre, agents forestiers, agriculteurs, mais aussi les commerçants et les habitants bénévoles. Ce rassemblement débutera à 11h sur la place du marché avec un défilé officiel, suivi de l'ouverture d'un espace de restauration.
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Eros Ramazzotti sur Ici Gascogne, bienvenue si vous nous rejoignez. Je suis Pauline Bézina et je vous accompagne toute l'après-midi en musique. Que vous soyez encore en vacances ou que vous ayez repris le boulot, eh bien nous sommes ensemble. Musique dans quelques instants, Jeanne Masse et Bruno Mars. Et puis en suivant, ce sera l'écho d'ici. On part à la rencontre du hangar fermier à Pontonc-sur-l'Adour qui propose des produits d'agriculteurs et des artisans locaux du coin. Et on verra ça avec Thomas Ribas.

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1: Le hangar fermier à Pontonc-sur-l'Adour. Bertrand Cusac, bonjour.
2: Bonjour.
1: C'est vous qui êtes à l'initiative justement de ce projet. Vous êtes agriculteur-producteur. Votre concept de hangar fermier consiste en quoi ?
2: Alors le concept, c'est une mutualisation de produits venant d'agriculteurs et aussi d'artisans locaux. L'idée donc, c'est de mutualiser une offre assez large. C'est mutualiser et c'est permettre aux consommateurs quelque part de faire leurs courses dans le même confort qu'une GMS, puisqu'on aura un lieu climatisé, chauffé, avec un joli parking, accessible très simplement. Et donc voilà, c'est d'offrir le même confort qu'un GMS, mais avec des produits qui ont une histoire.
1: Les GMS, la distribution. Hein.
2: C'est la distribution, effectivement.
1: Voilà. Ce projet, vous l'avez dans la tête depuis près de 4 ans, et au cours de cette période de lancement, il y a eu des moments de solitude pour vous, de découragement. Alors, pour quelles raisons, Bertrand ?
2: C'est pas un projet simple pour un agriculteur lambda comme moi, parce que là, on touche à plein de métiers, on touche au volet administratif, on touche au volet économique, commercial. Enfin, alors c'est un projet passionnant, vraiment. Je regrette absolument pas de m'être lancé dans l'aventure, mais je vous cache pas que ça a quand même agité et ça agite encore quelques-unes de mes nuits.
1: Votre projet, c'est aussi de créer des emplois. C'est quoi l'objectif à moyen terme et long terme ?
2: Alors l'objectif, là, aujourd'hui, on démarre avec 4-5 employés. On n'a pas forcément la folie des grandeurs. C'est vraiment de pérenniser le modèle. On a des idées, bien sûr, pour l'avenir, mais on va essayer de pas brûler les étapes et de consolider cette entité et de la faire évoluer progressivement, encore une fois, sans brûler les étapes.
1: Vous avez créé en plus autre chose, c'est ça ?
2: Oui, sur place, on a un magasin et on a également sur le même lieu, on a créé une cuisine professionnelle avec deux vrais cuisiniers et qui vont préparer des plats cuisinés qui seront soit consommés sur place, soit emportés, avec des formules très simples, dans du matériel de restauration. Donc je pense que là aussi on aura vraiment une jolie gamme, puisque des bons produits cuisinés dans de bons matériels avec de bons cuisiniers aux manettes, ça peut faire qu'un bon résultat.
1: Une bonne adresse donc, le hangar fermier à Pontonx-sur-l'Adour. Merci beaucoup pour cette présentation, Bertrand Cusac.
2: Merci à vous.
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0: Francis Cabrel sur votre radio des Landes. Les infos de 14h suivies de la météo et de la météo des plages. Et avant sa musique, Marine et son tube Cœur maladroit sur votre radio, ici Gascogne.
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1: 2355 enfants à la rue en France, 9% de plus que l'année dernière. Chiffre dévoilé ce midi par la Fédération des acteurs de la solidarité et l'UNICEF. Parmi ces enfants, plus de 500 sont âgés de moins de 3 ans. Un risque de phénomène violent prévient Météo France. 12 départements de la façade atlantique allant de l'Ille-et-Vilaine à la Charente-Maritime et jusqu'au Loir-et-Cher sont placés en vigilance orange aux orages à partir de la fin de journée 18h. L'automobiliste suspecté d'avoir poignardé un homme sur son vélo hier après une altercation sur la route à Paris a été interpellé. Le cycliste âgé de 24 ans est sorti de l'hôpital. Une femme de 77 ans retrouvée morte en début de semaine à Maubeuge dans le Nord. Son corps a été découvert au domicile d'un homme de 68 ans. Il est en garde à vue. Une enquête pour meurtre est ouverte. Le Premier ministre arrive à Mayotte cet après-midi. Un an et demi après le passage du cyclone Chido, Sébastien Lecornu veut accélérer la reconstruction de l'archipel, l'accès à l'eau et aux soins en priorité. Les chantiers de certaines écoles ont aussi pris du retard alors que les élèves ont déjà fait leur rentrée à Mayotte. En football, l'Olympique Lyonnais joue ce soir sa qualification en Ligue des Champions. Match de barrage, l'OL reçoit les Turcs du Fenerbahçe, c'est à 21h. Et puis c'est le plus gros transfert de l'histoire de la Ligue 1 vers un club étranger. Le Marocain Ayoub Bouadi, 18 ans, quitte le LOSC et s'engage avec Manchester City contre 100 millions d'euros.
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3: Cet après-midi, on reste vigilant des températures très hautes sur tout le département, des maximales à 35 degrés à Aire-sur-Adour ou encore Parentis en Borne. Quelques degrés de moins sur le littoral, mais attention, nous sommes toujours en vigilance jaune orage. On profite quand même de ces derniers jours de soleil et la crème solaire est de mise.
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0: vous commencez à me connaître, j'adore le disco et j'adore les Bee Gees, donc j'étais ravie de partager ce moment musical avec vous. Too Much Heaven sur Ici Gascogne. Bienvenue si vous nous rejoignez. Dans un instant, trois chansons françaises pour vous. Marc Lavoine, Zazie et Jean-Louis Aubert, c'est votre trio gagnant. On se retrouve juste après ça.
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0: Jean-Louis Aubert, tant à nouveau. Bienvenue si vous nous rejoignez. Je vous accompagne en musique toute la journée. Les infos de 15h dans un instant. Et avant ça, trois chansons pour vous. Chris de Bure, Renaud et Jeannette. C'est votre sélection. Et puis, info pratique ou bon plan sorti dans les Landes en 60 secondes. C'est toutes les heures. Et c'est maintenant.
1: Ici Express, trois informations à retenir dans les Landes à Hossegor. Pour commencer, Latino Segor revient pour une nouvelle édition du célèbre festival Latino, programme musique, danse, ambiance latine. Pendant trois jours avec des concerts, des animations pour profiter pleinement de l'atmosphère festive. Un rendez-vous incontournable pour les amateurs de salsa et de musique du monde. Côté emploi, deux offres maintenant. Le centre de formation des apprentis de Morsinx-la-Nouvelle recherche un surveillant ou une surveillante d'internat. Le contrat est un CDD de 10 mois à temps partiel, 24 heures par semaine. Le poste consiste à surveiller les apprentis en dehors des cours, notamment pendant les temps d'études, mais aussi à proposer des animations. Les horaires vont de 18h à 7h du matin, du lundi soir au vendredi matin. Autre opportunité à Rayon-des-Landes, cette fois dans une manufacture de produits chimiques qui recrute un chargé d'administration des ventes. C'est un poste en CDD de 6 mois à temps plein, 35 heures par semaine. L'anglais à l'écrit comme à l'oral est indispensable. Le salaire est à 2000 euros brut avec un 13e mois et une prime vacances.

0: Alana Miles, Black Velvet, quelle chanson! Bienvenue si vous nous rejoignez sur Ici Gascogne. Trois chansons à la suite pour vous dans un instant. Daniel Balavoine, Pierre Demer et Billy Joel. Et puis pour les sportifs, on retrouve Carl Da Silva pour revivre la belle épopée de Basketland dès 18h pour parler de cette belle histoire qu'on a partagée avec cette équipe. Restez avec nous.
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1: Plus aucun enfant dans la rue. La promesse d'Emmanuel Macron en 2017 n'aura pas été tenue. 2355 enfants dorment toujours dehors, selon les chiffres publiés à la mi-journée par la Fédération des acteurs de la solidarité et l'UNICEF. Des chiffres en hausse de 42% par rapport à 2022, début du second mandat du président de la République. Parmi ces enfants à la rue, plus de 500 sont âgés de moins de 3 ans. Le ministre de l'Intérieur, Laurent Nunez, apporte son soutien à 3 policiers. Ils ont porté plainte pour outrage contre le député insoumis Sébastien Delogu. Lundi à Marseille, ces 3 hommes en civil interviennent dans l'immeuble du député pour interpeller un voleur. Le ton monte. Les forces de l'ordre accusent Sébastien Delogu de leur avoir interdit l'accès. Chacun sa version. Dans une courte vidéo, on entend l'un des policiers insulter le député Sébastien Delogu, a lui aussi déposé plainte. Des images d'une rare violence dans une vallée de l'Himalaya au Népal. Des torrents de boue ont submergé des habitations. Au moins 19 morts et plus de 380 touristes portés disparus. En France, alerte orange aux orages déclenchés à partir de 18h, 12 départements de l'ouest de la France sont concernés, de l'Ille-et-Vilaine à la Charente-Maritime. Le prince Harry et son épouse Meghan Markle de retour au pays. Le couple a atterri ce midi en Angleterre où ils doivent se réinstaller. Le fils cadet du roi Charles III et l'actrice vivaient depuis 2020 en Californie après une brouille avec la famille royale.
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3: Cet après-midi, on reste vigilant, des températures très hautes sur tout le département, des maximales à 35 degrés à Aire-sur-Adour ou encore Parentis en Borne, quelques degrés de moins sur le littoral, mais attention, nous sommes toujours en vigilance jaune orage. On profite quand même de ces derniers jours de soleil et la crème solaire est de mise.
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0: Forever Young, Alphaville sur Ici Gascogne. On a tous envie d'y croire qu'on peut rester Forever Young. On vous accompagne en musique cet après-midi. Michel Delpech, Charlotte Cardin et Gold dans un instant. Et puis samedi 29 à Ondre-Océan, place à la fête de la dune. Dès 11h, ramassage citoyen sur la plage. Et puis à partir de 14h, beach volley, science avec le Science Tour, du rugby flag, des danses tahitiennes et des danses sur échasse. Bref, une journée festive pour toute la famille.
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0: Laissez-nous chanter sur votre radio des Landes. Sachez que d'ailleurs, votre radio locale ici vous accompagne partout où que vous soyez cet été. 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Et d'ailleurs, musique dans un instant, Nathalie Imbruglia avec Thorn et Benjamin Biolay. Et puis, info pratique ou plan de sortie dans les Landes en 60 secondes. Comme je vous l'ai dit, c'est toutes les heures. Et c'est tout de suite. Ici Gascogne, tous les jours à vos côtés, quelques idées, sorties et infos pratiques. On regarde aujourd'hui vers le nord du département en prévision de la rentrée de septembre. D'abord à Parentis-en-Born qui organisera son forum des associations le vendredi 4 septembre. Le rendez-vous est fixé aux arènes Roland-Portalier de 17h à 20h. L'accès y sera libre pour s'informer sur les activités sportives, culturelles et de loisirs. Plus d'informations sur le site de la mairie de Parentis-en-Born. Dans le même secteur, la commune de Biscarrosse organisera une journée d'hommage le dimanche 13 septembre. L'objectif est de remercier publiquement toutes les personnes mobilisées face aux récents incendies, les pompiers, les forces de l'ordre, agents forestiers, agriculteurs, mais aussi les commerçants et les habitants bénévoles. Ce rassemblement débutera à 11h sur la place du marché avec un défilé officiel suivi de l'ouverture d'un espace de restauration.
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0: Video Killed the Radio Star Buggles, que ça me ramène loin dans la nostalgie, cette chanson qui va me rester dans la tête toute la journée. Dans un instant, Véronique Sanson, le dernier Teddy Swims, et Pascal Obispo, c'est votre sélection du moment. Et puis ce sera le moment des infos de 16h, suivi de la météo. On reste bien prudent avec ce temps très changeant.
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1: Sébastien Lecornu est à Mayotte aujourd'hui et jusqu'à demain soir en compagnie de plusieurs ministres du gouvernement. Un an et demi après le passage du cyclone Chido, le Premier ministre veut accélérer la reconstruction de l'archipel dans un territoire où le Rassemblement national progresse. Il veut aussi s'attaquer à l'immigration clandestine. Sébastien Lecornu annonce que les aides publiques au développement attribuées par la France aux Comores et à plusieurs autres pays africains seront conditionnées à la lutte contre les passeurs et à la reprise des étrangers arrivés en situation irrégulière à Mayotte. Au Népal, des torrents de boue ont tout emporté. Au moins 19 morts et plus de 380 touristes sont portés disparus. La crue a frappé un endroit touristique connu des marcheurs et fréquenté par les voyageurs en pèlerinage hindou. En France, 12 départements de la façade atlantique, allant de l'Ille-et-Vilaine à la Charente-Maritime, sont placés en vigilance orange aux orages à partir de la fin de journée. 18h. L'incendie mortel d'une résidence pour seniors en Seine-Maritime. Hier, une pensionnaire âgée d'une soixantaine d'années est décédée. Selon les premiers éléments de l'enquête, une résidente serait à l'origine de l'explosion ayant entraîné l'incendie après avoir allumé une cigarette à côté de sa bouteille d'oxygène. Un transfert record pour un joueur de Ligue 1 vers un club étranger. Le footballeur marocain Ayoub Bouadi, 18 ans, quitte Lille et s'engage avec Manchester City contre 100 millions d'euros.
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3: Cet après-midi, on reste vigilant, des températures très hautes sur tout le département, des maximales à 35 degrés à Aire-sur-Adour ou encore Parentis en Borne, quelques degrés de moins sur le littoral, mais attention, nous sommes toujours en vigilance jaune orage. On profite quand même de ces derniers jours de soleil et la crème solaire est de mise.
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0: petits pêcheurs, Manon Lisa sur votre radio des Landes. Bienvenue si vous nous rejoignez, je vous accompagne cet après-midi en musique. Et d'ailleurs, dans un instant, ce sera UB40 et Michael Jackson avec l'accent anglais. Mais avant ça, c'est le retour de Ici Roquebouille. Et aujourd'hui, eh bien, c'est le bilan des vacances. Voilà, on voit ça tout de suite.
1: Oui, dans la continuité de mon enquête sur les séjours dans les Landes, j'ai quitté la Chalosse pour me rendre aujourd'hui un petit peu plus à l'ouest. Je suis à Castets, précisément place Jeffrey Epstein.
2: Est-ce que tu viens pour les vacances ? Moi je n'ai pas changé d'adresse.
1: Messieurs, dames, êtes-vous contents de vos vacances ?
3: Content ? Oh, bah monsieur, moi je suis surtout content que vous me tendiez votre micro, hein, pour vous dire publiquement qu'avec Jacqueline, nous avons failli mourir, hein, oui, hein, Jacqueline ?
4: Oh, surtout toi, mon pauvre Lambert, t'aurais pu finir en éléphant de mer.
3: Oh, Jacqueline, je ne te permets pas de te moquer ainsi, hein, surtout venant de toi qui fait plus penser à une grosse otarie qu'à une sirène.
4: Hein. Oh, le bouffon ! Dire ça à la radio française, en plus !
1: Oh, bah, top, allez, tous les deux, là, c'est bon, là, on n'a rien entendu. Allez. Bon, alors, c'est vacances. Dans les Landes. Vous avez parlé de mourir, mais alors à cause de quoi ? Des incendies ?
3: Oh, de la chaleur, monsieur, la chaleur ! Nous avons été écrasés, paralysés, anéantis, hein.
1: Mais vous avez la plage pas loin pour vous rafraîchir.
4: Mais c'est que ce bibin d'homme ne voulait pas y aller ! Trop chaud, qui disait ! Merde aussi, hein. On vient de Bruges, hein, où il pleut tout le temps, et l'autre brûleur, là, il se plaint du soleil.
1: Mais monsieur ne supporte pas la chaleur, mais pourquoi vous vous êtes pas rendu à la plage sans lui ?
4: Ah, parce que je n'ai pas le permis. Mais là, c'est sûr, hein, dès qu'on rentre à Bruges, je m'inscris.
1: Alors, qu'est-ce que vous avez fait pendant votre séjour ?
4: On a mangé, monsieur, ça ne se voit pas. Regardez, là, il est énorme, ce pauvre Lambert. Il est rouge, il est moite, hein, il fait que transpirer. Ah, ça, c'est pas trop mal.
3: Oh, parce que tu crois que toi tu ressembles à Angèle peut-être ? Grosse vache que tu es !
4: Oh, c'est ta faute, hein ! Si j'avais pu aller à la mer, j'aurais nagé et bronzé au lieu de manger tous les jours du confit de canard, des frites, des croustades et boire de la bière, hein !
3: Écoute, hein, l'année prochaine, nous louerons un gîte en Norvège. Au moins là-bas, on pourra se déplacer.
4: C'est ça, oui ! Ah bah, t'iras tout seul chez les Vikings, hein ! Moi, je reviens ici, mais je peux te dire avec le permis de conduire, hein ! Et en plus, je suis encore belle femme, je peux plaire, hein !
3: Ah, la Jacqueline, t'es vraiment allée trop loin, hein ! La chaleur te fait tourner la tête, hein ! Qui c'est encore le chef de famille qui décide ici ?
4: Chef de famille, oui ! Mon cul, tiens ! Non mais regarde-le là, le chef de famille ! Espèce de con !
3: Oh ! Tu me traites de con, là ! Bah, toi, avant, ça va pas finir.
1: Hey, je suis là, moi ! Oh, oh !
3: De partout !
1: Oh, mais merde ! Mais
4: pourquoi
1: t'arrives qu'à moi, là ? Bon, allez, ici, on quepouille ! À vous, les studios !
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Que dire sur cette chanson? Heureusement que vous ne me voyez pas, je danse dans le studio. Ici Gascogne, Michael Jackson, Don't Stop Till You Get Enough. Je pense que c'est l'une de mes préférées de Michael Jackson. Bienvenue si vous nous rejoignez. Et pour vous accompagner ce mercredi, eh bien musique avec Jean-Jacques Goldman, Florent Pagny et Axel Red. Et nous, on se retrouve juste après ça.

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Très belle chanson d'amour, Axel Red, parce que c'est toi. Laurent vous le dit, et Sia dans un instant, et puis ce sera l'heure des infos de 17h suivie de la météo. Et puis les infos pratiques ou les bons plans sortis dans les Landes en 60 secondes, c'est toutes les heures sur Ici Gascogne et c'est maintenant. Ici Gascogne, tous les jours à vos côtés, quelques idées, sorties et infos pratiques. On regarde aujourd'hui vers le nord du département en prévision de la rentrée de septembre. D'abord à Parentis-en-Born qui organisera son forum des associations le vendredi 4 septembre. Le rendez-vous est fixé.

0: Et aux arènes Roland Portalier de 17h à 20h. L'accès y sera libre pour s'informer sur les activités sportives, culturelles et de loisirs. Plus d'informations sur le site de la mairie de Parentis-en-Born. Dans le même secteur, la commune de Biscarrosse organisera une journée d'hommage le dimanche 13 septembre. L'objectif est de remercier publiquement toutes les personnes mobilisées face aux récents incendies, les pompiers, les forces de l'ordre, agents forestiers, agriculteurs, mais aussi les commerçants et les habitants bénévoles. Ce rassemblement débutera à 11h sur la place du marché avec un défilé officiel suivi de l'ouverture d'un espace de restauration.
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0: Sia sur Ici Gascogne, bienvenue si vous nous rejoignez. 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D'ailleurs, tout de suite, c'est l'humour en tube. Ce sera Diane Segar et Fabrice Eboué, les grands-parents. Une merveilleuse solution de garde pour les enfants. Ou pas, on voit ça tout de suite.
1: Désolée de t'embêter maman, mais c'est juste pour savoir, ça s'est bien passé le coucher de Lucie ou pas? Comment ça, elle est toujours pas couchée? Mais il est 23h maman. Mais attends, elle mange quoi là? J'entends des bruits de bouche. Des M&M's?
2: Ah bah oui, hein, désolé les parents, mais les M&M's à gogo avant le dodo, c'est la base pour que les grands-parents deviennent des dieux vivants et hyper poilants pour les enfants. Donc il faut savoir ce qu'on veut, un mode de garde gratos ou un mode d'éducation irréprochable.
1: Maman, elle a 4 ans, t'en as 72, c'est toi qui décides, d'accord? Comment ça, je suis trop sévère? Moi, je suis trop sévère? À 14 ans, j'ai voulu aller au lycée sans barrette et sans serre-tête, tu m'as privé de sortie pendant une semaine. J'ai dit un gros mot, privé d'argent de poche. À 17 ans, je me suis percé les oreilles, tu m'as traité de punk à chien et t'as dit que j'aurais jamais mon bac. Mais maman, t'as eu 4 gosses là, c'est quoi ce laxisme? Quand elle aura 6 ans, ce sera quoi? Elle voudra fumer son premier pétard, tu vas lui acheter une barrette de shit? À 10 ans, elle voudra faire sa première cuite, tu vas lui faire une rangée de shot?
2: Quand on dit que les petits-enfants, c'est la vengeance des grands-parents, c'est pas faux. Hein. Des années passées à culpabiliser d'être une mauvaise mère pour enfin pouvoir initier la nouvelle génération au plaisir non coupable, c'est que du bonheur. Et pour les pères, c'est presque pareil.
3: Qu'est-ce qui le garde ce soir, les enfants? Qu'est-ce qu'il est? Mamie? Oui, c'est moins cher, hein, mamie. Hein. Ouais, voilà. Ah, combien de fois j'ai fait à ma mère « Maman, tu peux garder Naël cet après-midi ?»« Ah oui, tu reviens pas le chercher dans 3 jours comme la dernière fois. Hein. » J'ai dit « Maman, c'est la chair de ta chair !» Oui, on doit au théâtre demain soir avec ton père, laisse tomber. Je le donne à son autre grand-mère. Ah non, pas la sorcière marocaine.
2: Bah voilà, chacun sa méthode pour refourguer ses gosses aux grands-parents. Mais quand on s'appelle Diane Segar ou Fabrice Eboué, il faut intégrer que les papy-mamies d'aujourd'hui sont d'anciens punks. Hein, donc mieux vaut en rire en famille.
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0: Johnny Hallyday, j'ai oublié de vivre sur votre radio des Landes. On reste dans le francophone, Mylène Farmer dans un instant, et puis on se décalera légèrement vers l'Italie, Andrea Bocelli juste après, et puis ce sera le journal de 17h et la météo. Restez avec nous.
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6: Avec deux A, qu'est-ce que je peux trouver comme mot ?
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1: Il reste 800 foyers privés d'électricité dans les Landes, c'est le dernier chiffre communiqué par Enedis. Un peu de foyers dans le nord du département, mais l'essentiel concerne évidemment les communes de Peyrorade et Hortevielle, touchées par les orages de dimanche soir. Les Landes repassent en vigilance jaune pour les orages à partir de 18h. Et jusqu'à demain matin 9h. Le village de Poma dans l'Aude fait les comptes après le passage de la tornade. 102 maisons sont inhabitables. Elles devront être détruites. La tornade a fait 48 blessés, dont 20 hospitalisés. La ville de Bayonne apporte son soutien aux communes touchées par les incendies. Et le maire Jean-René Tchégaray décide d'attribuer une enveloppe exceptionnelle de 20 000 euros à la commune de Biscarrosse. Ce n'est pas tout. Bayonne invite gratuitement les pompiers qui se sont mobilisés cet été à l'une des corridas de la Feria de l'Atlantique qui se dérouleront début septembre. Une bonne nouvelle pour Parentis, elles n'ont pas été légion cet été. Les prélèvements d'hier sur le lac sont bons. Du coup, la plage de Moutéoupipiou est de nouveau autorisée à la baignade. Attention sur les plages, justement, c'est une alerte baïne pour demain et jusqu'à dimanche inclus. Ça concerne le littoral landais, mais aussi la Gironde, les Pyrénées-Atlantiques et la Charente-Maritime. La période est classée en risque maximal. Elle sait que c'est interdit, mais elle l'a fait quand même, cette restauratrice de Mimizan. Elle tient une pizzeria à publier sur son Facebook la photo d'un homme qui est venu avec toute la petite famille et ils sont partis sans payer. C'était hier soir. Ils ont laissé une note de 71 euros, Armand Morera.
2: C'est un service de fin de saison estivale classique hier soir dans cette pizzeria. La terrasse est pleine, les pizzas sortent du four les unes après les autres et parmi les clients...
3: Une famille qui est venue manger, deux enfants avec mari et femme, pas très agréable au début en plus. Et tout s'est bien servi, on l'a servi correctement. Et au moment de partir, il a fait la queue pour payer.
2: Il, c'est le père de famille qui, après quelques secondes à peine dans la file d'attente, s'en va avec femme et enfant.
3: Et je m'en suis aperçue au bout de 10 minutes qu'ils sont partis, je pense. Je tourne la tête, je me dis, mais ils sont plus là et ils ont pas payé.
2: Et il y en avait pour combien pour cette table ?
3: 71 euros.
2: C'est la troisième fois que ça arrive cet été, alors c'en est trop. La patronne va chercher les images de vidéosurveillance, fait une capture d'écran et la publie sur Facebook.
3: Parce que j'avais espoir qu'ils tombent sur sa photo et qu'ils se disent « Ah mince, ils m'ont vu » et qu'ils arrêtent de le faire en impunité.
2: Pourtant, elle sait qu'afficher le visage d'une personne en public, c'est interdit par la loi.
3: Qui c'est qui nous protège à nous ? Nous, on a quoi comme recours ? On n'a aucun recours. Je vais aller passer une demi-journée à la gendarmerie, tout ça pour m'entendre quoi ? Ben, on peut rien faire. Qui porte plainte, au moins j'aurai son nom et je porterai plainte à mon tour.
2: La restauratrice risque tout de même jusqu'à un an de prison et 45 000 euros d'amende pour atteinte à la vie privée.
1: Ça s'est passé à Dax en début de semaine. Un automobiliste quitte la route des yeux quelques secondes pour manipuler son GPS. Il dévie de sa trajectoire et percute une borne. Voiture cassée, elle ne peut plus rouler. Ce sont les policiers landais qui nous racontent ça sur leur Facebook. En rappelant que c'est dangereux et interdit de toucher à son GPS en roulant, 135 euros d'amende. Une femme de 70 ans a été victime d'un malaise dans la zone de bain de l'Itemix à la mi-journée. Les secouristes ont effectué un massage cardiaque. Le pouls est revenu après 10 minutes de massage. La femme a été transportée à l'hôpital.
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5: Cet après-midi, on reste vigilant, des températures très hautes sur tout le département, des maximales à 35 degrés à Aire-sur-Adour ou encore Parentis en Borne. Quelques degrés de moins sur le littoral, mais attention, nous sommes toujours en vigilance jaune orage. On profite quand même de ces derniers jours de soleil et la crème solaire est de mise.
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0: Le dernier Tame Impala et Jenny, c'était Dracula sur votre Radio des Landes. C'est un excellent morceau. Tout de suite, on vous partage les bonnes adresses du coin. Et puis, ce sera Michel Polnareff en suivant. Et n'oubliez pas, dès 19h, c'est le 100% années 80. Et bah oui, on garde les bonnes habitudes sur Ici Gascogne.
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1: 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Vous embrasserez Marley, qu'on entend juste derrière vous. Merci,
2: oui.
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0: J'ai Rémi Frérot sur votre Radio des Landes, Lisa Stansfield dans un instant. Et puis notez bien que ce vendredi 28 août sera diffusé sur France 3 la rediffusion du concert Corsu Mezzu Mezzu avec Patrick Fiori et toute sa bande. C'était enregistré à Marseille en mai dernier avec votre radio ici. Si vous l'avez manqué, voilà votre chance.
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0: c'est tout de suite. Et puis, ce sera suivi d'une grande chanson, High Hopes, de Pink Floyd.
1: Ici Express, trois informations à retenir dans les Landes. À Osegor, pour commencer, Latino Segor revient pour une nouvelle édition du célèbre festival Latino, programme musique, danse, ambiance latine pendant trois jours avec des concerts, des animations pour profiter pleinement de l'atmosphère festive. Un rendez-vous incontournable pour les amateurs de salsa et de musique du monde. Côté emploi, deux offres maintenant. Le centre de formation des apprentis de Morsinx-la-Nouvelle recherche un surveillant ou une surveillante d'internat. Le contrat est un CDD de 10 mois à temps partiel, 24 heures par semaine. Le poste consiste à surveiller les apprentis en dehors des cours, notamment pendant les temps d'études, mais aussi à proposer des animations. Les horaires vont de 18h à 7h du matin, du lundi soir au vendredi matin. Autre opportunité à Rion-des-Landes, cette fois dans une manufacture de produits chimiques qui recrute un chargé d'administration des ventes. C'est un poste en CDD de 6 mois à temps plein, 35 heures par semaine. L'anglais à l'écrit comme à l'oral est indispensable. Le salaire est à 2000 euros brut avec un 13e mois et une prime vacances.
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0: soirée mondaine sur votre radio ici Gascogne. Tout de suite, c'est la chronique Décibel avec Émilie Mazoyer. Ce sera suivi de George McCarrey et François Valéry. Pour rappel, les grands formats de Décibel feront leur rentrée la semaine prochaine.
1: Salut tout le monde! Émilie au rapport pour votre dose quotidienne d'actualité musicale. C'est l'anniversaire d'un tube super romantique aujourd'hui. Vraiment la chanson des amoureux.

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Oh, que c'est romantique. I Got You Babe de Sonny and Cher s'est retrouvé à la première place des hit parades il y a tout pile 61 ans, le 26 août 1965. La légende raconte que Sonny Bono, alors qu'il écrivait la chanson, avait réveillé Cher en pleine nuit pour la lui chanter. Elle aurait simplement répondu « Je déteste !» avant de repartir immédiatement se coucher. Entre deux canicules et trois feux de forêt, on a appris il y a un mois la mort de Marie-Paul Bell, qui n'a donc pas été célébrée comme il aurait fallu. Hommage. 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
1: La gouaille, la précision, l'humour, la voix, tout est là dans son tube de 76, La Parisienne. Serge Lama, Pierre Delanoë et William Scheller avaient écrit pour elle et elle avait repris avec talent le répertoire de Barbara au début des années 2000. Marie-Paul Bell est morte le 25 juillet des suites d'un cancer du sein. Elle avait 80 ans. Directement numéro 1 des ventes et des streams, l'album de Madonna, Confessions 2, est le carton de la saison. La chanteuse elle-même s'est dit reconnaissante et surprise par tant de succès. « Je me pince encore pour y croire », a-t-elle écrit sur son compte Instagram. Madonna a fêté ses 68 ans il y a 10 jours, en forme olympique pour, pourquoi pas, quelques concerts. On aimait bien les vacances, mais avec la rentrée, les sorties d'albums reprennent. Et s'il y en a une qu'il ne faut pas rater, c'est la formidable Zazie. Son 12e album, Volatile, sera disponible le 2 octobre. Et puis top départ en mars à Strasbourg pour la tournée d'une trentaine de zéniths partout en France. Le retour de Zazie, en plus, il fait danser.

0: Et elle danse, Marie, François Valérie, sur votre radio ici Gascogne. Voilà une manière de terminer l'émission ensemble. Et voilà, on termine avec du 100% français, parce qu'en suivant, ce sera Indochine et Benabar. Et moi, je vous dis à demain.
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1: Bienvenue sur Ici Gascogne, première sur l'actu locale dans les Landes. Il est 18h. L'actu locale, Eric Ballanger.
2: 200 foyers encore coupés d'électricité, essentiellement dans le secteur de Peyrorade et Hortevielle. C'est le dernier chiffre communiqué ce soir par Enedis. Conséquence évidemment des orages de dimanche soir. Les Landes repassent en vigilance jaune pour les orages à partir de maintenant et jusqu'à demain matin 9h. Le village de Poma dans l'Aude fait les comptes après le passage de la tornade. 102 maisons sont inhabitables, elles devront être détruites. La tornade a fait 48 blessés, dont 20 hospitalisés.
1: La ville de Bayonne apporte son soutien aux communes touchées par les incendies.
2: Le maire Jean-René Etchegaray décide d'attribuer une enveloppe exceptionnelle de 20 000 euros à la commune de Biscarrosse. Ce n'est pas tout, hein. Bayonne invite gratuitement les pompiers qui se sont mobilisés cet été à l'une des corridas de la Feria de l'Atlantique. Corrida qui se dérouleront début septembre. Roulement de tambour, alléluia. Le drapeau vert est hissé à l'étang de Parentis. La baignade est de nouveau ouverte. Figurez-vous qu'elle était interdite depuis le 8 juillet sur les plages de Parentis qui a décidément passé un sale été. Le lac était fermé à cause des cyanobactéries. Il y en avait beaucoup trop. Elles peuvent provoquer des irritations, des maux de tête ou des troubles digestifs. Mais ça y est, les relevés sont enfin bons. Joris Chamberger, les professionnels du tourisme respire un peu.
3: Au restaurant La Terrasse du Pipiou, en face de la plage du Moutet au Pipiou, Marine Trottereau est serveuse et elle est ravie de l'annonce de la réouverture de la baignade.
4: C'est quand même très agréable de pouvoir aller se baigner au lac, sachant que nous sommes juste en face. Je pense que autant les vacanciers que les parents s'y soient et tous les gens qui habitent autour vont être ravis. Parce que mine de rien, ça fait aussi un gros manque au niveau de la population devant le restaurant.
3: Cette réouverture, elle arrive cependant trop tard, déplorent les gérants de camping contactés par Ici Gascogne, parmi eux Agnès du camping Khaled.
5: Un soulagement, mais un peu tardif, quoi, parce qu'on est le 25 août et la saison, elle est finie, quoi. On a l'impression que tout le temps de la saison touristique, ça a été fermé, donc ça fait râler, quoi, c'est rageant.
3: Pour elle, ça fait déjà 3 saisons qui sont perturbées par les cyanobactéries. Maintenant, elle préfère être transparente avec les clients de son camping.
5: Sur notre site internet, c'est noté que baignade au lac, mais il y a un petit astérix qui dit les gens, ils sont invités avant de venir au camping ou avant de réserver à regarder le résultat des analyses et si le lac est ouvert ou pas.
3: En revanche, selon elle, dans cette saison compliquée, la principale source de la baisse des fréquentations reste les incendies.
2: Et puis attention, la baignade reste interdite au sud du lac à Sainte-Eulalie. Attention sur les plages, c'est une alerte Baïn pour demain et jusqu'à dimanche inclus. Ça concerne le littoral landais, mais aussi la Gironde, les Pyrénées-Atlantiques et la Charente-Maritime. La période est classée en risque maximal.
1: Elle en a ras-le-bol, cette restauratrice à Mimizan.
2: Elle tient une pizzeria. Elle a publié sur son Facebook la photo d'un homme qui est parti sans payer. Il est venu avec sa petite famille. Il est parti en laissant une note de 71 euros. C'est la troisième fois de la saison que ça lui arrive. La restauratrice n'en peut plus. Alors, elle sait qu'il est interdit de publier ce genre de photos au nom de l'atteinte à la vie privée, mais Aurélie est en colère.
6: Je voulais juste que sa tête circule et qu'il se reconnaisse, en fait. Je pensais même pas avoir un seul commentaire sous la photo, en fait. Parce que j'avais espoir qu'ils se disent « Ah mince, ils m'ont vu » et qu'ils arrêtent de le faire en impunité. Ça fait la troisième fois cet été et on fait du service, on fait pas les gendarmes, en fait. Le soir, voilà, on a du monde. Dès que quelqu'un se lève, j'ai pas envie de le fliquer, de les faire payer dès qu'ils arrivent. Faut garder un peu de convivialité et avoir confiance aux gens, quand même. Je sais très bien que je n'ai pas le droit de diffuser sa tête. Ben, tant pis. Hein. Maintenant, oui, c'est facile, c'est les réseaux sociaux et tant pis. Hein. Qui c'est qui nous protège à nous? Nous, on a quoi comme recours? On n'a aucun recours. Je vais aller passer une demi-journée à la gendarmerie, tout ça pour m'entendre quoi? Ben, on peut rien faire. Qui porte plainte, au moins j'aurai son nom et je porterai plainte à mon tour.
7: Vous attendez quoi, vous, pour la suite?
6: Rien du tout. Que les autres personnes n'osent pas le faire, peut-être aussi que ça dissuade ceux qui le font et peut-être que ce monsieur ne le fasse plus ailleurs.
2: Voilà, on le redit, hein, c'est interdit de publier ce genre de photos. La loi prévoit un an de prison et 45 000 euros d'amende. Ça s'est passé à Dax en début de semaine. Un automobiliste quitte la route des yeux quelques secondes pour manipuler son GPS. Faut l'avouer, on l'a tous fait. Il dévite sa trajectoire et percute une borne. Voiture cassée, elle ne peut plus rouler. Ce sont les policiers landais qui nous racontent ça sur leur Facebook. Ils rappellent que c'est dangereux et interdit de toucher à son GPS en roulant. 135 euros d'amende. Une femme de 70 ans a été victime d'un malaise dans la zone de bain de l'Itemix à la mi-journée. Les secouristes ont effectué un massage cardiaque. Le pouls est revenu après 10 minutes de massage. La femme a été transportée à l'hôpital.
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2: Alors Karl, la météo.
1: Bon, c'est du grand bleu pour l'instant, mais ce soir le temps est orageux sous un ciel très nuageux à couvert. Très localement de la grêle peut accompagner quelques averses pour demain. Temps nuageux le matin, les éclaircies deviennent plus larges l'après-midi, mais le voile nuageux revient en fin de journée. Les températures minimales demain matin entre 16 et 19 degrés, les maximales descendent un petit peu, 26 à 29 degrés, Eric.
2: Bonne soirée à tous.
1: Bonne soirée.
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1: Et toute la journée, on écoute vos chansons préférées sur votre radio locale et on repart en musique évidemment avec Jimmy Cliff.

0: Ici Gascogne, vos chansons préférées avec un des tubes de l'été 1984, Jimmy Cliff.
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0: Bienvenue à vous, on parle basket. La semaine prochaine, nous retrouverons Didier Gouaït pour le club basket. Mais ce soir, place à une spéciale Basketland. Nous revenons sur la saison exceptionnelle des Landaises, mais aussi sur l'histoire et l'aventure de ce club devenu incontournable dans le basket féminin français. Donc au programme jusqu'à 19h, sport et musique. Et on repart avec Marc Lavoine et Patrick Fiori.

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1: Ici Gascogne, Marc Lavoine et Patrick Fiori avec Occupé.
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1: Et ce soir, on vous raconte l'histoire de Basketland. Après une saison historique pour les Landaises, on a choisi de revenir aux fondations du club pour vous raconter comment tout a commencé depuis Hermon Cube. Retour en 2002, à l'époque, Bernard Subsol est vice-président chargé des sports au Conseil Général des Landes. C'est lui qui imagine la création d'un club départemental de basket féminin. Un projet qu'il présente au président du département de l'époque, Henri Emmanueli. Et il se souvient au micro de Manon Clavry.
3: Tous ceux à qui j'ai parlé de l'histoire de Basketland m'ont dit « La création de Basketland, c'est Monsieur Subsol ».
4: Bon, écoutez, non, ce n'est pas Monsieur Subsol tout seul. Il m'est revenu le souhait de recevoir une première demande de rendez-vous formulée par le président du comité départemental de basket d'alors, Christian Lecomte, et par le coach d'Aéromont Cube, Dominique Lafargue.
3: Là, on est à peu près en quelle année?
4: Alors, nous sommes en avril 2002.
3: Très précisément.
4: Et pour être précis, voilà, en avril de, je les reçois avec plaisir, d'autant plus que j'avais assisté précédemment donc à plusieurs matchs d'Aéromont Cube, parce que c'était un club dont on entendait parler déjà dans le département.
3: C'était le meilleur club féminin du département.
4: Voilà, je pense avec le Stade Montois à l'époque et le Stade Montois féminin.
3: À ce moment-là, ces dirigeants et du club et du comité des Landes viennent vous voir pour vous demander de l'aide.
4: Alors, ils jouaient donc en National F2, hein. Ils étaient promus pour accéder donc à la National 1. Et ils se posaient beaucoup de questions sur le plan budgétaire, bien sûr, hein, et sur le devenir du club et des joueuses, hein, parce que National 1, c'était à ce moment-là la deuxième division dans le basket français. On passait un peu à du semi-professionnalisme, on va dire. Et donc, à ce moment-là, ils ont suggéré de créer un club départemental.
3: Comment vous réagissez quand on vous pose cette question?
4: C'est sûr que la demande m'a un peu surpris. C'était totalement inédit, oui, à l'époque. Donc, j'en ai référé, bien sûr, immédiatement au président du Conseil Général, Henri Emmanueli. Il a répondu favorablement.
3: Tout de suite?
4: À cette idée. Pas forcément tout de suite, parce qu'il voulait en savoir un peu plus.
3: Lui, donc, qui, vous le dites vous-même, n'était pas forcément un grand sportif.
4: Non, tout le monde le sait dans le département, hein, qu'il n'est pas venu souvent, hein, malgré mes demandes. Réitérées souvent, hein, ce n'était pas forcément un grand sportif, effectivement. Il a accepté très rapidement l'idée et a permis donc une aide financière du département pour la création de ce club.
3: À ce moment-là, ce qui vous convainc aussi, c'est que c'est un projet faisable financièrement. C'est du basket, c'est du sport féminin.
4: C'est vrai que financièrement, on n'a pas les moyens d'autres départements ou d'autres agglomérations dans le pays. On se dit que c'est une discipline qui permet d'avoir un budget raisonnable par rapport au rugby, par exemple. Si vous n'avez pas 25 millions d'euros, ce sera difficile de tenir
3: en première division en top 14. Alors qu'en basket, là, le budget
4: En basket, 2026, le budget du club de Basketland est de 3,3 millions, une somme importante.
3: Bien plus qu'au départ, quand vous prenez cette décision.
4: Bien plus qu'au départ, bien sûr, pour le club.
1: Voilà, Bernard Subsol, qui est donc à l'origine d'un club départemental féminin, au micro de Manon Clavry, qui deviendra donc Basketland. L'histoire de Basketland, on en parle évidemment juste après ceci.
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1: Et ce soir, on parle basket avant de retrouver la semaine prochaine le club basket avec Didier Guait. On revient sur l'histoire de Basketland, d'Aire-Montcube jusqu'à Mitterrand en passant par Saint-Sevé. Audrey Lacroix est devenue présidente de Basketland en 2024, mais lorsqu'elle découvre le club, 12 ans plus tôt, les joueuses évoluent encore à Saint-Sevé. Elle se souvient au micro de Manon Claverie de la mythique salle de la Loubert, un lieu qui a profondément marqué l'histoire de Basketland.
3: Est-ce que tu peux nous raconter cette salle mythique de la Loubert que tu as découvert donc en 2012?
7: Ouais, fin 2012, et la Loubert, ses souvenirs sont lointains, mais cette salle, c'était dingue, hein, ce chaudron avec ses pieds qui traînaient à 30 cm de la ligne de part et d'autre, en longueur, en largeur, cette odeur de saucisse merguez frite de graisse qu'il y avait dans la salle. Parce que je revois ce fourgon juste à la sortie de la salle à droite, il n'y avait pas d'autre espace, là contre la buvette où tout le monde s'entassait. Ouais, c'est une salle mythique, c'est une salle comme on les aime. Malheureusement, c'est vrai qu'aujourd'hui, on ne pourrait plus évoluer dans ce genre de salle, c'est normal, elle n'est pas homologuée. Mais
3: est-ce que justement il y a trop de proximité entre les, ouais, le public et les...
7: Il y avait trop de proximité, oui, au niveau des distances, la table de marque. Non, mais c'était vraiment le... Ouais, ça faisait beaucoup de bruit. C'était une autre époque, le réceptif se faisait juste à côté de la salle, il y avait très peu de monde et c'était les bénévoles qui tartinaient. On tartinait, on préparait l'après-midi, mais toujours... J'ai envie de dire avec quand même la même identité ou la même ambiance encore qu'aujourd'hui. Mais ouais, non, c'était une salle en fusion. Ben, les arbitres, je pense, quand ils quittaient la salle, ils se planquaient parce que c'était quand même assez chaud.
3: Ah ouais?
7: Ouais, alors il n'y avait jamais de débordement ni d'injures, hein, toujours dans le respect, mais ça, on voit ce que ça peut faire à Mitterrand quand les gens ne sont pas satisfaits. Là, c'est avec la proximité du terrain, c'était assez incroyable.
3: T'as des souvenirs précis? T'as une image ou un moment qui t'a marqué?
7: Non, c'est pas de souvenir précis. J'ai le souvenir du dernier match à la Loubert où on sait que c'est terminé, qu'il faut partir à Mont-de-Marsan. C'était quand même un crève-cœur. Donc moi, j'ai gardé en tête vraiment cette image-là. Et après, j'ai envie de te dire, c'est même pas une image du terrain. C'est vraiment ces saucisses à côté de cette porte et cette odeur. C'est ça qui me marquait. Dans toujours cette ambiance terrible. Et finalement, on retrouvait à la Loubert les mêmes qu'on retrouve aujourd'hui. C'est ça qui est génial. Les gens ont suivi.
3: Donc, tu recevais Bourges ou Charleville-Mézières avec une odeur de saucisses sur, ouais, le terrain, quoi.
7: Et les pieds à 20 cm de la ligne. C'était ça. Mais je sais que les gens, quand ils arrivaient dans cette salle, c'était quand ils savaient que ça allait être chaud.
3: Vous avez rien perdu en allant à Mont-de-Marsan, finalement? Vous avez eu peur, j'imagine, de perdre cette proximité, cette...
7: Ouais, on a eu peur, hein. Ouais, ça a été dur, hein, ce départ et de se dire qui va suivre. On était encore heureux de se dire que les gens avaient suivi et c'était pour la bonne cause et que rien n'avait changé, si ce n'est que Mont-de-Marsan, Saint-Sevé, voilà, quelques kilomètres. Mais qu'en toute de cause, l'esprit, lui, était toujours là et les gens sont toujours là. Donc ça, c'est incroyable.
1: Audrey Lacroix, la présidente de Basketland avec Manon Claverie. On continue de vous raconter l'histoire de Basketland avec, dans la deuxième demi-heure, on écoutera Julie Barenne, Céline Humerque, mais aussi Marie-Laure Lafargue. En attendant, on poursuit en musique sur votre radio locale, Honneur aux femmes, avec Tina Turner et Kate Bush.
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0: Ici Gascogne, vos après-midi en musique avec à l'instant Kate Bush. 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
1: Ici Express, trois informations à retenir dans les Landes à Hossegor. Pour commencer, Latino Hossegor revient pour une nouvelle édition du célèbre festival Latino, programme musique, danse, ambiance latine. Pendant trois jours avec des concerts, des animations pour profiter pleinement de l'atmosphère festive. Un rendez-vous incontournable pour les amateurs de salsa et de musique du monde. Côté emploi, deux offres maintenant. Non, le centre de formation des apprentis de Morsinx-les-Nouvelles recherche un surveillant ou une surveillante d'internat. Le contrat est un CDD de 10 mois à temps partiel, 24 heures par semaine. Le poste consiste à surveiller les apprentis en dehors des cours, notamment pendant les temps d'études, mais aussi à proposer des animations. Les horaires vont de 18h à 7h du matin, du lundi soir au vendredi matin. Autre opportunité à Rion-des-Landes, cette fois dans une manufacture de produits chimiques qui recrute un chargé d'administration des ventes. C'est un poste en CDD de 6 mois à temps plein, 35 heures par semaine. L'anglais à l'écrit comme à l'oral est indispensable. Le salaire est à 2000 euros brut avec un 13e mois et une prime vacances.
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0: Et avant de retrouver la suite de la série Basketland, on repart en musique avec vos chansons préférées et Boulevard Désert. 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
1: Ici Gascogne, boulevard des Arts avec Carbone. C'est pas si facile.
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1: On parle basket ce soir, on revient sur l'histoire incroyable de Basketland, de ses débuts à Aire-Montcube jusqu'à l'espace François Mitterrand de Mont-de-Marsan. Basketland fait partie de la vie de Julie Barenne depuis 17 ans. Elle a été d'abord joueuse, assistante coach, avant de devenir la coach que l'on connaît aujourd'hui. Et elle nous raconte ce parcours au micro de Manon Clavry.
3: Est-ce que tu es fière d'être dans un club qui vient d'un petit bled au fin fond de la Chalosse au départ?
4: Ah mais de ouf, moi je trouve ça incroyable. Mais je veux dire de... je sais pas si les gens réalisent en fait, mais ce qui a été réussi par les dirigeants et l'ensemble des dirigeants à faire là dans les Landes, c'est un truc qui est incroyable, inimaginable. Combien de clubs et de gens ont essayé de le faire, mais je trouve que la plus belle leçon en fait, c'est qu'en fait c'est parti tout simplement de gens qui ont réussi à s'entendre entre eux pour faire du sport de haut niveau. Et rien que ça, on n'est pas capable de le faire. Et il y a plein de clubs qui sont pas capables de le faire, masculin et féminin. Et on a réussi à faire ça. On a réussi d'entrer à mettre l'ego de côté.
3: Ce qui n'était pas évident parce que les autres clubs n'étaient absolument pas favorables.
4: Oui, mais bien sûr, évidemment, parce que chacun protège ses perles rares.
3: Son clocher,
4: on ne sait jamais. Non, ouais, mais on a réussi. Mais j'entends, hein, et comme je te dis, je viens d'un petit club. Donc oui, quand tu as tes meilleurs joueurs qui partent, tu fais chier. Mais en fait, il faut réussir à avoir de la vision sur le long terme. Et je pense que malheureusement, c'est très compliqué pour les gens d'avoir de la vision sur du long terme. Quand je vois dans les clubs des Landes toutes les joueuses qui sont passées par Basketland, je trouve que c'est incroyable. Dans tous les clubs de qu'il y avait de la N2, N3 prénat, il y a plein de gens qui sont passés par Basketland. Les filles reviennent là, si elles ont envie de revenir. Et on va juste essayer, si on peut, de temps en temps, d'en faire monter quelques-unes. Et je sais pas pourquoi j'ai dit ça, mais je trouve ça
3: chouette. Là où tu veux en venir, c'est que contrairement à ce que beaucoup craignaient, finalement, Basketland profite à tous les clubs du département.
4: Oui, bien sûr, mais parce qu'on a envie de faire ça aussi, parce qu'on n'est pas selfish, c'est Basketland. Donc on essaye vraiment d'avoir cette aura au niveau départemental et de récupérer les joueuses, de les remettre. Je sais que c'est difficile hein, sur les jeunes joueuses, mais le projet, il est parti de là. Il est parti d'un manque de moyens pour des joueuses de basket, parce que dans les Landes, on sait jouer au basket, qui n'arrivaient pas à monter parce qu'un manque de moyens. Donc voilà, ça a été intelligent et ça a été très bien construit. Donc on essaye de au moins garder ces valeurs-là.
3: On a parlé du fait que tu étais restée comme joueuse et puis tu es restée comme entraîneur aussi. Comment ça se fait que, il n'y a pas que toi, il y a toi, il y a Anaïs Le Gluère, il y a Céline Dumerc. Comment ça se fait que vous restiez à Basketland?
4: Ben moi je suis bien. moi je suis bien à Basketland. Je travaille avec ma hiérarchie, mais N+1+2. Ça se passe bien, on construit des projets ensemble. J'aime bien les joueuses que j'ai. Le club grandit, on a de bons résultats, la salle est pleine. Notre structure continue à avancer. Enfin voilà quoi, moi je suis...
3: Épanouie.
4: Ouais, je suis épanouie, bien sûr, je suis complètement alignée. Si t'es pas épanouie, tu restes pas 15 ans, 16 ans dans quelque chose qui te ressemble pas. Je pense que ça se fait très, très naturellement.
3: Et tu penses que c'est à peu près les mêmes raisons qui font que Céline Dumerc, Anaïs Le Gluère et d'autres sont restés autour?
4: Oui, je pense, parce que sinon Céline n'a pas besoin de rester à Basketland, hein, en vrai. Donc si elle reste, c'est qu'elle, quelque part, ce que Basketland transmet, et ce qu'elle aide à transmettre, c'est quelque chose qui lui plaît. Et je pense que c'est ça qui, au final, compte. C'est qu'est-ce qu'on laisse et qu'est-ce qu'on laissera de l'image de Basketland. Et moi, j'adore l'image qu'on donne. Et c'est pas qu'une image, c'est tout ce qu'on peut mettre. C'est notre cœur, c'est notre tête, c'est 15 ans de ma vie, par exemple. Donc c'est quelque chose d'énorme. Et je pense que c'est important d'être fier de cet héritage-là. Et c'est fier de proposer ça dans les Landes.
3: Bon, tu vas rester alors?
4: Oui, je suis en contrat jusqu'en 2028. Non, les gens, normalement, ils signent 2 ans, 3 ans. Moi, j'avais signé 4 ans, donc je suis en fin de contrat jusqu'en 2028, et puis après, on verra.
1: Ah bah, tant mieux. Julie Barenne, la coach de Basketland, au micro de Manon Clavry. L'histoire de Basketland, la suite, c'est dans un instant.
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1: Et avant de retrouver la semaine prochaine le club basket avec Didier Gouet, on revient sur l'histoire de Basketland. Autre figure emblématique de Basketland, Marie-Laure Lafargue, présidente historique de Basketland, elle est avec Manon Clavry.
3: Dominique Lafargue, André Lafargue, Olivier Lafargue, Marie-Laure Lafargue en face de moi. Qu'est-ce qui se passe avec les Lafargue dans ce club?
9: Peut-être que c'est parce que les Lafargue viennent d'ailleurs mon cube, qu'il y en a autant dans ce club. Effectivement, tout ça à voir avec les racines du club. Pour ce qui est de André Lafargue, d'IDD, mon papa, Dominique, Domi, de Aéro Mon Cube aussi, et moi-même, dans une descendance directe de mon père, c'est le fief Aérois qui parle, puisqu'on les uns et les autres a des rôles différents. On était au tout début de l'aventure, Domi, entraîneur, mon père... comme moi, piètre joueur, mais très tôt couteau suisse et président qui a dicté au destiné de la fameuse équipe des filles d'Aéro Mon Cube. Et puis moi, une gosse d'abord, puis plus grande, qui a toujours crapahuté sur les bords de ce terrain. C'est presque, je dirais, l'ADN familial. Et puis Olivier, pas très loin quand même, puisque lui, il n'est pas d'Aéro Mon Cube, mais par nos grands-pères, nous sommes liés par un lien de sang finalement assez proche, hein, puisque nos grands-pères étaient frères. Avec une espèce de proximité familiale qui n'est pas nécessairement celle qui l'a ramené d'ailleurs, je crois, vers Basketland, mais plutôt ses qualités d'entraîneur à l'époque qui montait et qui a fait qu'il a été naturellement recruté à Basketland. Mais c'est ça l'histoire des Lafargue. Il y en a d'autres parce qu'il y a Régine Lafargue aussi qu'on voit moins, mais qui est ma maman et qui je pense a traversé aussi toute cette histoire et d'autres et d'autres et d'autres.
3: Je reviens à toi qui a crapahuté sur le bord du terrain toute ta jeunesse et puis qui est parti. À Paris, est-ce que tu peux nous raconter le départ et puis le retour ?
9: Oh bah, j'avais certainement plus de qualités scolaires et universitaires que de qualités de basketteuse. Non, bah, j'ai fait ma petite vie, hein. Je suis partie faire mes études à Bordeaux, à Sciences Po. Puis 2 ans à l'école de la santé à Rennes. Et là, j'ai eu le plaisir des affectations dans la fonction publique, la Champagne-Ardenne, avant Paris. Paris pendant quelques années, mais j'avais effectivement toujours gardé ce lien affectif avec mon sport favori, souvent de là où je me trouvais, soit en Champagne-Ardenne, soit à Paris, je partais les rejoindre dans le Nord, j'ai vu Dunkerque, j'ai vu Armentières. J'ai toujours gardé ce lien-là, et effectivement je suis rentré à Bordeaux en 2009 sur une mutation, et là j'ai remis, c'est sûrement l'ADN familial à nouveau qui prévaut, les pieds, les bras, dans un moment où le club démarrait son destin en Ligue féminine, puisque le club était monté en juin 2008.
3: Et là, t'as mis le nez et puis un petit coup de pied dans la fourmilière aussi, quand même.
9: Ouais, comme je suis pas du genre à faire les choses à moitié, j'avais été sollicité par Olivier notamment pour rejoindre Pierre d'Artiguelong dans une réflexion sur la professionnalisation du club. On a passé un an tous les samedis matins à se triturer les méninges, à ouvrir les placards, à triturer les comptes dans tous les sens, à faire du benchmarking pour produire un rapport de réorganisation qui est un peu dépoussiérer nos habitudes associatives pour essayer de les projeter vers ce qui était le socle nécessaire d'une organisation professionnelle. Ça a parfois été difficile, hein. Je me suis parfois excusé a posteriori de peut-être un peu de brutalité pour ceux qui, avec la force de leur travail et leur engagement bénévole, avaient amené le club jusque-là, mais il a fallu changer quelques habitudes et ça n'a pas toujours été facile à faire.
3: Mais t'as réussi.
9: Je le dis souvent, ce qui est fort dans ce club, c'est cette capacité des égos à se mettre à distance pour favoriser le projet collectif.
1: Marie-Laure Lafargue, ancienne présidente de Basketland, était avec Manon Claverie dans un instant, suite et fin de cette série spéciale Basketland, et nous serons avec Céline Dumerc juste après Gérard Blanc.

0: Ici Gascogne, du soleil dans la nuit avec Gérard Blanc. On continue de parler basket ce soir et on revient sur l'incroyable histoire de Basketland. Et pour conclure cette série, impossible de ne pas donner la parole à celle qui est considérée comme la plus grande joueuse de l'histoire du basket féminin français, Céline Dumerc.
1: Toi, t'as fait passer un cap au club, parce que c'est aussi ce que disent les dirigeants. Ben, l'arrivée de Céline Dumerc, ça permet d'aller démarcher d'autres partenaires nationaux, ça permet d'attirer du monde. Est-ce que t'en as conscience, ça, que t'as participé à l'histoire du club en le faisant basculer aussi dans une nouvelle ère?
2: Oui, je pense que ça a permis d'asseoir un petit peu leur crédibilité dans tout le travail qui était déjà mis en place depuis tant d'années. Je pense que j'ai été un peu l'accélérateur, les dirigeants... Je pense que ils avaient une idée comme ça d'aller chercher voilà une Coupe d'Europe, une Euroleague, etc. Mais sur une durée un peu plus longue des titres. Moi, quand ils me recrutent, leur rêve c'est d'aller gagner une Coupe de France parce que c'est en gros le chemin le plus court pour aller chercher un titre. Et bon, moi dans ma tête, je me dis oh là là, oui, enfin c'est compliqué quand même. Hein, donc je me dis je suis pas sûr qu'on y arrivera quoi. Bref, mais tout ça pour dire que ouais, on y est arrivé. Mais c'est vrai que ça a permis peut-être d'asseoir un petit peu tout l'excellent travail qu'ils avaient fait. De aussi dire, ben en fait, parce que moi je me souviens, tu joues à Bourges, tu joues des grosses équipes, tu gagnes, tu perds aussi, mais tout ça. Et puis j'avais l'impression que, tu vois, les personnes extérieures pensaient que c'était Bourges était invincible, sauf que non, pas du tout. Et quand je viens à Basketland, je me dis, voilà, ça va être dur. Et j'ai gagné Bourges. Premier match, on gagne Bourges. Et là, je me dis, ah ouais, ça fait ça de gagner Bourges. J'avais été de l'autre côté pendant tant d'années et cette sensation d'être outsider que j'avais plus depuis quelques années avec Bourges, ben, j'ai trouvé ça génial. Ça m'a vraiment redonné un boost dans le plaisir d'être sur les terrains. Bref, je m'égare.
1: Non, mais c'est intéressant.
2: Mais c'est vrai que
1: ça
2: bon...
1: Ça stimule.
2: Ouais, voilà, ça stimule. Puis en plus, je pense que je suis arrivée dans un passage où ils arrivent à Mitterrand. Ils avaient fait le déménagement l'année précédente avec la Coupe de Europe, un coup-ci, un coup là-bas, il restait à Saint-Sevé. Là, moi, quand j'arrive, on reste full-time à Mont-de-Marsan et je pense qu'on a un virage un peu à ce moment-là où ça passe en SASP. Donc, il y a une espèce de professionnalisme. Et c'est aussi un peu ce que j'ai amené sur le terrain, mon côté un peu sérieux, un peu carré, un peu... voilà. Moi, je buvais pas des bières tous les après-match. Voilà, j'avais quand même une envie de performer encore.
1: Je t'ai vu quand même, je couperai peut-être si tu veux, mais je t'ai vu avec le paquet de clopes après les matchs quand même.
2: Ça, c'était mon petit point faible, c'est que oui, effectivement, je fume un petit peu des cigarettes. Mais c'est vrai que sinon, niveau oui. Alcool, j'étais pas
1: ton
2: trop.
1: Hygiène de vie,
2: voilà, mon hygiène de vie m'avait permis, voilà, de faire la carrière que j'ai pu faire. Mais alors que je savais qu'ici, bon ben, après les matchs, t'as le VIP, tu vas boire des coups. Enfin, écoutez, Julie Barrène, il y a des saisons où elles en ont bien profité. Et là. Avec deux matchs par semaine, avec l'envie de performer, mais tu peux plus. Attention, j'ai aussi déjà 34 balais, donc je peux pas me le permettre. Hein. C'est aussi pour ça. Hein. Mais voilà, je pense qu'il y a un petit passage qui a fait que on est tombé dans une voilà dans un côté un petit peu plus professionnel et que ça soit dans la structuration du club comme sur le terrain quoi.
0: Céline Dumerc au micro de Manon Claverie. Le club basket revient la semaine prochaine sous une nouvelle forme avec Didier Gouët et il sera encore question de Basketland. Vous pouvez retrouver cette série ainsi que tous nos programmes sur l'appli. Ici, vos fins d'après-midi en musique, on poursuit avec Taylor Swift.
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Taylor Swift, ici Gascoigne, merci d'être avec nous. Demain, il sera question de Pro D2. N'oubliez pas, match à vivre en direct, 19h30. Et puis, on parlera également rugby avec la Nationale. Allez, à suivre dans un instant les infos de 19h et vous retrouverez 100% des 80 avec Laurent Petit-Guillaume et sans oublier à 21h, Radio Camping avec DJ Boris. C'est Chris Isaac.

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1: Bienvenue sur la première radio de proximité dans les Landes. Il est 19h, l'actu c'est avec Adèle Belloumi.
2: Le matin, il se réveille au son des voitures et s'endorme le soir quand la ville enfin s'éteint. 2355 enfants dorment dehors en France, selon des chiffres publiés aujourd'hui par UNICEF. C'est 200 de plus que l'année dernière. Symbole de l'échec d'Emmanuel Macron et sa promesse, plus un seul enfant dans la rue. Margot Longeroche, à Marseille comme ailleurs, la situation se dégrade. Vous avez rencontré une famille en plein centre-ville.
3: Armani, 7 ans, vit dans la rue depuis sa naissance. Avec sa mère et sa petite sœur de 3 ans, ils sont assis près d'un mur sur la Canebière.
4: On fait la manche, parfois on nous donne à manger, parfois on ne mange pas jusqu'à lendemain matin. C'est difficile pour nous, on veut trouver un appartement.
3: Et tu me disais que vous dormez où en ce moment ?
4: Dehors.
3: Des familles comme la sienne, Robert Christin, bénévole au Secours catholique, en croise quotidiennement aux accueils de jour de l'association.
5: En tant que bénévole, la solution c'est d'accueillir les personnes, faire du lien avec elles, pour pas qu'elle perde espoir.
3: Trouver un toit aux enfants qui vivent dans la rue, c'est une obligation de l'État, rappelle-t-il. Mais les places manquent à Marseille comme partout.
5: Il n'y a tellement pas de place qu'en fait, on est obligé de faire des filtres ou des tris par rapport à des considérations qui sont horribles.
3: Les bénévoles ont donc de plus en plus de mal à convaincre les familles de continuer d'appeler le 115. Francis Vernet, le directeur régional de la Fondation pour le logement.
6: Il y a tellement de déceptions jour après jour. Des fois, on peut appeler le 115 pendant 40 minutes, 1 heure, 1h30 pour se voir. Expliquer qu'il n'y a pas suffisamment de place et que donc la personne ne pourra pas être hébergée, la famille en l'occurrence. Donc il y a beaucoup de personnes qui n'appellent plus le 115.
3: Dans les Bouches-du-Rhône, l'association craint que la préfecture ferme des hébergements d'urgence pour faire des économies. Selon Francis Vernet, jusqu'à 800 places pourraient disparaître.
2: Margot Longeroche, l'année dernière, 26 mineurs sans logement sont décédés en France. 14 d'entre eux avaient moins de 4 ans. Un plan social chez Sodexo, plus d'un millier d'emplois supprimés en France par ce groupe de restauration collective. Il s'agit, selon l'entreprise, d'améliorer ses performances face à ses concurrents. Sodexo emploie 25 000 salariés dans le pays. Une liste Le Pen-De Gaulle aux élections sénatoriales. Vous avez bien entendu, dans la Sarthe, Marie-Caroline Le Pen, tête de liste RN, s'associe à Virginie De Gaulle, descendante du général. Hélène Terzian, voilà une alliance politique étonnante et un joli coup de com' pour le Rassemblement National.
7: Oui, celle de Marie-Caroline Le Pen, sœur de Marine Le Pen, avec une arrière-petite-nièce du général de Gaulle, Virginie de La Fresnaye, qui est la mère MIRE d'un village sartois et qui figure opportunément sous son nom de jeune fille. La liste Le Pen-De Gaulle est une illustration de l'union nationale que nous voulons pour la France, commentaire de la fille de Jean-Marie Le Pen sur X et qui a de quoi faire tiquer. Le FN-XRN s'est construit sur l'idée même de l'antigaullisme après l'indépendance accordée à l'Algérie. Dans ses mémoires, Jean-Marie Le Pen décrivait le général comme, je cite, une horrible source de souffrance pour la France. Mais voilà plusieurs années que le RN revendique un héritage gaulliste sur les sujets de souveraineté nationale notamment, et érige donc sa figure très consensuelle en exemple. Plusieurs cadres du RN se sont d'ailleurs empressés de saluer ce ralliement. La liste Le Pen-De Gaulle est loin d'être anodine dans la Sarthe, où le parti à la flamme a remporté en mars dernier la mairie de La Flèche, deuxième ville du département.
2: Hélène Terzian, les images de désolation tournent en boucle partout au Népal. Des torrents de boue descendus de l'Himalaya ont tout emporté sur leur passage. 98 morts, bilan provisoire, et plus de 400 disparus, dont 350 touristes étrangers. Cette crue dévastatrice a frappé une zone touristique, explique Claude Feuillâtre. Il s'occupe de l'association humanitaire Little World Népal France.
8: Alors c'est là où il y a le départ du Long Tang, donc tous les treks du Long Tang, qui est vraiment un très beau trek. Et actuellement, donc, il y avait des pèlerinages. Tous les ans, c'est un lieu sacré. Et tous les ans, si vous voulez, les Népalais doivent se rendre donc dans ce lac, qui est un lac où tous les chamans se réunissent un petit peu pour partager leurs secrets, leurs méthodes et tout ça. Alors, on a très peu d'informations parce qu'actuellement, les réseaux sont coupés. Nous, dans le village, je sais que beaucoup de nos jeunes, porteurs et travaillent le long de la rivière ou du côté en remontant plus sur la Chine, sur les barrages hydroélectriques. Et là, nous avons actuellement aucune nouvelle.
2: Claude Feuillâtre de l'association humanitaire Little World Népal France. Après 6 ans de disette, l'Olympique Lyonnais a l'occasion ce soir d'offrir à ses supporters des retrouvailles avec la Ligue des Champions de football. Il faudra pour ça battre les Turcs de Fenerbahçe. Coup d'envoi 21h au Groupama Stadium. Et puis, irrésistibles étoiles, l'astronaute Sophie Adnaud enfilera son scaphandre une troisième fois. La Française doit mener des opérations de maintenance à l'extérieur de la Station Spatiale Internationale la semaine prochaine. Hier, elle a passé plus de 6 heures dans le vide spatial pour réparer une antenne de communication.
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2: La météo en France, 12 départements de l'ouest du pays sont placés en vigilance orange aux orages de l'Ille-et-Vilaine à la Charente-Maritime et jusqu'au Loir-et-Cher. Des phénomènes violents sont attendus, prévient Météo France. Des orages localement attendus donc sur le nord-ouest. Ils se décalent sur la Normandie, le bassin parisien et les Hauts-de-France. Demain, le temps reste agité avec là encore de nombreux orages. Les températures, il fera 33 maximum à Toulouse et Marseille.
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10: Bonsoir à tous, amis du soir, j'espère que la journée fut bonne. Une fois de plus, on est allé chercher dans la boîte à souvenirs quelques refrains, quelques mélodies qui ont fleuri dans les années top 50. Et vous savez quoi ? Le parfum est toujours le même. Ce soir, ça commence comme ça.

0: Étienne Dao, c'était Duel au soleil. 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
0: Eh oui, quand une histoire d'amour se finit mal, la rupture, c'est pas simple. Étienne Dao, lorsqu'il écrit cette chanson, sait de quoi il parle. Et quand on sait que ce tube est extrait de l'album Pop Satori, Satori voulant dire en japonais éveil spirituel, eh ben on peut penser que cette expérience malheureuse lui a apporté quelque chose. Bon, il provoque quand même en duel et en plus au soleil la personne qui l'a quitté. De tout ça, il en a fait un tube, c'est le principal. Pour la suite, on va groover avec Madonna, Into the Groove.
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0: Le groupe Starship avec Nothing Gonna Stop Us Now. Et c'est la BO d'un film qui n'a pas marqué les esprits, enfin plus que ça. Le film, c'était Mannequin, sorti en 87 avec Kim Cattrall, qui est ensuite devenue une des stars de la série Sex and the City. Vous voyez à peu près la blonde? Bon, bref. C'est la chanson du film qui, elle, a fini numéro 1, notamment aux États-Unis et en Angleterre. Et puis, c'est surtout le plus grand succès du groupe Starship. La suite, c'est dans un instant, né quelque part, Maxime Le Forestier.
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0: La groupie du pianiste, c'était Michel Berger.
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0: Et dès la fin de l'année, on va beaucoup entendre les chansons qui ont jalonné la carrière du couple le plus romantique de la chanson française, Michel Berger, France Gall. Le spectacle de Michel à France va leur rendre hommage et faire revivre sur scène en live un répertoire inoubliable. La première date, c'est le 5 décembre au Zénith de Toulon. Et j'ai vérifié, hein, c'est presque complet. Avis aux amateurs. Pour la suite, c'est du romantisme, mais façon disco italienne. La Dolce Vita de Ryan Paris. Succès de l'année 83.
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0: folie de Thierry Pastor. Issu d'une famille de musiciens, le jeune Thierry a étudié le piano classique. Il a été pianiste pour Nicolas Perrac. Un jour, il rencontre l'humoriste Roland McDan, qui aime ses compositions et lui propose de produire ce coup de folie, qui devient un énorme tube en 82. Ben voilà. La vie d'un tube, c'est toujours une histoire. Un jour, je vous raconterai celle de Live is Life du groupe Opus, qui arrive dans un instant. Belle fin de journée à tous, et à demain.
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2: Avec ce soir un anniversaire ultra réjouissant. Le premier album d'Anaïs, le Cheap Show, a 20 ans. Et Anaïs, qui ne donne jamais sa part aux chiens quand il s'agit d'organiser une boum, a prévu de célébrer cet anniversaire
3: attends,
2: se doit.
3: Qu'est-ce que c'est que cette expression ?
2: Tu donnes pas ta part aux chiens
3: en organisant une boum ?
2: Mais c'est une méga boum, les 20 ans de ton
3: d'accord.
2: album.
3: Ah ouais, d'accord. C'est une surpasse.
2: Arrête, t'es dans mon générique. Ah, normalement, tu arrives après en surprise. Vous allez tout savoir en studio et sur scène, car Anaïs est ce soir, et surprise, l'invité de Décibel. Comment ça va?
3: Ça va bien, Émilie.
2: Joyeux anniversaire de 20 ans du Cheap Show.
3: Merci beaucoup.
2: On parle évidemment de Mon cœur, mon amour. Ça, c'est la version qui est passée sur toutes les radios quand c'est devenu un tube. Mon amour, mais ce qu'il faut dire, c'est que The Cheap Show, le spectacle pas cher, et Mon cœur, mon amour, au départ, c'est un seul en scène, musical, et ça ressemble à ça.
3: Mon cœur, mon amour, mon amour, mon cœur, ça dégouline d'amour, c'est beau mais...
2: Show, c'était un spectacle avec lequel tu tournais partout en France et la magie du bouche à oreille a fait que tu t'es retrouvé aux Victoires de la Musique et ensuite la chanson est devenue un tube. T'es obligé d'aller l'enregistrer en studio pour que les radios puissent la passer et tout. Mais donc au départ, toi, ton idée, c'était pas de sortir un album, c'était de faire un spectacle.
3: C'était effectivement d'enregistrer par contre un spectacle live. Parce que j'avais été marquée par certains lives, effectivement, de grands entertainers. Tu vois, de genre Bette Midler, qui avait sorti un live dans les années 70, où j'étais tombée dessus. Et c'était bourré. J'ai été scotchée. Je me suis dit, on a le droit de faire ça, de faire à la fois des blagues, de mélanger la pop, le jazz, de faire tout ce qu'on veut. Et en même temps, j'avais envie d'être dans la salle, parce qu'il y avait des trucs que je comprenais pas ce qui se passait. J'entendais des rires à un moment. Je dis, moi, je veux faire un live comme ça, où je le fais en one shot, sur scène, et que, une fois que c'est enregistré, les gens, ils ont envie d'être dans la salle avec nous, quoi.
2: Alors ça, au départ, ça marche, effectivement, parce que The Cheap Show, vraiment, il y a 20 ans, il y a même un peu plus de 20 ans, il y a un gros bouche à oreille, les gens disent, oh là là, t'as vu cette fille, elle est toute seule avec une guitare, un kazoo, et puis...
3: Et un looper, en fait. Il y avait ce petit truc aussi qui faisait que les gens, aussi, un petit truc en plus pour l'époque, parce qu'après, il y a eu Ableton, c'est que j'utilisais ce qu'on appelle la pédale Jamman pour les guitaristes pour se sampler en live. Je l'utilisais à la guitare, au chant.
2: Ça veut dire que tu fais un premier la la la qui est enregistré dans la pédale, et après tu fais un deuxième la la la en live, mais tu peux renvoyer le premier. Donc ça fait un petit cœur. Après ça. Tu peux faire des grands cœurs et tu peux faire plein d'effets.
3: C'est ça, du coup ça crée vraiment, comme je suis plutôt comédienne et un peu folle, ça me permettait de non seulement de créer des chœurs en live, mais aussi par exemple de faire tout un monde quand j'imagine que je suis écossaise au Festival d'Édimbourg et je pars avec...
2: On écoutera tout à l'heure. Ça c'était vraiment dingue, ce Cheap Show.
3: Ça permettait de faire rentrer les gens dans le spectacle, parce que quand tu fais le bluesman, tu leur dis non, là... Do you want me to be here tonight? Yeah! Ok, on y va.
2: Donc ça, c'était l'idée de génie, c'était l'idée de ce spectacle. Et donc, pour les 20 ans du Cheap Show, très bonne nouvelle, tu repars sur la route.
3: Ah bah oui, faut pas... Enfin, c'est ridicule de faire les 20 ans du Cheap Show sans repartir sur la route. Donc on est en train de... Là, on fait une petite tour...
2: Petite tour de chauffe.
3: Voilà, 26, et on est en train de préparer 2027.
2: C'est ça. Mais avant, alors j'aimerais, s'il te plaît, qu'on se remette tous là, il y a 20 ans. On était plus beaux, on avait moins mal au dos, et donc on te découvrait. Donc, avec le succès de ce spectacle, le Cheap Show, tu enregistres ce qui va devenir un tube, Mon cœur, mon amour, pour que ça passe à la radio. Ça passe à mort à la radio. Et un peu du jour au lendemain, t'es archi sollicité. Tu te retrouves sur les gros festivals, les Francophonies de La Rochelle, le Printemps de Bourges, à la télé, à la radio, etc. Est-ce que c'était ce que tu souhaitais et comment l'as-tu vécu à l'époque ?
3: Non, moi je l'ai très très mal vécu. Effectivement, je sais que ça fait bizarre de dire ça. Mais comme je tournais déjà beaucoup, quand ça a commencé à exploser, moi j'étais toute seule sur scène dans des conditions un peu plus roots depuis 2 ans. Et du coup, ça, j'étais déjà un peu au bout du rouleau quand ça a commencé à...
2: C'est ça, t'étais déjà fatiguée.
3: Ah ouais.
2: Parce que ça faisait 2 ans que t'étais sur la route.
3: Mais c'est pas ça, c'est que j'avais l'impression que tout m'échappait. Et puis surtout d'être épuisée aussi, parce que c'était... Être seule sur scène, c'est quand même très différent que d'être en groupe. J'adore être en groupe, mais c'est vraiment pas la même énergie. Et ce spectacle, en plus, c'était quelque chose... C'était un petit peu mon bébé, où je voulais que chaque soir soit différent vraiment pour les gens. Donc je donnais vraiment, vraiment beaucoup. Et c'est vrai qu'à un moment, j'ai carrément... j'étais épuisée, donc j'étais malade. Je sais même pas comment j'arrive encore à chanter. Mais j'ai fait des trucs de fou, donc moi, j'ai aucun regret. Mais j'étais... Si, j'ai un regret, c'est que du coup, j'étais trop... Trop au bout du rouleau pour pouvoir faire. J'avais été invitée à faire le Fuji Rock quand même au Japon.
2: Au Japon, énorme festival d'été d'ailleurs. Ouais.
3: Ouais, c'est un petit peu, c'est comme un Coachella, c'est pour les gens qui connaissent pas, mais au Japon. Et j'étais tellement malade que si je prenais encore un seul avion, bah, je me crevais les tympans. Donc on a. Mais j'ai été invitée aussi à ouvrir les Eurocaines avant les Deftones. Quand même.
2: Non, mais c'est
3: et
2: ça
3: je l'ai
2: fou.
3: Fait, ouais. Et je l'ai fait, j'ai pas pris de tomates.
2: Est-ce que, c'est une question que j'avais envie de te poser il y a 20 ans, la première fois que je t'ai interviewée, j'ai jamais osé, puis depuis on s'est croisés plein de fois, mais j'ai jamais osé te la poser.
3: Non, il s'est jamais rien passé avec Keanu Reeves.
2: Bien sûr que si. Est-ce que, quand même, t'as pu profiter? Parce que moi, je me souviens des premières interviews que j'ai faites de toi, il y a 20 ans, au moment de Mon cœur, mon amour, évidemment. Moi, la radio pour laquelle je travaillais, qui s'appelait Le Move, on passait ta chanson 2 fois par heure. On était
3: J'avais fait un hommage parodique dans une petite vidéo sketch d'un de mes albums.
2: C'est vrai. Non, elle m'a gâtée toujours. Mais j'ai jamais osé te demander, est-ce que quand même t'as profité, ou est-ce que vraiment c'était tellement énorme, tellement rapide et tellement inattendu que tu te souviens pas que c'était bien?
3: Je crois que de toute façon, j'ai un émotion. J'ai jamais fait tous les tests, hein, tu sais, des HP, des machins, des trucs.
2: Oh oui, t'as bien des trucs, toi.
3: Ouais. J'ai déjà des dyspraxies, ça c'est certain. La gauche et la droite, faut pas trop me demander.
2: Ah bah va pas voter, toi, l'année prochaine.
3: mais c'est surtout que j'ai un émotionnel assez complexe, c'est-à-dire quand c'est trop fort, ça bloque. Mm-hmm. Donc j'arrive plus à pleurer, j'arrivais plus à rire, c'était trop pour moi. Donc c'est surtout ça, mais j'ai quand même, quand je repense, j'ai beaucoup aimé quand je faisais, tu te retrouves à tourner au Québec, pas forcément sur des gros trucs, tu rencontres aussi des artistes. Je me suis retrouvée coincée une fois, il y avait une espèce de fête de la musique en pleine canicule à Carcassonne, alors que je jouais en même temps au Francophonie de La Rochelle. Mais on était coincés parce qu'il y avait aussi le Tour de France qui passait et j'ai tapé la discute par 40 degrés dans un mini studio avec Tina Arena pendant 3 heures avec mais c'était trop mignon. Il y a la Compagnie Créole qui était là et on n'en pouvait plus, on était tous épuisés et crevés de fatigue, pas de fatigue, de chaud quoi.
2: Ouais.
3: Et puis là voilà, je parle à un des gars de la Compagnie Créole et j'ai adoré sa réponse. Je dis, c'est dur, là, quand même. Il dit, ouais, mais c'est de la promo. Je dis, ouais. Et il me dit, et la promo, c'est bon pour le moral. Donc, ouais, moi, j'ai plein d'anecdotes avec des gens.
2: En fait, t'as plein de partout. Petits moments super chouettes.
3: J'ai vu Charlène Spiteri à Musilac.
2: La chanteuse de Texas.
3: Qui s'est montée à côté, que normalement, on n'avait pas le droit d'être là, mais qu'elle était super sympa.
2: Ouais.
3: T'avais ton petit pass en festival. Moi, j'ai pu voir. Comme je jouais surtout en début. Puisque j'étais seule avec ma pédale, et je poupais après
2: aller voir
3: tous les autres qui jouaient quoi. Ouais.
2: Oui, donc voilà, il y a plein de bons petits moments, mais l'ensemble est quand même un peu étrange. Mais pourtant, t'as dû t'y replonger puisque tu viens d'enregistrer et de sortir une nouvelle version de Mon cœur, mon amour. Car 20 ans plus tard, évidemment, alors tu es toujours les couples, mais il y a des petites choses qui ont changé.
3: Plus que jamais.
2: Ah voilà, mais il y a des choses qui ont changé.
3: Ah bon?
2: Dans la chanson? Ah bah oui.
3: Ah oui, oui, c'est-à-dire qu'il y a 20 ans, en fait, je disais que je niquais tout mon forfait, mais je me suis bien rendu compte qu'il fallait un peu...
2: Ça, c'était trop marqué.
3: J'ai la même problème sur ma chanson Christina, je m'en suis rendu compte très tardivement, genre il y a 6 mois. Et en fait, dedans, il n'y a pas de cabine téléphonique dans ce putain de quartier de merde. Et là, je dis, mais il n'y a plus de
2: cabine téléphonique. Et voilà, en 20 ans, beaucoup de choses ont changé. Anaïs, cette nouvelle version 2026 de Mon cœur, mon amour, On va la découvrir maintenant, puis après tu vas nous raconter avec qui tu l'as fabriquée.
3: Yep.
2: C'est parti. Bisous les couples.

0: J'adore. Anaïs, Mon cœur, mon amour, version 2026 qui vient de sortir à l'occasion donc de la première sortie en vinyle de cet album The Cheap Show, disque de diamant, hein, il y a 20 ans. Il y a 20 ans, on ne faisait pas de vinyle, là on en fait. Raconte-nous alors cette nouvelle version, comment elle est née?
1: Ah, et ben, je me disais que oui, pour les 20 ans, et comme je sais qu'il y a vraiment une cote d'amour sur cette chanson. Et du coup, ben non, ben là, la nouvelle version, j'avais envie d'un petit truc un peu années 80, Cure. Et du coup, j'ai pris un petit duo qui s'appelle 92 de Producers.
0: Ouais.
1: Mais qui savent jouer aussi bien des instruments pour qu'on ait ce petit truc assez enlevé, léger.
0: Parfait pour l'été.
1: Ouais.
0: Exactement. Exactement. Alors, le Cheap Show, faut bien le dire. C'était un spectacle incroyable, comme on n'en avait jamais vu. Une artiste seule en scène, qui chante, qui sait tout chanter, qui sait jouer de la guitare et du kazoo, et donc qui a cette pédale avec laquelle elle se sample elle-même en temps réel. Il n'y avait rien de pré-enregistré. Hein. Quand t'allais sur scène, vraiment, t'étais à poil. T'étais avec ta voix et il fallait que ça marche. Et ça marchait.
1: C'est la base du Cheap Show. C'est ce que va se passer en tournée de
0: et
1: nouveau.
0: C'est ce qui va se passer là, à nouveau. Et donc, il y a des moments... tu dis tout à l'heure. Il y a des moments qui ne peuvent arriver qu'avec Anaïs, en Écosse, par exemple.

Et là, les gens, ils sont hystériques parce que c'est génial. T'es toujours toute seule et c'est juste, voilà, des couches et des couches de ta voix que tu rajoutes en direct. Donc, une cornemuse parfaite. De temps en temps aussi, il y avait. Qu'est-ce qui se passe en ce moment sur MTV? Et Anaïs nous faisait Justin Timberlake.

0: plus, c'est la reine des accents.
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0: Voilà.
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0: La vie, c'est pas du foie gras. Non mais c'était dingue quand même. Comment tu l'as monté ce spectacle? T'étais toute seule?
2: J'ai parlé à tous les gens dans ma tête.
0: C'est ça.
2: Non, mais il y avait aussi une grande. On s'était séparés avec mon groupe et il m'a. Bah, ça avait été très violent, comme ça peut arriver beaucoup, parce que c'est beaucoup d'amour. C'est comme une rupture à quatre.
0: Mais oui, c'est ça. C'est comme quatre ruptures, en fait.
2: Ouais, voilà. Sauf le bassiste, qui est toujours le mec le plus cool du groupe. Mais sinon, voilà, j'avais eu des. J'ai eu beaucoup de mal à me séparer d'eux, mais je sentais que j'arrivais pas à avancer et ils voulaient trop me faire faire ce qu'ils avaient envie. Et puis quand j'ai dit non, on reprend pas, ils m'ont dit ils mettent rien sans nous. Et ça m'a vraiment à la fois blessée, marquée. Mais par contre, j'ai eu une énergie incroyable. J'ai fait ah ouais, et il fallait que je leur prouve, que je me prouve. Et ça, et surtout, j'étais enfin libre aussi, du coup, de faire ce que je sentais. Et comme ça avait tenu un peu comme un orgasme, si tu veux.
0: C'est ça. Tu sentais que ça venait.
2: Ça montait. Et là, ouais. Du coup, t'as tout qui sort, qui est incroyable. Et c'est la plus belle énergie. C'est une espèce de violence folle où t'as forcément le meilleur de toi qui sort. Et même pour moi encore, ça reste une très belle écriture, hein. Mes textes, j'ai trouvé assez fort.
0: Ah bah justement, c'était ma prochaine question, c'est dans le Cheap Show de 2006, est-ce que tu assumes, tu aimes, tu embrasses tout pour ton spectacle là, 2026-2027 à part les forfaits téléphoniques, parce que ça n'existe plus, et les cabines téléphoniques.
2: Oui, puis j'ai promis, il y a des fans qui adorent que je fasse bébé baise-moi, je dis bon, on va arriver à 50 ans, mais on va quand même continuer mange-moi comme une mangue, ouais, on y va. Mais non, moi je j'assume tout. Après, ce que j'ai envie de faire vraiment, c'est garder voilà un peu quelques personnages vraiment phares du coup du spectacle. Mais j'ai aussi des nouvelles folies parce que les gens ils aiment aussi être surpris avec ce spectacle. Donc il y a par exemple il y a un pendant ce temps-là à l'Eurovision. Donc, je vous laisse imaginer.
0: Alors j'aimais bien pendant ce temps-là sur MTV, mais effectivement pendant ce temps-là à l'Eurovision.
2: Voilà. Tout un programme.
0: J'ai hâte. Je voulais te parler de la suite de ta carrière, parce que quand on démarre aussi fort avec un énorme album comme The Cheap Show et un tube
2: interplanétaire, et tu peux le dire, on m'écoute sur Mars.
0: Bah, au Japon, Fuji Rock, quand même, c'est pas rien. Mon cœur, mon amour, 20 ans plus tard, on est toujours là à la fredonner, à retomber sur le clip. Trop drôle le clip, Roland Garros, là, enfin le tennis, ouais. C'est ça le mot que je cherchais.
2: Une fois, j'ai rencontré Amélie Mauresmo, j'ai pas osé lui dire qui j'étais. Ah. Moi, j'étais juste contente de.
0: Elle est cool.
2: Mais j'ai pas osé lui dire qui j'étais parce que j'avais tellement. Je voyais que mon revers tout pourri de.
0: Ah, du clip.
2: Du clip.
0: Mais elle t'aurait pas jugé sur le revers.
2: Mais même, j'ai pas osé, je voulais pas l'embêter.
0: Est-ce que tu aurais jugé Amélie Mauresmo sur un karaoké?
2: Oui, non, c'est
0: jamais
2: vrai.
0: De la vie.
2: Mais je voulais pas l'embêter, j'ai juste fait ma petite photo.
0: Je te jure, Amélie Mauresmo. Oui, alors c'est pas du tout de ça dont je voulais parler. Je voulais parler de la suite de ma carrière. Non, mais quand tu démarres aussi fort et que t'as un tube aussi marquant que Mon cœur, mon amour, t'as eu beau faire des albums sublimes après. Et alors moi, je suis très très fan de ce que t'as fait. 2008, le Love Album.
3: On s'est rencontrés un beau soir d'été. On a fait l'amour un beau jour aussi.
0: Le premier amour. Il y a eu Je n'embrasse pas les garçons.
3: Je n'embrasse pas les garçons. Je n'écoute pas.
2: C'est là où je faisais les filles du move.
3: Ouais. Je ne suis pas petit poisson que l'amour frotte à la maison. Non, je n'embrasse pas les garçons. Je n'écoute pas leurs chansons.
0: Toujours des chansons à personnages. J'aime beaucoup aussi. C'était un peu plus tard. Sachant que c'était sur Divergente où tu faisais la DRH.

0: puis il y a eu en 2024, Anaïs, un sacré numéro.
1: J'ai retrouvé mon mojo.
0: Ah non, d'ailleurs, ça, c'était sur Divergente.
2: Oui, oui.
0: Pardon.
2: Ok, j'ai tellement de tubes.
0: Non, mais justement, c'est ma question. T'as plein de chansons géniales dans ton répertoire. À chaque fois, tes albums, et le dernier en date, un sacré numéro sur lequel il y a Il m'a saoulé. Est-ce que c'est frustrant de se dire, ah bah tiens, pourquoi ça, c'est pas autant aimé et diffusé que Mon cœur, mon amour?
2: Oui, c'est frustrant. Enfin, ça l'a beaucoup été. Après, t'en prends ton parti. Ça s'appelle le syndrome du tube. C'est assez connu. Une fois, je crois que j'en avais discuté avec Axel Bauer.
0: Tu vois, oui. Donc...
2: Et encore, non, lui, il a quand même fait son petit duo avec Zazie. A... Et puis, voilà, c'est Axel Bauer.
0: Mais quand t'as un énorme ouais. tube, en plus, au tout début de ta carrière, c'est...
2: Ouais. Il y a une cote d'amour. Et surtout, il y a... C'est un peu compliqué en France de faire de l'humour et de la pop. On est tout de suite... Je crois que les médias ont envie que vous soyez soit juste chansonnier, humoriste, soit musicien pop, mais on n'a pas, voilà, on n'a pas le côté Lily Allen, Robbie Williams, foutage de gueule, mais avec de la bonne musique. Donc, je pense qu'ils ont, voilà, je pense que les programmateurs et les journalistes français ont peut-être un peu de mal avec mon univers. Et c'est à moi, effectivement, de dire aux gens que non, je suis pas morte et que c'est eux qui ont raison, c'est eux qui ont plébiscité ce cheap show, c'est eux qui ont fait que c'est arrivé en radio et c'est eux qui mettent pas de carcan, en fait.
0: Ouais.
2: T'as vu, et je parle bien quand je m'énerve pas.
0: Oui. Quand t'es calme, tu fais passer des messages et on comprend et c'est très intéressant parce que moi je me souviens, voilà, un sacré numéro là, l'album pour lequel on s'est vu il y a deux ans, et cette chanson, Il m'a saoulé, moi je me suis dit, ça c'est un tube. Alors je ne suis pas directrice artistique d'un label ou de voilà, mais
2: c'est très touchy, c'est ça gratte le vernis, mais moi j'aime bien faire des chansons qui grattent le vernis. Mais
0: ah, tu penses quand même que si tu faisais des textes
2: là,
0: un petit
2: on
0: peu
2: parle
0: moins...
2: de, on parle de préservatif là. Hein.
0: Bah, on parle d'une nana qui râle parce qu'un type avec qui elle était tout à fait
2: avec
0: d'accord pour coucher a pas voulu mettre de préservatif et donc après du coup elle veut plus.
2: Ah, elle m'a saoulé là, c'est tout à fait la vérité d'aujourd'hui. Ouais. Mais c'est des mots crus et non, c'est, j'ai la tristesse de le regret de te dire que ça. Oui non, ça, je savais que ça ne rentrerait pas.
0: D'accord.
2: En non, mais
0: tu t'en fous alors, t'as pas besoin.
2: Celle-là où je savais que de toute façon c'était pas pour les radios. Non, j'aimais bien ce petit coup de gueule, comme quand j'ai pu faire une chanson sur les DRH. C'est toujours engagé à ma façon. Hein.
0: Ouais.
2: Et puis j'ai, comme Mon cœur, mon amour, c'est vraiment ma patte de dédramatiser la vie. Donc je disais, j'avais envie de dire, voilà, pour toutes les femmes qui se sont retrouvées avec un gros relou qui ne veut pas mettre de préservatif en 2025,
0: ouais.
2: Non, c'est pas normal. Et donc je fais la chanson pour vous, les filles. Quoi. Et surtout, la chanson est drôle en plus.
0: Elle est très drôle. Alors, on va l'écouter maintenant pour se dire au revoir. Mais avant, il faut quand même que je termine en rappelant que le Cheap Show est disponible pour la première fois en vinyle, que la version 2026 actualisée avec un forfait illimité de Mon cœur, mon amour est disponible. Que les
2: disponible.
0: Disponible. Et puis, quand même, pour savoir, je suis curieuse, est-ce que tu hais toujours les couples?
2: Oui, absolument.
0: Follement.
2: Je suis un petit cœur chaud, tout doux, j'aime tout le monde.
0: C'est faux. Merci Anaïs de venir nous voir. Elle aime pas tout le monde, la preuve, il l'a saoulé lui. À la prochaine.
2: Bisous.

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2: Notre correspondant belge qui est de retour.
3: 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En priant pour que rien ne change, tu sais.
2: Notre belle histoire a commencé en 2022 avec son prix Talent France Bleu 2022. Et oui, on n'avait pas encore changé de nom. Et puis en 2023, sa victoire de la révélation de l'année, ce premier album Regarde-moi qu'on a tant aimé, tant écouté, tant chanté. Pierre Demar est de retour avec une nouvelle chanson, Je pense à vous. Et il est dans Décibel pour tout vous raconter. Pierre Demar.
4: Bonsoir Émilie, comment tu vas ?
2: Bonsoir, je vais très bien et toi ?
4: Je vais super bien, c'est la grande forme là.
2: C'est ton retour ?
4: C'est mon retour, que j'attends presque plus que mes fans je pense. c'est le retour quoi, ça y est. Trois ans, je vais dire sans musique parce qu'il y a eu un duo quand même.
2: Oui,
4: mais,
2: avec Dua Lipa en plus, c'est pas un duo, t'as pas fait un duo avec moi. Un duo international.
4: Je suis sûr que tout le monde l'aurait adoré. Mais non, mais t'as raison, c'est trop bon d'être de retour. Je suis ça fait longtemps que je suis impatient et je suis très content de ce qui arrive et de ce qui est déjà sorti.
2: C'est ça, une nouvelle chanson dont nous allons parler évidemment, et nous allons écouter un petit extrait. Mais avant, puisque tu le disais, tu remontais un peu le temps en parlant des trois années passées. Moi, j'aimais bien remonter le temps carrément à 4 ans avec ce prix Talent France Bleu 2022. Et puis voilà, la victoire, révélation de l'année en 2023, cet album, Regarde-moi, ce premier énorme tube.
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2: En puissance pendant les années, je trouve, au niveau de ta présence sur scène, t'as fait un paquet de concerts.
4: Ouais, mon dieu.
2: Alors, ça maintenant, il connaît par cœur sa carte de France, je peux vous le dire. Il connaissait déjà bien la Belgique, mais là.
4: Je connais tellement de bleds, mais tu n'imagines pas.
2: Ah ben
4: je sais tous te les dire.
2: Et les aires d'autoroute, maintenant, il sait qu'il faut jamais prendre le triangle, le sandwich triangle avec les crudités, puisque ça détrempe évidemment le pain.
4: Tous les Burger King de France, je connais tous les McDo de France, c'est terrible.
2: Et il y a eu ça. Et il y a eu quand même une expérience, je pense, la plus récente sur scène avec l'Orchestre du Capitole à Toulouse. Alors ça, c'était quand même un grand moment.

0: sur scène avec un grand orchestre du Capitole à Toulouse. Ça, c'était quoi? C'était un rêve? C'était histoire de dire au revoir à ton premier album? C'est arrivé un moment un peu étrange, finalement?
1: Ouais, c'est arrivé tout à fait par hasard, en fait, parce qu'on nous a dit on adorerait t'avoir Pierre à Toulouse. Et évidemment, bah, je ne savais pas comment tu dis non à ça.
0: On ne dit jamais non à des Toulousains, donc... de toute manière, mais là, en plus, oui, c'est quelque chose.
1: Ça tombait
0: chose
1: à un moment, c'est vrai, étrange, t'as raison. Et c'est un truc, donc, est-ce que j'en ai rêvé? Ouais. Oui. J'ai rêvé de chanter avec un orchestre symphonique, mais pour moi c'était presque trop prématuré. Enfin, après l'avoir fait, non, pas du tout. Hein. Je pense que j'ai très bien fait. Je suis ravi.
0: Ben oui.
1: Mais quand on me l'a proposé, je me suis dit, mais est-ce que c'est pas beaucoup trop tôt? Est-ce qu'on fait pas ça au bout de 4 albums, tu sais?
0: Oui.
1: Et en fait, non. Leur approche, elle est assez. Enfin, elle est pas du tout snob, quoi. Il y a un truc où c'est simplement l'idée de revisiter, de mettre en musique, d'arranger, d'enrichir toutes les partitions du premier album. Et en fait, c'était juste trop beau, quoi. Je pense que c'est un de mes plus beaux souvenirs sur scène, un des plus émouvants, un des plus flippants aussi, parce que c'est très différent. Ça n'a rien à voir avec un concert normal comme quand j'en donne très souvent, parce que il y a pas de clic dans les oreilles. Bon, pour t'expliquer en deux mots, tu sais, on porte des oreillettes sur scène dans lesquelles on s'entend. Il y a un retour de la voix et il y a plein d'indications. Genre Pierre, 3, 2, 1, couplet. C'est genre comme si j'étais vraiment débile et qu'il me fallait ça, mais en fait il me faut un peu ça.
0: Bah oui, parce que c'est comme le conducteur
1: exactement,
0: de ce concert.
1: Un conducteur, ouais. Exactement. Et t'as un milliard d'informations qui sont importantes et notamment des aides. Quelquefois je chante et j'ai ma voix derrière moi en studio. C'est-à-dire, vous ne l'entendez pas bien sûr, mais moi dans mes oreilles je l'ai. Et là, pas du tout. Et donc, pas de métronome, rien. Et c'est un échange humain. Et c'est une espèce d'alchimie qu'il faut trouver avec 80 personnes.
0: Ouais.
1: Et c'était hyper impressionnant. C'était
0: et tu
1: magique.
0: Regardais qui? Alors, tu regardais le chef d'orchestre ou tu regardais le public? Parce que ça aussi, c'est très différent.
1: Bah, à vrai dire, moi, je pensais que j'aurais l'occasion de regarder le chef d'orchestre, mais pas du tout. Dans la configuration dans laquelle on était, je ne voyais que mon public.
0: Wow.
1: Et je lisais sur leurs lèvres et je me disais, d'accord, je fais ça. Non, puis le chef d'orchestre n'était pas très collaboratif. En réalité, je ne l'ai pas trop aimé. Mais par contre, les musiciens, formidables. Et j'ai passé, franchement, je pense, l'expérience la plus impressionnante de ma vie, parce que tu redécouvres tes chansons. Et je me suis dit, ah, c'est génial, en fait, j'ai composé ça. Parce que tu sais, à un moment donné, tu connais tes arrangements par cœur. Et en fait, le fait d'avoir plein de musiciens qui donnent vie à une chanson, bah, d'un coup, elle devient sublime, quoi.
0: Ah, c'est beau,
1: c'est un peu un truc de tricheur, mais ça marche bien.
0: Ah là là, vous avez quelques images, quelques extraits de ce concert de Pierre Demar avec l'orchestre du Capitole, et notamment cette reprise de Dalida, Mourir sur scène, qui est dingue. Puis vous pouvez d'ores et déjà commencer à apprendre la nouvelle chanson de Pierre Demar, Je pense à vous. Je

0: 100, ciao.
1: Évidemment, ça a pris, Pierre.
2: Je suis trop content que tu montres ça. Je savais pas que tu l'avais, je suis trop content.
1: Évidemment, moi j'ai découvert ça sur Instagram il y a quelques heures et je me suis dit, mais c'est formidable. Et ce qui est encore plus beau, c'est la réaction en chaîne que ça a provoqué. Vous allez entendre le refrain de « Je pense à vous » chanté par, et par ordre d'apparition.
2: C'est presque un blind test en fait.
1: Ouais, c'est ça.
2: Faut le deviner.
1: Marine, Oli, le petit frère dans Big Flo et Oli, Clara Luciani et Christophe Willem.
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1: Christophe Willem a plié le game.
2: Incroyable,
1: à la fin.
2: En fait, j'ai cru que Clara était un homme et Christophe était une femme sur ces deux extraits, c'est parfait.
1: Clara ne sait pas trop ce qui s'est passé. Elle a fait le petit accent marseillais.
2: C'est son accent de Sanary, voilà. Elle a retrouvé ses racines. Et Marine, je pense, domine là. Là, c'est sublime là.
1: Ah,
2: elle a une réverbe de salle de bain. Je ne sais pas
1: mais
2: ce qu'elle faisait.
1: Mais je pense qu'elle s'est mise dans une salle de bain.
2: Ah, ouais, pour je pense qu'elle s'est dit je me fais kiffer, je me fais
1: mais
2: mousser.
1: Oui.
2: Et c'est génial. J'ai encore Marguerite et Bilal qui sont arrivés entre temps, mais je ne les ai pas encore publiés.
1: Ah.
2: Tu les verras ce soir.
1: Alors, il faut suivre absolument Pierre de Mars sur les réseaux pour voir la suite des aventures du refrain de « Je pense à vous ». Mais c'est beau aussi de voir toute cette scène et ces gens, que ce soit voilà, Big Flo et Oli, Clara Luciani, Marine, Christophe Willem, tu parlais de Bilal Hassani, qui célèbrent ton retour aussi, c'est beau.
2: C'est tout à fait, c'est pas inattendu, ça fait très victime de dire ça, mais c'est génial. Enfin,
1: bah ouais.
2: Tu sais, il y a un élan de générosité. Je sais pas si ça a toujours été le cas ou pas du tout, je vais pas te dire que c'est mieux qu'avant, j'ai pas eu l'habitude sur le premier disque, et là ça y est, j'ai l'impression que je me fais plein de copains et qui sont contents de ce retour et qui me le disent. Et tous ces gens-là m'avaient dit genre 3 semaines plus tôt qu'ils adoraient le titre et qu'ils l'écoutaient. Et il y a rien de plus beau. Alors bien sûr, les retours de la famille, des fans, c'est extraordinaire. Mais quand t'as un artiste que tu adores et dont tu célèbres la musique depuis toujours, qui te dit que ta chanson est belle, que c'est une prouesse technique, je pense à moi, je suis tout à fait fan de Feu Chatterton et de Arthur Teboul.
1: Ouais.
2: Et le jour où c'est sorti, je sais qu'il m'a écrit un message en me disant à quel point c'est bien. Selon lui.
1: Oh, wow.
2: Et ça, pour moi, ça vaut le tout l'or du monde. Donc, j'étais très, très, très, très, très content.
1: C'est à vous maintenant d'apprendre par cœur, je pense à vous, de vous enregistrer en train de chanter le refrain.
2: Absolument.
1: Et de l'envoyer.
2: Et inchantable.
1: Sur l'Instagram.
2: Inchantable.
1: Je vais, je viens, je.
2: Ça monte.
1: Ça monte. Et je pense à vous.
2: Putain, t'es fort, c'est une blague. Ah non, c'est hyper bien. J'ai plein de fans qui m'envoient des trucs horribles. Il y en a qui sont forts aussi, bien sûr, j'ai eu des prouesses. Mais là, tu t'en sors, mais c'est. Ah ouais, t'es dans le top 5%, je pense.
1: Pierre, cette chanson, je pense à vous, elle s'adresse justement à ton public.
2: Bien sûr.
1: Et elle s'inscrit dans une grande tradition. Il y a plein d'artistes qui ont chanté pour leur public. Alors, il y a les grands classiques, comme Barbara.
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1: Très récemment, sur le nouvel album de Vanessa Paradis, il y a Cœur ardent, où elle raconte ce que ça lui fait de remonter sur scène.

0: Sentimental à moi. Et puis à Yael aussi. Alors, c'est une autre façon de déclarer son amour au pays. C'est vrai, je t'aime encore.
1: Ah bah, c'est ma chanson préférée.
0: Quel texte. Trop beau, je t'aime encore.
1: Le texte est magnifique.

0: Je t'aime encore. Là, c'est un amour un peu contrarié avec le public.
1: Il est génial ce texte. Elle raconte en effet cette espèce de. Elle dit à la France qu'elle l'aime.

0: encore, parce que là, c'est vrai que tu connais l'histoire de Yael et de la France.
1: Ah oui,
0: c'est qu'elle arrive comme une espèce d'anecdote, elle arrive avec cette blague avec Fatal Bazooka à l'époque, oui. Et que je veux te voir. Et la France, enfin la France plus francophone, je pense globalement, s'est pas rendu compte en fait de l'immense artiste qu'elle est. Et après, elle a réussi partout ailleurs.
1: Ah, mais
0: elle
1: oui.
0: a fait coacher là, je pense, 2-3 fois. Ouais. Elle joue au Brésil, elle joue partout. Enfin, c'est ce qu'elle raconte. Elle lui dit malgré tout, elle nous dit je t'aime encore, je vous aime encore.
1: C'est trop beau. Hein.
0: Puis les mélodies sont sublimes, c'est génial.
1: C'est enfin, toujours beau, en tout cas, là, les 4 chansons que j'avais sélectionnées. C'est toujours
0: super
1: beau de s'adresser au public. Est-ce que pour autant, c'est un exercice compliqué? Est-ce que cette chanson-là, tu l'as tournée et retournée un certain nombre de fois?
0: J'ai mis, je pense, un an à l'écrire, mais, ah oui. mais bah, parce que je suis naturellement quelqu'un de très lent, Émilie. Je rebondis pas vite, je te jure. Ouais, c'est vrai. J'écris vraiment très lentement.
1: Okay.
0: Pas tant que ça par fainéantisme, mais parce que je pense que j'entame plein de bouts de trucs comme ça à gauche à droite, et j'ai beaucoup de mal à me concentrer plus de 15 minutes sur un truc, et donc je.
1: Oh, mon petit TDAH.
0: C'est ça.
1: Oh là là, mais oui.
0: Non diagnostiqué, mais peut-être. Et j'y suis revenu souvent jusqu'à ce que je la finisse, et j'adore cette chanson. Mais au-delà de la lettre d'amour au public, parce que c'est un peu vague, c'est aussi. En fait, c'était l'histoire un peu de célébrer la place qu'a la musique et globalement l'art dans ma vie. C'est-à-dire que pour moi, ça a toujours été un moteur de. Presque social, c'est genre comment me faire des copains en les impressionnant avec les chansons. C'est-à-dire que je sortais les chansons déjà, j'avais 12-13 ans au collège, et je sortais les titres sur YouTube le dimanche soir, et je revenais le lundi à l'école triomphant.
1: Ah oui, donc t'avais une idée derrière la tête. C'était pas juste l'art pour l'art, c'était aussi pour les effets que ça pourrait avoir.
0: C'est pas bon à dire, mais oui.
1: Ouais.
0: Et plus le temps passe, et plus tout ça est très différent. Et maintenant, c'est l'art. Enfin, vraiment, je te jure que je me suis découvert une passion pour la musique un peu tardive.
1: Ouais.
0: Je pense que je suis arrivé là par hasard. Et que là, ça y est, ça fait plus de 2 ans que je sais que j'aime ce que je fais. Non, mais maintenant, c'est-à-dire que je passe mes journées au studio. Et avant ça, c'était. J'avais un malin plaisir à, je sais pas, à célébrer le succès des chansons, à sortir beaucoup. Enfin, et là, c'est plus tellement le cas, quoi. C'est pas que je suis devenu chiant, hein, mais c'est que je compose. Enfin, c'est plus la musique pour la musique.
1: Est-ce
0: et avant,
1: que ça
0: moi,
1: veut dire que tu prends ceci au sérieux, ce qui n'était pas forcément le cas avant?
0: Je pense qu'il ne faut rien prendre trop au sérieux, d'abord.
1: Ouais.
0: Mais. Non. Par contre, j'ai des attentes peut-être différentes d'avant. C'est-à-dire que là, j'ai envie que les gens comprennent que je fais les choses bien, que je suis hyper impliqué, que je produis tout sur l'album. Personne ne sait ça. Enfin, les gens ont tellement l'habitude de. Enfin, je pense que les chanteurs en général, on se dit bon voilà, ils chantent. Bah non en fait. Et une association, on s'est dit voilà, soit c'est le grand frère, soit c'est d'autres gens qui. Non, moi je produis mes morceaux, je les compose, je les écris. Je veux que ça se sache. Alors peut-être que c'est une quête d'ego qui est un peu vaine, mais ça fait partie de peut-être de mes envies quoi, que les gens comprennent ça. En vrai, tout le monde s'en branle, mais je trouve ça important. Parce
1: ça
0: que
1: fait
0: c'est...
1: du bien de le dire. Tu sais avec qui j'ai parlé de ça?
0: Dis-moi.
1: Lara Fabian.
0: C'est vrai?
1: La
0: c'est
1: meuf
0: vrai que Lara, on se dit tellement interprète.
1: Des textes, des musiques
0: dingue.
1: Incroyables.
0: Ah, je suis d'accord.
1: Des tubes.
0: Elle était dans la classe de ma mère, figure-toi, au collège.
1: Oh non.
0: Très rigolo.
1: Ah, c'est drôle ça.
0: Ouais. Ma mère n'a pas eu le flair, elle n'en a pas fait une copine.
1: Ah,
0: c'est
1: dommage.
0: Idiote sur le coup.
1: Mais elle, du coup, elle a fait la paix avec ça. Elle me dit, ah bah oui, bon, bah.
0: Mais elle a raison, tubes, en fait.
1: Voilà, non, mais elle a raison. J'en ai écrit, j'en ai composé.
0: Non, mais elle a raison, je pense qu'il faut faire la paix, il faut faire la musique et puis ne plus se plaindre et prendre ce qui vient. Mais voilà, je fais tellement attention à ça, je prends tellement de plaisir à ça, ouais. Et je prends un peu la production au sérieux, parce que c'est ce que j'aime par-dessus tout. Et donc j'adore quand on me dit pas. Putain, ton produit, il est fort. J'adore quand on me dit bravo pour la production de Je pense à vous.
1: Pour la production de Je pense à vous, c'est vrai, parce qu'on te félicite sur les paroles, sur ton chant, évidemment, très acrobatique, parce que vous avez essayé de chanter le refrain, vous n'avez pas réussi, ce n'est pas grave. Qu'est-ce qui arrive alors? L'album arrive à l'automne.
0: Tout à fait.
1: Tu as donc fait très attention à la production, à la composition, à l'écriture de ces chansons. Est-ce que tu peux nous donner un peu des grandes lignes, Pierre?
0: Bien sûr. Je suis sûr que je ne peux pas le faire, mais je le fais pour toi.
1: Merci.
0: Alors, je reviendrai certainement pour le disque.
1: Mais j'espère
0: et
1: bien.
0: Et on creusera ensemble. Mais
1: oui.
0: En gros, non, mais ce que je peux te raconter, parce que c'est, en vrai, c'est dans la foulée de Je pense à vous, c'est que le disque, il raconte en quelques lignes mes premières fois un peu tardives. En gros, j'ai vécu une adolescence tardive. C'est-à-dire que jusqu'à mes 18 ans, je n'avais pas bu de l'alcool. Je ne sortais pas. Moi, je suis gay. Et quand tu es gay, que tu as 15 ans en campagne, tu ne le dis pas trop.
1: Non.
0: Et donc, en fait, tu finis par l'assumer, l'accepter tardivement, ou pas, ou jamais d'ailleurs. Moi, j'ai eu la chance de l'accepter à 18 ans, ce qui est déjà pas si mal. Et en fait, c'est à ce moment-là que tu vis tes premières histoires d'amour, parce que j'ai pas fait semblant pour le coup.
1: Avec les filles. T'as pas roulé des pelles à des filles.
0: J'ai pas roulé des pelles à des filles, j'ai pas essayé.
1: Au collège, ouais.
0: Non, j'aurais déçu beaucoup de monde, je pense. Et donc, en fait, j'ai commencé à vivre toutes ces choses-là, que ce soit les premières cuites, enfin, tout ça, l'intimité, l'amour, la première fois que je tombe jaloux aussi, enfin, tout ça vient tardivement. Et l'album raconte ça. Et le premier, c'est marrant, je l'ai construit vachement en opposition avec le premier, parce que le premier, c'était le fantasme.
1: Oui.
0: C'était l'envie de, enfin, c'était le rêve, l'envie de vivre plein de choses, mais un jour je serai une superstar, un jour je serai ceci, et puis un jour surtout je marierai un ange, je suis pas français, mais enfin on comprend.
1: C'est pas grave, on a tous compris.
0: On a tous compris. Et là, c'est tout à fait l'inverse. C'est regarder, ça y est, j'ai vécu plein de choses et tout est vrai dans ce que je vous raconte, à peu près. À quelques mensonges près, tout est vrai. Et c'est ça l'idée, en gros.
1: Ok. Et alors, l'ange, tu l'as rencontré ou pas?
0: Oui, j'ai rencontré un ange, absolument. Si, si. J'ai rencontré l'ange, ça y est. C'est beau, non?
1: Et Pierre Demar est de retour avec une nouvelle chanson absolument irrésistible qui s'adresse à vous, les amis.

0: sikou, eh bien, c'est un pistolet. Qu'est-ce que c'est que cette histoire? Explique-moi cette parole.
1: Le sikou, ça peut être le pistolet, ça peut être le micro, c'est l'outil avec lequel je fais mon art.
0: Ok. Et justement, comment elle se fabrique? Et cette chanson-là, tiens, par exemple, je pense à vous, qui est la chanson quand même que tu as choisie pour présenter ce nouveau projet, ce deuxième album, qui va s'appeler Coucou. Me revoilou? Non,
1: je sais pas. Tu sais que j'ai, mais c'est, tu sais, une de mes grandes références, ce Coucou me revoit de Polnareff, que je
0: ouais,
1: trouve génial.
0: Il est beau, hein. Ouais.
1: Tellement drôle. Mais ouais. Un jour, on est tombé sur cette pochette et sur le titre avec mon frère, on s'est dit, mais génial, quoi.
0: Coucou me revoilou.
1: Génial, quoi. Quel humour, quelle efficacité. Il y a un peu d'humour dans mon nom d'album, tu verras.
0: J'ai
1: Il faut
0: hâte.
1: Le prendre comme ça, en tout cas.
0: J'ai hâte. Mais de toute façon, ça fait aussi ton sel et ton originalité, Pierre. C'est que on sait qu'évidemment, quand ouvre ton cœur, là, ça va, on y est, etc. Mmh. Mais il y a, je pense, et c'est un signe de ta pudeur, quand vraiment c'est trop déchirant, t'as quand même un peu envie qu'on rigole.
1: Bien sûr, voilà. Tout à fait. Non, mais c'est, ça me détend vachement, en fait. Ouais. Ça m'a toujours détendu de, quand j'arrive sur scène, je préfère faire une blague avant de chanter, tu vois.
0: Oui,
1: comme
0: oui.
1: Ça, je suis sûr que tout se passera bien.
0: C'est fou, ça.
1: Je sais pas, c'est une façon de séduire, sans doute.
0: Ça marche.
1: Ouais, écoute,
0: en tout cas. Alors, comment elle se fabrique, cette chanson? Je pense à vous. Qu'est-ce qui vient en premier? Tu penses à eux et tu commences
1: Bien
0: à écrire
1: sûr.
0: Des paroles. T'es où à ce moment-là?
1: À ce moment-là, c'est une chanson que j'ai composée avec mon grand ami Jean Castel, qui est un producteur, compositeur et chanteur d'ailleurs génial. Et en fait, on était chez lui, et c'est marrant parce que j'étais chez lui ce matin, on a fait une nouvelle chanson. D'ailleurs, j'ai rendu mon disque il y a 2 semaines, et ça y est, je suis reparti sur le 3e. Tu vois.
0: Quelle fin,
1: quelle dalle de musique.
0: C'est beau.
1: Il s'arrête plus, c'est horrible. Et pour les détracteurs, c'est horrible.
0: Oh, tant pis pour eux.
1: Non, mais je rigole.
0: Non, ça va. Il y a les élections l'année prochaine, vous pourrez râler à qui
1: voilà.
0: mieux. Ne nous emmerdez pas,
1: Pierre.
0: Voilà.
1: Non, c'est vrai. Donc, je pense à vous, ça commence, et je suis désolé de le dire, je ne pense pas à vous à ce moment-là.
0: Ah.
1: Je pense à la musique, toujours. En fait, ça commence toujours en musique,
0: okay.
1: Parce que c'est ça qui m'anime, c'est de faire une mélodie qui me plaît, c'est de faire une mélodie que j'ai envie de chanter genre 100 fois et d'écouter 100 fois, et c'est de trouver les sons. Ça commence par un piou-piou avant toute chose.
0: Le fameux piou-piou.
1: Qui inspire le sikou, tu vois, c'est ça qui est marrant.
0: Ouais.
1: C'est que la musique inspire les textes. Et c'est pas toujours comme ça, mais il y en a pas mal qui travaillent comme ça quand même. Quand j'entends Angèle Stromae parler souvent, c'est un peu ce qui revient. On fait la musique, on fait les mélodies, ensuite on remplit tout ça avec des mots. Et c'est ma façon de travailler. C'est assez rare que ça soit dans l'autre sens. Ça peut arriver, j'ai pas de processus absolument indiqué,
0: ouais.
1: Tu sais. Je pense que c'est mauvais. Je pense qu'il faut changer sa recette sur chaque disque.
0: Bah ça dépend. C'est-à-dire que toi, t'as l'embarras du choix puisque tu sais faire
1: ouais.
0: et les paroles, et la musique, et la production. Mais oui, ceux qui
1: t'as
0: font
1: raison,
0: que leurs paroles,
1: sûr,
0: par exemple,
1: sûr, certains commencent en écrivant.
0: Ouais.
1: T'as raison, mais alors ce que je trouve bien, c'est marrant, c'est une interview de Sébastien Tellier. Moi, je suis immense fan de Sébastien Tellier depuis pas si longtemps. Moi, je me refais ma culture parce qu'avant ça, c'était n'importe quoi. Il y a genre 3-4 ans, je suis devenu un peu plus cultivé. J'essaye, grâce à mes amis musiciens. Entre autres,
0: oui,
1: c'est le bonheur d'évoluer avec des musiciens.
0: Et puis peut-être aussi que plus ça va et plus t'es curieux.
1: Bien sûr, mais
0: voilà.
1: Carrément, t'as
0: oui.
1: raison, tout à fait. C'est vrai. Et c'est chouette parce que du coup, ça me laisse une marge de progression pour l'avenir. En fait. C'est-à-dire qu'avant, je connaissais rien, donc j'ai fait un disque à partir de rien. Le deuxième, là, j'ai appris des trucs, genre R, Christine the Queen, tout ça. J'y suis revenu et c'est génial. Enfin, je ne connaissais pas si bien. Et peut-être que je découvrirai encore de grandes choses d'ici
0: oui.
1: le prochain. Donc c'est cool. Mais donc, ce que je te disais, c'était.
0: Oui, Tellier.
1: Tellier, il dit dans une interview, je ne sais plus où, on n'est pas couché, en face d'une quelques horreurs de chroniqueurs qui étaient là. Il raconte je veux redevenir débutant à chaque fois que je commence un disque. Tu sais, ce syndrome du débutant, c'est génial parce que c'est comme ça que tu fais des trucs différents. Surtout pas de recette. Jamais la recette. Et donc, je pense qu'il faut changer de façon de faire. Il faut changer de logiciel. Il faut changer de collaborateur. C'est un peu dur à dire, hein, mais je pense que c'est bien. Bon, la fidélité, c'est important aussi. Je pense qu'il faut faire un peu des deux, tu vois. Mais et donc, c'est ce que j'ai envie de me dire pour le prochain. C'est que je change encore. Peut-être chanter en anglais. Autre chose, tu vois.
0: Du zouk?
1: Du zouk. Et pourquoi pas
0: pourquoi
1: du zouk?
0: Pas. Et alors, vous allez faire quoi? Les râleurs. Je te jure. Et alors. Je cherche encore des informations sur ce nouvel album qui est quand même très très très secret et bien protégé. Mais on a déjà la date de sortie. On sait que ça sera à l'automne. On sait que dessus il y aura, je pense à vous. On sait parce que je l'ai vu tout à l'heure que la pochette sera sublime. Mais je n'en dirai pas un mot.
1: Merci.
0: Mais elle sera magnifique puisque je l'ai vu tout à l'heure en rentrant sans frapper dans la loge de Pierre qui attendait le début de l'interview. Oui, c'est vrai. Mais il n'était pas tout nu. Mais il avait sa pochette
1: d'album
0: à la main. Y aura-t-il des duos? Allez.

0: t'entends avec These Walls, duo, donc avec Dua Lipa. Est-ce que ça t'a donné goût au duo et est-ce que tu auras des invités sur ton album?
1: Ça m'a vachement donné goût au duo. Je sais pas comment tu peux ne pas prendre goût au duo en chantant avec Dua Lipa.
0: C'est vrai,
1: c'était génial. Oui. Voilà, oui. Tu vois, t'as une réponse. Je suis généreux. Je donne une réponse en trois.
0: Je tente un
1: truc. Lettres. J'ai deux duos sur l'album.
0: Qui?
1: Deux femmes.
0: Deux femmes. Ah, c'est bien, c'est bien. J'aime ce garçon. D'accord.
1: Et deux femmes. Elles sont
0: françaises ou belges? Ou pas?
1: Mais tu sais quoi, je ne te dis pas plus d'informations, mais deux femmes. Et je te les dirai à nouveau une fois que les micros sont coupés.
0: Oui.
1: Mais deux femmes qui chantent divinement bien et qui ont écrit leur partie, qui sont venues avec une créativité débordante. Enfin, c'était pas une corvée. Elles étaient assidues, créatives. Elles ont fait le truc bien.
0: Elles étaient présentes.
1: Ah ouais, c'était génial. Franchement, génial.
0: Oh, tellement hâte de découvrir cet album. La chanson et le clip de Je pense à vous sont disponibles. Pierre, on se revoit donc à la rentrée. Le rendez-vous est pris.
1: Absolument. Je m'en réjouis.
0: Je crois que ta chanson préférée sur ton premier album, c'était Enfant 2.
1: Carrément.
0: Bah, moi
1: carrément.
0: Aussi. Alors, on l'écoute cool. En se disant bye bye. À la prochaine.
1: Ça me va très bien. Ça me fait plaisir.
0: Bonnes vacances.
1: Merci, toi aussi.
0: À bientôt, Pierre. Merci.

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3: Il y a un truc qui nous rassemble tous, nous les Mayennais, c'est bien sûr le bon Mayennais. La vache broute dans les champs, puis ce lait précieusement pasteurisé pour fabriquer du fromage. Et ce fromage délicatement conservé dans cette boîte. Oui, celle-ci, avec le couple si mystérieux dont personne ne connaît l'histoire, mais où tout le monde se raconte une histoire. Une recette qui marche depuis 1912. Audrey Gaillot, chargée de communication pour la société Vaubernier, implantée à Martigné-sur-Mayenne.
4: On est habituellement quatrième marque nationale la plus vendue en France, mais sur le mois de décembre, on a eu la bonne surprise de voir que on était passé troisième.
3: Et si au départ il n'y avait que le bon Mayennais, désormais la marque est une référence en France. Catherine Drezen, présidente de Vaubernier.
5: Aujourd'hui, ce sont 130 collaborateurs qui travaillent. Nous fabriquons une large gamme de fromages et de produits laitiers bon Mayennais. Camembert, brie, coulommiers, lingots, carré.
3: Ah, mon camembert est prêt. Ça, avec du pain alors. L'entreprise Vaubernier fait travailler plus de 170 producteurs de lait autour de la fromagerie.
4: On met un point d'orgue à faire que nos fromages soient de qualité. Et puis, on a des consommateurs qui nous sont fidèles.
3: Oui, et d'ailleurs, pas plus fidèles que moi, parce que moi, j'ai le bic 4 couleurs bon Mayennais grâce à ça, pardi, au point. Ils existent depuis le début. Vous les échangez pour avoir un cadeau. Et forcément, ça fait un succès fou, comme le souligne Catherine Drezen.
5: Sur l'année 2025, on a à peu près échangé par point ou vendu 45 000 objets à l'effigie de bon Mayennais.
3: Et comme le dit Audrey, les objets sont variés.
4: On a quand même une trentaine d'articles qui sont disponibles sur la boutique, donc on y retrouve des tabliers, des torchons, des sacs isothermes. Quand on passe dans différentes maisons, on voit toujours les petits coins qui sont dans les petits pots et les gens ont l'habitude de les conserver. Donc je pense que ça se passe de génération en génération.
3: C'est vrai, ça finalement, tout le monde a une histoire avec le bon Mayennais.
4: L'habitude de voir le camembert sur la table le dimanche avec ses grands-parents, et finalement c'est des choses qu'on produit nous aussi avec nos enfants. Et donc pour nous, c'est vraiment une fierté de voir que ça, la marque se transmet.
3: Et même si la recette du camembert, le bon Mayennais, n'a jamais changé, la tradition n'empêche pas l'innovation.
4: Donc la finie 1912 au mois de septembre, qui a un peu plus de caractère par rapport à notre camembert historique. Autre exemple, sur le fromage le léger, on a revu le pack là récemment pour pouvoir faire émerger la notion de riche en protéines, qui est aujourd'hui sur le marché un point qui est important, notamment pour les sportifs.
6: Ça y est, j'ai fini mon camembert au four. Bah du coup, je vais courir.
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7: Les petits bonheurs, généralement, ce sont des sourires qui se récoltent tous les jours au hasard des rencontres. Il suffit d'un micro ici, de ne surtout pas prendre de rendez-vous et de ne pas se présenter. Ça marche très bien à Megève, par exemple. Nous sommes donc en Haute-Savoie, sur les hauteurs de Megève, au Mont d'Arbois, pendant que des chevaux sont en train de monter dans une bétaillère.
8: Bonjour.
7: Matin de bonheur, venez vous occuper des bêtes.
8: C'est ça, on vient les mettre au chaud, ouais.
7: Ah, c'est-à-dire que là, ils quittent la montagne?
8: Ouais, ce coup-ci, ouais, c'est bon. Ce coup-ci, on va les ramener, on va les mettre en pension pour cet hiver, ouais. Ils ont passé tout l'été en montagne, donc ce coup-ci, ça y est. Ils vont aller se mettre au chaud pour l'hiver.
7: Ah oui, ils font toute la saison,
8: là,
7: ici?
8: Ouais, ceux-là, ils font toute la saison ici. Il y en a qui sont là pour la monte, il y en a qui sont là pour l'attelage, et puis vu que nous, on est élevage, il y en a, ils sont juste là pour grandir.
7: Vous, c'est pas juste un loisir, c'est votre métier?
8: Ouais, moi, c'est mon métier, ouais. Je suis cocher palefrenier, ouais.
7: Quand vous dites pour l'attelage, c'est les calèches qu'on peut voir à Megève, par exemple?
8: Exactement, c'est ça.
7: Donc, les chevaux, quand ils sont pas attelés, on les voit ici, sur les hauteurs de Megève?
8: Ouais, c'est ça. Nous, on en a à l'Alpette, comme là en face, en haut de la côte 2000. On en a aussi au Mont d'Arbois, là, juste derrière. Et puis, après, au fur et à mesure de la saison, on les fait descendre petit à petit. Puis là, ils atteignent leur point le plus bas sur Megève. Puis après, on les change de département et puis voilà.
7: Donc là, ils montent dans le bus?
8: C'est ça, ouais. Ils montent dans le bus, là, genre en mètre 4. Là, après, j'ai mon patron qui va arriver. Il va prendre le reste. Et puis après, on va prendre un camion, une remorque. Puis on y charge tout dedans. Puis lui, il part cet après-midi.
7: Et là, il part tout, hein, en résidence d'hiver?
8: Ils partent dans l'Allier, ceux-là. Ils partent dans l'Allier. Ils ont des gros champs de plusieurs hectares où c'est qu'ils ont du foin, des abris pour eux, de l'eau à volonté, puis voilà.
7: L'Allier, donc en Auvergne, si je ne m'abuse, il fait pas beaucoup plus chaud qu'ici l'hiver.
8: Non, non, il fait pas beaucoup plus chaud, mais par contre, ils auront plus d'herbe qu'ici, on va dire. Ils auront moins de neige, ils auront un peu plus de foin, un peu plus d'eau, parce que nous ici, bah, c'est qu'on est tout de suite dans la neige, et puis nous, on n'a pas assez de foin pour tous les nourrir l'hiver, donc on préfère les mettre en pension. C'est beaucoup plus agréable pour eux. Puis bah, pour nous, l'hiver, on a déjà bien assez de boulot comme ça, donc au moins, ils sont un peu tranquilles aussi de leur côté.
7: Alors justement, vous faites quoi l'hiver si vous avez plus de chevaux ?
8: Alors c'est pas qu'on en a plus, c'est qu'on en a moins. Toute la partie élevage en fait part tout en pension et en fait l'hiver nous on fait énormément de calèches. Sur Megève, on a des grosses calèches qui montent jusqu'à 12 personnes. C'est qu'on fait les fondus en calèche en soirée ou midi et on fait juste des balades en calèche.
7: Bon, vous j'imagine que le cheval c'est une passion, on fait pas ce métier là par hasard.
8: Mon grand-père était déjà éleveur de chevaux, là maintenant je bosse chez un ami de mon grand-père. Puis voilà, après on fait ça par passion, de toute façon c'est pas par l'argent qu'on va le faire, hein, comme dans tout métier agricole.
7: Même à Megève.
8: Megève, l'agricole, ça reste l'agricole, à Megève ou pas.
7: Je peux vous demander votre prénom ?
8: Moi, c'est Mathieu, moi.
7: Et c'est quoi le dernier petit bonheur de Mathieu, s'il vous plaît ?
8: Mon dernier petit bonheur, c'est d'avoir fait un galop sur les crêtes de la Côte 2000 en plein été avec le soleil couchant. Et ça, je pense que je m'en souviendrai jusqu'à ma mort.
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9: Et Olivier, ce matin, retourne à l'école primaire aujourd'hui.
0: Eh oui, et pour y trouver du gaga. Mes blés, je voudrais aujourd'hui vous parler du mémoire de Judith Boucher, réalisé l'an dernier à l'Université Jean Monnet de Saint-Étienne, et qui s'intéresse à une question rarement étudiée. Comment le parler stéphanois, le gaga, circule encore aujourd'hui dans les écoles primaires, et dans quelle mesure le parler des enseignants influence le parler des élèves? Son travail porte sur toutes les classes de l'école primaire, en milieu urbain comme en milieu rural. Judith a formulé trois hypothèses. Premièrement, le gaga serait peu utilisé par les enseignants en situation d'enseignement. Deuxièmement, lorsque les enseignants l'utilisent, les élèves auraient tendance à le reprendre. Et troisièmement, le gaga serait plus présent dans les écoles rurales que dans les écoles urbaines. Pour répondre à ces questions, elle a observé des classes, mené des entretiens avec les enseignants et avec les élèves, et elle a mené des observations dans les temps informels à l'école. Son analyse porte à la fois sur le vocabulaire gaga et sur des structures spécifiques comme le pronom neutre Y, employé comme complément direct, j'y ai fait, l'inversion des pronoms personnels après un impératif, donne-moi-le au lieu de donne-le-moi, ce qui nous vient du patois, hein, puisque Pierre Duplay écrivait déjà en 1896 à l'inverse du français, quand un verbe à l'impératif a deux pronoms pour complément, l'un direct, l'autre indirect, c'est ce dernier qui s'énonce en premier. Exemple en patois, « by my loup ». Et puis aussi la formation d'adjectifs à partir de participes passés. Il est trempe de chaud, ses joues sont enfles, la reloge est arrête. Donc qu'en est-il des résultats du travail de Judith ? Les observations révèlent une situation un peu plus nuancé que ce qu'elle attendait. Très surprenant, 54% des enseignants utilisent au moins une fois un régionalisme en cours au cours des séances observées. Un élève sur 6 emploie spontanément un mot ou une expression gaga lors des entretiens. Et dans les classes, un régionalisme apparaît dans 20% des situations que Judith observe. Il semblerait donc que le gaga soit encore bien présent dans nos écoles. Mais quels sont les mots, les expressions, les tournures qui ressortent le plus, ou plutôt qui ressortent le mieux ? Un peu de patience les amis, la suite, c'est pour bientôt.
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1: On part en Vendée ce matin à Bouin, tout près de Beauvoir-sur-Mer et Noirmoutier. Voici François, conteur d'histoire depuis 1987. Il transforme chaque balade en un voyage dans l'imaginaire. Il fait naître des histoires qui touchent petits et grands, mêlant tradition locale et émotion. Une passion présente depuis très longtemps pour François.
2: Ça vient de très loin, ça vient de ma grand-mère qui racontait des histoires à mon papa et de mon papa qui nous racontait des histoires quand on était petit, notamment une histoire que ma grand-mère lui racontait. L'histoire de Jean sans peur. C'est l'histoire d'un petit garçon qui part de chez lui et qui rencontre le diable.
1: Oh
2: ouais. C'est la première histoire que j'ai racontée devant un public. Et c'est là que j'ai réalisé que j'avais un don pour le conte.
1: Ça se sent le fait d'avoir ce don pour raconter les histoires, c'est parce que c'est pas donné à tout le monde.
2: Alors pour moi c'est donné à tout le monde, mais c'est une passion et puis c'est un plaisir d'emmener des gens juste avec l'imaginaire, avec très peu de décors et juste avec les mots. Alors moi j'adore les mots. J'attache énormément d'importance aux mots, à leur sens. Et quand j'invente une histoire, je choisis mes mots avec beaucoup de rigueur.
1: On est d'accord, c'est votre métier, François.
2: Alors, c'est mon métier. C'est devenu mon métier un peu après. Donc, moi, j'ai eu un parcours où j'ai vécu une vingtaine d'années à la montagne, du côté de Bourg-Saint-Maurice. Et j'étais gardien de refuge. Je racontais des histoires au refuge aux gens. Le soir, à la veillée, et ils remontaient au refuge pour que je raconte mes histoires de colporteur d'histoires.
1: Quelle émotion, justement, vous recherchez à travers vos histoires, vous ?
2: Le rire, la joie, et aussi, un des grands messages, c'est dire qu'on peut toujours se relever. Que dans chaque épreuve de la vie, on peut trouver quelque chose qui va nous faire rebondir.
1: Alors, elle est où la part de vérité là-dedans ?
2: Alors, dans le conte, il y a toujours de la vérité. D'abord, la première vérité, c'est le vocabulaire.
1: Ouais.
2: L'autre vérité, c'est que, effectivement, dans la vie, on peut toujours s'en sortir. S'émerveiller de quelque chose, même quand on pense que tout est fini, qu'il n'y a plus d'espoir. Qu'il y ait plein de vie, même dans un lieu qui est quand même assez rigoureux.
1: Comment la Vendée vous inspire, vous, pour vos histoires ?
2: La Vendée, c'est mes origines, c'est ma famille, c'est mes oncles et tantes chez qui je suis allé beaucoup en vacances, c'est les bisous de mes grands-mères. Quand, après 20 ans en Savoie, je suis revenu en Vendée, je suis allé boire un café sur la route, et là, j'ai entendu l'accent. Un accent vendéen qui est très maternel, qui est très affectueux, qui est très affectif.
1: Comment vous imaginez votre avenir, tout simplement, François ?
2: 56 ans, j'ai encore une trentaine d'années à travailler.
1: Ouais, vous êtes un jeune homme.
2: Voilà, je pense qu'à 90 ans, j'aurai la barbe encore un peu plus blanche, les cheveux tout blancs, mais je pense que je continuerai à faire des balades comptées au port du Bec, au port des Champs, à la Couplace, etc. Parce que c'est pas un métier facile où on gagne des millions, ça c'est un choix. Et par contre, c'est toujours le bonheur de faire rêver les gens, de les faire rire, énormément rire.
1: François, c'est un personnage attachant et généreux. Avec lui, une simple promenade devient un moment hors du temps.
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3: Victor Hugo est venu à Reims à plusieurs reprises, et notamment lors du sacre de Charles X, le 29 mai 1825. Charles X qui a succédé à son frère, Louis XVIII, quelques mois plus tôt, en octobre 1824. Depuis 10 ans, en fait, les Bourbons ont retrouvé le trône après la chute de Napoléon et l'entrée dans la période dite de la Restauration. Louis XVIII n'avait pas souhaité renouer avec la tradition du sacre. La Révolution restait présente dans les esprits, puis sa santé fragile rendait une longue cérémonie difficile pour lui. Charles X, lui, choisit l'option inverse. Le souverain entend affirmer la légitimité monarchique par un retour aux rites ancestraux. La cathédrale Notre-Dame de Reims accueille la cérémonie et c'est une véritable parade en ville. Un cortège royal avec bannières, soldats, les dignitaires du royaume et les membres de la famille royale qui composent donc cette procession spectaculaire. Parmi les invités figure un jeune écrivain de 23 ans, Victor Hugo. Et il est invité officiellement à cet événement car il ne cache pas son penchant royaliste. Mais il n'est pas dupe. Hein. S'il est convié au sacre royal, c'est pour en écrire tout le bien qu'il en pense. Le roi a demandé si j'étais ici. Je suis effrayé de ce qu'ils attendent de moi, précise-t-il à sa femme Adèle dans une lettre. Il en profite tout de même pour faire un peu de tourisme. Et comme tout écrivain qui se respecte, il observe et prend des notes. Il passe notamment rue de Venise et tombe sur une jeune femme dans une cour de la rue Folpen. C'est une gitane qui danse. Il poursuit sa balade dans le quartier Saint-Remy et s'arrête devant la basilique pour en faire la découverte. Il croise un petit homme d'une trentaine d'années. Il est bossu. C'est en fait le sonneur de cloche de la basilique. Tout cela inspire Victor Hugo pour l'écriture des personnages principaux de son roman Notre-Dame de Paris, publié en 1831. Le bossu sera Quasimodo et la gitane devient bohémienne sous le nom d'Esmeralda. Les héros de Notre-Dame de Paris, imaginés à Reims, c'est l'un des trésors de Champagne-Ardenne.
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4: Louis Thomas est notre invité et il a choisi l'Auvergne depuis un an déjà. Louis Thomas, l'Auvergne vous a ouvert les bras et vous êtes donc chez nous dans cette si belle région, on peut le dire. Même si la douceur du Tarn n'est pas là, la région vous plaît?
5: La région me plaît, ses saveurs aussi. Avant de venir à Clermont-Ferrand, j'avais commencé par m'acheter tous les fromages d'Auvergne pour...
4: pour être bien sûr de votre choix.
5: Ça faisait rire ma compagne. Je regardais les deux racines et des ailes sur l'Auvergne. J'essayais de m'imprégner avant d'arriver et je ne suis pas déçu.
4: Vous avez grandi dans le Tarn, dans une maison que vous appelez votre maison du bonheur et un peu auberge espagnole. Pour quelle raison?
5: Pour plusieurs raisons. Enfin, déjà le terme. Une maison, on a reçu toujours beaucoup, beaucoup de monde, des amis, déjà enfants, famille, amis de mes parents, avec des enfants qui avaient le même âge que nous, à tous jouer ensemble, construire des cabanes. Non, c'était vraiment une belle époque. Et puis ensuite, moi, j'ai pris le relais au lycée pour organiser mes premières soirées aux grandes dames de mes parents.
4: Ah oui. Ah là, ça plaisait moyennement, si je comprends bien. Peut-être trop d'amis et trop souvent à la maison.
5: Oui, mais ça va, je ne cassais rien ou peu de choses ou des choses trop petites pour que mes parents le remarquent.
4: Un petit malin, un petit cachotier.
5: Oui, voilà. Donc,
4: vous avez évoqué les spécialités auvergnates, en tout cas ce beau plateau de fromage que nous avons la chance d'avoir. Qu'est-ce que vous aimez manger donc ici? Qu'est-ce que vous avez découvert de notre région Auvergne?
5: Alors moi, je connaissais le Roquefort parce qu'une partie de ma famille est avéronnaise. Et je dois vous avouer que je préfère le bleu d'Auvergne. Ouais, c'est beaucoup plus crémeux et je le préfère tout simplement. Ensuite, je vais régulièrement à la Régalade, lieu emblématique de Clermont-Ferrand. Effectivement, son plateau de fromage est incroyable. Entre la Font d'Ambert et la Comtesse de Vichy, bon, c'est un peu plus haut, mais fromage et sa carte des vins aussi est exceptionnelle.
4: Mais vous ne vous nourrissez pas de vin et de fromage. Quel autre plat cuisiné est-ce que vous aimez?
5: Alors moi, c'est plutôt l'Italie, car j'ai beaucoup voyagé, déjà dès le lycée, et j'y vais tous les ans. Tout ce qui va être gastronomie, je suis plutôt parti sur l'Italie que sur les plats français.
4: On le disait, hein, nous sommes dans votre showroom. On pouvait nous décrire un peu tout ce qu'on aperçoit, en tout cas les pièces maîtresses de ce showroom?
5: Tout ce que nous avons autour de nous provient de collectionneurs amateurs du 18e siècle, que ce soit des meubles ou des peintures. C'est vraiment les grands siècles. On a vraiment une expression des grands siècles français ici. Des commodes, des secrétaires, des fauteuils Louis XV, des portraits royaux. Des tapisseries, c'est vraiment une expression classique. D'ailleurs, c'est le nom de cette vente, Intérieur Classique, qui pourra, je l'espère, satisfaire les envies de Clermontois pour meubler leur intérieur.

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1: Bonjour Johan.
2: Bonjour Manu.
1: Merci de nous accueillir dans cette boutique au garage à Issoudun avec une céramique bretonne. Exactement. Que l'on peut trouver, on n'est pas à l'abri de trouver ça sur une brocante.
2: Alors on n'est pas à l'abri, en revanche là on est sur une céramique de très belle qualité. Et tu sais que moi je suis un amateur de la céramique française des années 50, en tout cas du milieu du 20e. On ne présente plus évidemment les Caprons, les Rouellans, tous ces grands céramistes qui ont fait des pièces magnifiques qui font aujourd'hui des très gros prix. Mais aujourd'hui, dans une gamme de prix beaucoup plus inférieure, on peut se faire plaisir avec par exemple un grand plat de service comme ça. Tu vois cette couleur verte, elle est incroyable. Et figure-toi, mon cher Manu, que cette pièce vient de Bretagne. On pourrait dire qu'elle vient de Valoris, dans c'est le vrai. Sud de la France, dans les années 50.
3: On pourrait se tromper. Brocante, vide grenier, vide maison, sur la piste du Chineur.
2: On est à Quimper, dans les manufactures de céramique de Quimper, hein, qui existent depuis la nuit des temps. Et là, on est sur une marque qui s'appelait Keraluc, qui a édité de nombreuses pièces de service, de vaisselle, des pièces qu'on peut utiliser encore aujourd'hui, évidemment, et qui amène une touche de déco un peu fantasy, un peu complètement en céramique des années 50. Elle a une forme complètement atypique et surtout un travail de décor qui est vraiment de qualité superbe. On est dans des couleurs improbables. Tu as vu,
1: elle est élégante, elle est magnifique, elle est resplendissante.
2: Elle est verte, elle a trois ou quatre teintes de vert différents. C'est vrai qu'on se croirait à Valoris dans le sud en 1950, mais on est bien en Bretagne et ce sont des pièces aujourd'hui qui sont recherchées par les collectionneurs de céramique.
1: Du coup, le prix ?
2: Bon, ça vaut une centaine d'euros, ouais. parce que y a une grosse production. Donc, beaucoup de pièces aujourd'hui, on peut peut-être, si on a de la chance, en dénicher une sur une brocante. On reste raisonnable et on se fait plaisir. C'est de la déco très colorée sur une grande table dans la cuisine, c'est super.
1: C'est validé, merci Johan.
2: Merci à toi Manu.
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4: On doit faire un reportage avec les R3, Moggio Carnon, mais je ne sais pas sur quel terrain ils sont.
5: Ils vont venir là ou là-bas ?
6: Là, le terrain ici, il est allumé
4: 24/24.
3: Virginie et vous.
7: Il y a quelques jours, le monde du football héraultais a vécu un moment historique. Quatre clubs étaient en effet en 7e tour de la Coupe de France.
8: Le numéro que vous demandez n'est pas attribué.
7: Point P foot pour ceux qui n'y voient pas très clair. En gros, on part des professionnels de la Ligue 1, 2, 3, ensuite les semi-pros avec les nationales 1, 2, 3, et les amateurs avec les régionales et départementales 1, 2, 3. La Coupe de France a cette particularité qui permet aux équipes de toutes les divisions de s'inscrire et de se rencontrer entre elles. Avoir quatre clubs à ce niveau de la compétition est donc dingue. Quelques jours avant leur élimination, je suis allée à l'entraînement des R3 de l'Union Sportive Moggio Carnon. Rendez-vous à la Plaine des Sports de Moggio, un mercredi soir, 19h. Il fait déjà bien nuit. Tous les terrains sont allumés, ça joue dans tous les sens. Arrivé sur le bord du terrain avec Mathis, le technicien du son, on tombe sur Mehdi, le directeur sportif du club. Posté juste à la sortie du vestiaire, il voit tous les joueurs arriver.
9: Bonsoir.
10: Bonsoir,
11: vous allez bien ?
10: Bonsoir, aussi, merci.
11: Je trouve super bien, le jeune, il dispose de bonsoir.
9: Ah, moi, il le sort. Ce que je leur dis souvent, c'est... Il y a des gens qui préparent la buvette, qui préparent celui. Quand vous finissez le match, première chose que vous faites, vous allez leur dire bonjour, vous mangez un morceau, vous dites bonjour à tout le monde. Le respect, c'est...
7: Tout en regardant les joueurs faire des jongles et des passes en attendant le coach, je demande à Mehdi depuis combien de temps il est au club.
9: Moi, je suis resté pendant 30 ans à Van Dagen. Après, je suis parti dans un gros club à Palavas, R1, tout ça. Là. J'ai fait 2 ans, puis après, ceux qui sont venus me chercher ici. Après, la politique d'ici m'a pas plu, je suis reparti. Après, ils sont revenus me rechercher.
10: La politique a changé ou quoi ?
9: Ouais.
10: Ah oui, d'accord. Mais c'est quoi le boulot d'un directeur sportif ?
9: Toute la coordination des éducateurs, des joueurs. Quand il y a un problème, au lieu de se prendre le chou avec l'entraîneur, de venir me rencontrer, discuter.
10: D'accord.
9: Faire les planifications des matchs à l'extérieur quand on se déplace, tout gérer, tout.
10: Ah oui, c'est un sacré boulot.
9: Ah oui.
10: Et ça, c'est du bénévolat ?
9: On me paye mes frais d'essence.
10: Oui, d'accord.
9: Mais après, je j'attends pas ça pour vivre.
10: Oui, d'accord.
9: Moi j'ai un boulot. Ouais.
10: Vous faites quoi dans la vie ?
9: Je suis responsable de maintenance dans une grosse société, Van Dagen.
10: Et donc le foot, ça a toujours été votre truc ?
9: Ah, toujours, toujours.
10: Vous avez toujours fait deux métiers tout le temps ?
9: Ah oui, moi le foot c'était... J'y jouais, j'entraînais.
10: Il n'y a jamais eu de truc de quand je serai grand, je serai Zidane.
9: Les Zidane, il y en a, on croit tout le monde les Zidane, mais il n'y en a pas beaucoup. Hein. Oui. Après, il y a des regrets, bien sûr, parce que nous, quand à notre époque, on avait des copains, et quand tu avais tes copains, tu restais avec tes copains, j'aurais pu partir ailleurs, hein. je dis la vérité, j'aurais pu partir ailleurs. Mais quand les copains du village et tout, bon, après, c'est des choix qu'on a fait de la vie. Hein. Bon.
10: Et les copains, ils sont toujours là?
9: Oui, je les vois toujours.
10: Ah bah alors ça, ça valait la peine peut-être. Alors,
9: mon collègue, c'est
10: cool. Ça plaît. On ne sait pas si Mehdi aurait été un grand joueur pro, mais comme directeur sportif du club amateur de Mauguio-Carnon, il fait l'unanimité.
9: Bonsoir.
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6: Nous sommes en mai 1970, le 17 précisément, un dimanche ensoleillé et non un lundi au soleil. Et Claude François roule à vive allure, pressé de rejoindre Nîmes. Il s'écoute un live d'Elvis Presley.
11: Well, it's one for the money, two for the show, three to get ready now, go cat.
12: Dans la voiture, il y a 8 haut-parleurs tout autour, donc vraiment, j'étais entouré par le son, j'adore ça.
6: Quand soudain, son pneu éclate à hauteur de baie d'Aride. À l'époque, le chanteur raconte son accident dans une interview fascinante tirée de l'émission de radio Bande à part que Lina a archivée.
12: Quand la roue a explosé, l'arrière s'est présenté vers l'avant et la gauche de la voiture se soulevait pour culbuter, pour faire les tonneaux. Je me suis donc retrouvé de face à l'autoroute, donc de nouveau, et là j'ai re-ralenti. Dès que c'est représenté de nouveau en tonneau, j'ai re-accéléré ainsi de suite jusqu'à peut-être 100-110 à l'heure. Alors mes bras étaient mous pour conduire la voiture, et elle s'est arrêtée net, le retour m'a projeté la tête dans le volant.
6: Sa voiture traverse les quatre voies de l'autoroute et finit sa course dans un fossé de l'autre côté de l'autoroute A7. Conscient mais sonné, l'artiste est un miraculé. Nous sommes alors 8 ans avant l'épisode de la baignoire fatale. Il n'aura qu'un nez cassé, nécessitant par la suite une rhinoplastie.
12: C'est pas le cartilage qui s'est cassé, mais l'os entre les deux yeux. Alors là, quand j'ai eu ça, j'ai donné un coup de poing dans le miroir, j'ai donné des coups de poing partout, j'ai piqué ma crise de... J'ai pas de chance.
6: Claude François sortira 2 ans plus tard, le lundi au soleil.

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1: L'atelier Fernand Robert, le temple du chapeau en Sarthe, un atelier d'excellence qui fournit les plus grandes marques de luxe. Mais comment ça fonctionne? Quelle machine et quel savoir-faire? Je vais vous emmener dans les coulisses d'un atelier de fabrication de chapeaux. Aujourd'hui, j'ai testé pour vous les ateliers Fernand Robert. Direction le 36 rue de Carnac à Coulaines. J'arrive sur un petit parking et j'ouvre les portes de l'atelier. Une femme m'accueille.
2: Bonjour, bienvenue aux ateliers Fernand Robert.
1: C'est Axelle Jarosset, la directrice des lieux. Elle est en charge de l'atelier depuis 5 ans, mais c'est une histoire de plus de 120 ans qu'elle a pour mission d'entretenir et de continuer de développer.
2: Oui, absolument. Vous êtes ici dans un atelier de modiste où on fabrique des chapeaux grâce à des machines qui sont elles-mêmes centenaires, avec lesquelles on travaille le feutre, la paille et puis différents matériaux naturels pour notre client locale et internationale. On a même travaillé pour le roi du Maroc, vous voyez, donc c'est la princesse de Thaïlande.
1: Et bien souvent, c'est surtout pour les cérémonies de mariage que l'atelier travaille avec des clients de Paris, d'Angers, de Tours, qui viennent directement sur place pour ça. Mais autrement, l'atelier s'active aussi dans des domaines bien variés, cinéma, palace, spectacle, mode de luxe ou encore cirque, tout est possible.
2: On a ici 350 moules de formes différentes, dans des tailles différentes.
1: Et avec une variété de matières, feutres ou pailles, de toutes les couleurs et toutes les qualités.
2: Tellement de sortes de chapeaux que tout le monde peut y trouver son compte.
1: Des chapeaux qui passent d'abord tous par la main et les machines de Xavier David, le chapelier, ces fameuses machines de 1905 qu'il a appris à dompter sur le terrain. Des belles machines, encore joliment entretenues et peintes de verte, avec un système mécanique qui est encore aujourd'hui inégalé. Le moule chauffe par en haut et par en bas, au gaz. On place le feutre au milieu et c'est parti.
3: Et par un jeu de pédale, je peux bloquer le feu.
1: Après cette étape du moulage, Xavier taille et nettoie avant de passer le relais à ses collègues de la couture, à la main et à la machine. La dernière étape, c'est Mirella qui s'en charge. Elle gère toutes les finitions.
4: Donc je commence avec préparation d'extérieur. Le nœud, le galon, l'intérieur, toute la finition, c'est moi. Je fais tout, et même le dressage.
1: Une rigueur et un savoir-faire reconnus par le cinéma, puisqu'on peut voir sur grand écran nos chapeaux sartois.
2: C'est vraiment une fierté pour nous, comme quand on a vu dans le film Astérix, par exemple, donc pour les petits chapeaux chinois. Ils sortent de l'atelier, donc c'est vrai qu'on est tous allés au cinéma pour aller voir le film.
1: Alors si le monde du chapeau vous intéresse et que vous voulez profiter de la qualité à prix réduit, sachez que c'est possible.
2: Oui, tout à fait. On ouvre les portes de notre atelier du lundi au jeudi pour la clientèle locale, donc les gens qui veulent venir acheter un chapeau, ou ça peut être aussi un béret, un bonnet.
1: Ou chapeau de mariage, vous pouvez en tout cas soit venir sur place, ou faire des demandes particulières si vous le souhaitez également par téléphone. Dans tous les cas, les ateliers Fernand Robert ont encore de beaux jours devant eux, et sans conteste, c'est un savoir-faire testé et approuvé par ICI MEN.
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5: Ouais, ça c'est un truc que je fais souvent. Alors c'est marrant parce que je le fais un tout petit peu moins parce que je vieillis. C'est des bateaux très violents, les bateaux de course. C'est les IMOCA, les bateaux du Vendée Globe. C'est des bateaux qui tapent vraiment très très très très fort. Je me suis cassé le dos une fois. J'ai cassé mes caméras plein de fois. Je suis reparti l'année dernière sur Tara, sur la goélette Tara. Donc là c'est plus cool, c'est plus smooth.
6: C'était improbable aussi de croiser tous les gens que t'as pu croiser avec Tara.
5: Ouais, je fais pas une liste, mais oui, ça va de Thomas Pesquet. Je sais même plus, je pourrais pas te dire, mais le dernier film sur lequel j'ai bossé, il sort bientôt d'ailleurs. Il s'appelle Mata. C'était avec Mélanie Laurent.
6: Et tu faisais quoi sur ce film?
5: Là, c'était de la photographie de plateau. Photographie de plateau et making-of, ça, c'est un truc que j'aime beaucoup parce que

0: un tournage, c'est compliqué, c'est éprouvant, c'est 6 semaines de travail intense. Et quand on est à ce poste, en fait, on est mobile, on fait ce qu'on veut, on se balade et c'est, ça rejoint mon amour du documentaire.
1: On va revenir sur le fait de naviguer, parce que tu as participé à différentes courses, tu as navigué avec des grands skippers, des marins pêcheurs, des sauveteurs de la SNSM. Comment on filme en mer ?
0: Sur les bateaux de pêche et sur des gros bateaux, c'est très facile. Et sur les IMOCA ou les ultimes, c'est la guerre. C'est vraiment, on est à genoux, on est malade, on se cogne partout. Et là, j'avais fait la face-net avec Jérémy Bayou et Franck Camas sur un IMOCA. On utilise 1% des rushs parce que le reste, ça bouge et c'est pas cadré, quoi.
1: Le gars qui est dans le chaos total, quoi.
0: Ouais, puis les bateaux sont fermés, ils vont vite, ils sautent, ils volent, enfin tout ce qu'on veut. Et par contre, il y a un truc qui est très très chouette et très formateur là-dedans, c'est que quand on revient à terre, et ben, tout paraît facile. On appuie sur un bouton, ça fait un café, on a des toilettes normales et quand on cadre, ben, c'est cadré. Donc c'est une très très bonne école, c'est une sorte de mini-service militaire express.
1: Comment est-ce que tu pourrais la décrire, justement, la mer, toi ? Ça t'a appris des choses sur elle de la filmer ?
0: Et ben, en fait, c'est même pas que ça m'a appris des choses, c'est que moi je suis né à Cherbourg, j'ai grandi à l'école de voile de Cherbourg, j'ai fait l'optimiste du 420 en compétition. J'ai même été champion de basse Normandie en 93 d'optimiste. J'ai toujours fait du bateau. Quand je suis allé habiter à Paris, quand j'étais prof, j'ai acheté une péniche parce qu'il me fallait de l'eau autour de moi. J'ai tout fait pour revenir à Cherbourg et ça, c'est un attachement qui est vraiment profond. Et moi, le côté temps, on parle de presqu'île, mais je le vois comme une île en fait. Et j'ai toujours été passionné par les îles. J'avais un bateau dans le port que j'ai vendu il y a pas longtemps parce que j'avais plus le temps d'en faire et que je naviguais beaucoup trop sur les autres bateaux. Quand je rentrais, j'avais pas envie de faire du bateau. C'est toujours un truc d'aller vers Origny, Guernesey, Serque. Il y a un petit côté passionnant, là, comme les Robinson ou la série Lost, tout ce genre de choses. Et donc, moi, le Cotentin, je le vois vraiment comme une île, pas comme une presqu'île, un lieu de retraite. C'est pour ça que j'ai jamais fait le choix d'habiter à Paris. Ce serait plus facile, hein, pour plein de choses. Mais je préfère vivre ici et prendre le train pour aller travailler que l'inverse, que travailler à Paris et prendre le train pour aller me reposer au bord de la mer. En fait, quand on a grandi ici, on est né ici, c'est pas quelque chose qui fait partie du décor, c'est le décor.
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4: Arnaud Fromage est avec nous chaque matin, c'est l'heure de la nécessaire minute comtoise. Mon cher Arnaud, bonjour.
5: Bonjour.
4: Du côté des radars, il y a des petites surprises, on donne vraiment des drôles de noms aux choses, parfois, chez nous en Franche-Comté.
5: Oui, et en voici un nouvel exemple. Alors, petite mise en situation, vous êtes en voiture, vous venez de Belfort et vous roulez en direction de la chapelle sous Rougemont. Bref, vous êtes sur la départementale 83, vous passez de nez avant d'arriver à Rop. Là, vous passez devant la mairie, sur l'avenue Charles de Gaulle, il y a Céline Coiffure, mais vous continuez. La petite patte d'oie à la Vermenoncourt, vous restez sur la route principale et vous avancez encore un petit peu. Il y a les jolies maisons typiques là sur le côté et c'est là, dans le virage, qu'il faut freiner tout simplement parce qu'il y a un radar.
4: Bon, bah, pas mal la petite balade là autour de Belfort, je vois pas vraiment où vous voulez en venir, Arnaud.
5: Eh bien, exactement à cet endroit précis, là, sous le radar, en face de la boîte aux lettres. Parce que ce n'est pas n'importe quel radar, c'est celui qui est surnommé le radar Johnny Hallyday. Mais alors, pourquoi, allez-vous me demander, maintenant que j'ai réussi à capter votre attention ?
4: Eh bien oui, pourquoi le radar de Johnny Hallyday, Arnaud ? Oui.
5: Pour comprendre, il faut remonter à février 1970. L'idole des jeunes a donné la veille un concert à Strasbourg et doit se rendre à Besançon. 3000 personnes l'y attendent et il est 18h passé. Dans la DS Palace Citroën, qui roule à fond parce que, bah, années 70, il y a donc Johnny Hallyday et Sylvie Vartan, mais aussi Mickey Jones, le guitariste de Johnny, Jean Ponce, son manager, et Sacha Rulle, son secrétaire. On est en février, il fait nuit, il fait froid, il y a du verglas et ça roule vite, bref, Johnny perd le contrôle de sa voiture. Il glisse et se retrouve dans le fossé. Alors il parvient à reprendre le contrôle de son véhicule, parce que, ne l'oublions pas, Johnny Hallyday est un pilote, mais malheureusement, il y a un bloc de béton qui bloque le fossé et la voiture finit par s'y écraser. À bord, Johnny et son guitariste n'ont rien, mais son secrétaire et son manager sont blessés. Sylvie Vartan, elle, a carrément traversé le pare-brise, elle a le visage en sang. En 1970, la ceinture de sécurité est censée être obligatoire, mais dans les faits, personne ne la met vraiment. Les voisins viennent au secours des blessés, alors au départ, ils avouent ne pas vraiment avoir reconnu Johnny et Sylvie Vartan parce qu'ils sont sous le choc, et les blessés sont conduits à l'hôpital de Belfort. Johnny s'empare du téléphone d'un riverain pour annoncer qu'il n'y aura pas de concert à Besançon ce soir-là. Sylvie Vartan, elle, s'exile quelques mois à New York dans une clinique de chirurgie esthétique où elle subira des dizaines d'opérations de reconstruction pour effacer les traces de l'accident. Alors voilà pour la petite histoire. Et c'est donc dans ce même virage, toujours à la sortie de Rop et toujours aussi dangereux, qu'a été installé en 2019 un radar, le radar Johnny Hallyday, pour nous rappeler que, star ou pas, il ne faudrait pas oublier de...

0: radar Johnny Hallyday, voilà, on sait désormais où il est grâce à vous, Arnaud Fromage, pour la nécessaire minute comptoise. Vous menez les enquêtes dans tous les sens et vous nous faites revivre avec un superbe podcast La vie incroyable de Paul-Émile Victor, un jurassien qui, pour sa première expérience et sa première expédition, est parti au Groenland. On a entendu le premier épisode jeudi, à partir de 10h. Et le numéro 2 est déjà disponible en ce moment sur l'application ICI, ICI. Vous allez véritablement découvrir ce qu'a enduré l'équipe autour de Paul-Émile Victor, une équipée qui a été véritablement sans danger, mais ô combien importante pour l'avancée de la science. Un podcast passionnant avec vous, mon cher Arnaud Fromage. Je vous dis à demain.
1: À demain.

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1: Bonjour.
2: Bonjour.
1: Alors, on m'a dit de venir vous voir pour découvrir un peu votre métier. Vous êtes vidéaste, c'est ça?
2: C'est exactement ça. Je suis vidéaste à Poitiers, aux alentours, et France et au-delà.
1: Alors, il y a les caméras classiques, j'ai envie de dire celles que tout le monde voit, tout le monde visualise, imagine. Mais aujourd'hui, ce qui marche aussi, c'est les drones.
2: Exactement, parce qu'effectivement, j'ai la chance d'être aussi télépilote de drones professionnel. Et aujourd'hui, on va pouvoir peut-être regarder quelque chose, ça peut être chouette. Donc, effectivement.
1: C'est compliqué à contrôler, à piloter un drone.
2: Alors, aujourd'hui, avec toutes les aides qu'on a, oui et non. Dans la mesure où, quand on fait ça, moi je fais ça très souvent, donc non, ça va. Mais quand on débute, c'est assez intuitif, parce que bah, y a beaucoup d'aides au pilotage. Et effectivement, quand on est dans la bonne réglementation et qu'on vole bien, bah non, en fait, c'est assez facile, c'est des joysticks, hein. Je sais pas si vous jouez aux jeux vidéo, c'est un peu comme un jeu vidéo, donc c'est vraiment sympa quoi.
1: Si je pose la question, c'est parce que du coup je vais vouloir essayer forcément. On est dans le jardin et on peut pas voler trop, il y a des réglementations, mais...
2: Exactement, mais là on est vraiment autorisé à voler parce que moi je suis dans une zone complètement ouverte, donc on est ce qu'on appelle en catégorie ouverte, et donc il n'y a aucun souci ici pour voler, tout va bien.
1: Trop bien, eh ben, allez on y va.
2: On va le faire décoller, donc il est en train de récupérer notre signal GPS pour pouvoir voler correctement. Hop là. C'est très facile. Pour vous montrer, on a en fait deux joysticks. On a un joystick qui va gérer l'altitude, donc haut bas. Et là, le même joystick qui va faire le lacet, donc droite et gauche. Et donc là, on va avoir ce qu'on appelle le tangage, donc pour aller vers l'avant, pour aller vers l'arrière et pour aller sur les côtés. Voilà.
1: C'est l'image est parfaitement fixe, c'est incroyable.
2: Et effectivement, l'image est très fixe parce que là, on est sur un drone gimbal, donc il est lui stabilisé. En fait, quand on se met ici, je sais pas si vous voyez, mais là, quand on va à droite et à gauche, et ben là, la caméra en elle-même, en fait, elle bouge pas.
1: Mais alors, ça peut voler combien de temps un drone comme celui-là?
2: Ça dépend des versions. On peut aller sur du 40 minutes, 45 minutes par batterie. C'est quand même pas mal parce que nous, effectivement, quand on a des plans, alors la plupart les plans sont réfléchis en amont, donc on sait exactement ce qu'on veut, mais il faut quand même tester les cadrages. Donc ça nous permet vraiment d'être en l'air correctement, et une fois qu'on lance notre enregistrement, on a déjà tout ce qu'on veut et on a encore de la possibilité.
1: Est-ce que je peux essayer?
2: Bien sûr.
1: Allez, tac, ça c'est pour...
2: Ouais, ça c'est pour l'altitude, donc haut.
1: Ok. Et bas. Et est-ce que vous avez le contrôle de la caméra?
2: Alors oui, effectivement, vous avez le contrôle de la caméra avec la petite molette
1: qui
2: est
1: ici.
2: En fait, si vous baissez en haut et en bas, et bien là, du coup, vous pouvez directement cadrer ce que vous voulez.
1: Donc là, c'est un joujou à combien ça?
2: Alors, celui-là, c'est un petit joujou, on va dire. C'est un joujou à 1600, 1700 euros. Mais j'ai une autre grosse machine qui aujourd'hui est adaptée pour la réglementation. Et là, on est plus aux abords de 5000 euros, 6000 euros.
1: Bon, s'il n'y avait pas la réglementation, il pourrait monter à combien?
2: Alors, s'il n'y avait pas la réglementation, on imagine qu'on pourrait aller jusqu'à du 500 mètres d'altitude, 600 mètres.
1: Bon, pas assez encore pour atteindre la station spatiale.
2: Alors non, pas assez pour atteindre la station spatiale. Et heureusement, parce que vu la vitesse qui passe, ça serait compliqué pour eux. Pas encore, mais peut-être, c'est ça l'innovation dont vous parliez. Ça se trouve, ça sera ça. Pour aller dans la station spatiale en drone.
1: Voilà ce que je vais créer. C'est ça l'idée.
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3: Dans la rue du Port, il y a la grotte du Puy-de-Dôme. Et oh, petit jeu de mots, allons tailler la bavette 2 minutes avec un tailleur de pierres précieuses.
4: Poussez ! Poussez !
3: Ça y est, j'ai réussi. Un peu archaïque cette porte. Enfin,
5: elle
3: arrive.
5: Surprend tellement de gens qu'elle me rassure vis-à-vis de certains voleurs, par exemple.
3: Ah ben déjà, pour vous voler, vous, faut trouver comment marche la porte.
5: Exactement.
3: Et j'imagine que quand vous voyez quelqu'un qui ressemblerait à un voleur, vous lui dites pas pousser.
5: Ben, je me débrouille pour le dissuader.
3: Oh, mais qu'est-ce que c'est que ça? Mais qu'est-ce que c'est que cet engin?
5: Ça, c'est ce qu'utilisent les CRS, c'est le flashball.
3: Ah, c'est un flashball? Je suis venu tailler le bout de gras avec vous, mais je pensais pas être accueilli par un flashball.
5: Moi, c'est pas tellement le bout de gras que je taille, c'est surtout mes petits cailloux.
3: Qu'est-ce que vous taillez comme cailloux?
5: Tout. Toutes les pierres, à partir du moment où elles ont un intérêt bijoutier. Alors, ça peut être des pierres sans aucune valeur. Je travaille notamment pour une dame qui va à la pêche dans l'Allier. Enfin, dans l'Allier, pas le département.
3: Dans la rivière.
5: Dans la rivière.
3: Et qu'est-ce qu'elle pêche?
5: Eh ben, elle pêche de temps en temps des galets dont la couleur lui plaît. Et elle me fait faire du polissage sur des galets qui n'ont aucune valeur, mais qui lui plaisent. par exemple. Et puis, part du principe que je suis l'ébéniste du caillou. On travaille dans des matières nobles, le bois c'est noble, la pierre c'est noble, voilà. Et puis après, il y a le respect des styles, il y a le respect du goût de ces dames qui veulent telle couleur dans telle matière, mais dans telle forme et telle dimension.
3: Enfin, elles sont pas un peu pénibles ?
5: Si, beaucoup. Mais on essaie de les satisfaire quand même. J'ai une jeune fille qui m'a amené du corail de Corse et elle m'a demandé de sculpter le zizi de son copain dans le corail. Ça surprend quand on vous fait la demande.
3: Ben ça veut dire que dans votre vie, vous aurez fait des zizi.
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4: Gros vin là, il est ben trop bon pour la modurer.
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4: À modurer le vin, ça veut dire y rajouter de l'eau. 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
2: Je rêvais d'avoir une maison à la campagne. Cette maison, c'est comme si j'y étais née. C'est ma maison de famille.
3: Ma maison s'appelle l'Ostao de la Mar.
4: C'est une maison un peu envoûtante.
5: Eh bien, vous voyez, des livres et trois fenêtres qui me donnent le paysage du pays, comme si c'était trois tableaux.
6: Ils ont vécu ici.
7: Thibaut Gaudry.
8: Elle m'a dit d'aller siffler là-haut sur la colline.
6: En juillet 1968, Huguette Carin, présidente du comité des fêtes du charmant village de Cotignac, écoute son transistor quand elle entend Joe Dassin chanter « Siffler sur la colline ». Et c'est là que germe une idée un peu folle.
9: J'ai demandé donc au maire, je lui ai dit, qu'est-ce que vous pensez si nous donnions un terrain de Cotignac, si toutefois la mairie est d'accord, pour que Jo vienne chanter. Et il me dit, bon, ben d'accord, fais-moi une lettre, je vais le proposer. Ce qui a été fait et accepté. Donc, il est venu chanter une vingtaine de jours après. Et dès qu'il avait un gala sur la côte, il venait coucher chez nous. Et voilà comment ça s'est passé.
6: Jo Dassin donne un concert mémorable le 12 août 1968 dans la cour de l'école. Après sa prestation, Huguette l'accompagne visiter le terrain proposé. Un bel emplacement que le chanteur estime néanmoins trop proche du village. On lui en propose alors un autre, dans le quartier Saint-Joseph, sur les hauteurs, près d'un monastère. Enthousiaste, il l'accepte illico. Séduit autant par le lieu que par son nom. Il faut dire qu'il s'appelle Joseph Dassin.

0: Joe ne fera construire une maison sur le terrain que 10 ans plus tard. Mais il revient souvent à Cotignac et loge au Loucalen, l'hôtel-restaurant créé par Huguette en plein cœur du village. Il y prend toujours la chambre 6. Loucalen, où l'on peut croiser les Pink Floyd ou Yvonne de Gaulle. Et la chambre 6, où Joe dormira le 14 janvier 1978, mais pas seul.
1: Joe Dassin va chanter dans un instant. Joe Dassin a vécu hier un moment important dans sa vie, puisqu'il s'est... un moment troublant. Il avait sans doute plus le trac hier à Cotignac dans le Var que sur scène, devant Monsieur Martin, le maire de la localité, qui a uni Christine et Joe pour le meilleur et pour le pire.
0: Après avoir hésité avec Tahiti, c'est finalement à Cotignac que Christine dit oui à Joe. Ce jour-là, ce n'est pas vraiment l'été indien, mais un déluge, qui cependant ne gâchera pas la fête pour les 500 invités conviés par le couple.